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2: 4h05, bonjour, bon réveil, bienvenue dans votre pré-matinal Morning Breeze. J'espère que ça va de votre côté et que vous avez passé un très très bon week-end malgré le vent fort, malgré la pluie, malgré le froid. Mais j'espère que ça va de votre côté et que le week-end ça s'est super bien passé, bien reposé, bien balbobé. Eh bien, ce matin, on est en forme pour attaquer cette nouvelle semaine, mais aussi le dernier jour du mois de août. Voilà, hein, donc le 31 août 2026, nous allons attaquer le septembre dans quelques heures. Que le temps passe super vite. Vous rendez compte, plus de 4 mois à peu près pour la fin de 2026. Oui, en tous les cas, profitez un max. Hein. En tous les cas, merci à vous d'être là chaque matin pour votre pré-matinale préférée. Hein, donc ça se passe uniquement sur RM1 de 96.

0: 6h, toujours avec Nathan qui vous accompagne dans la joie et la bonne humeur, avec de la bonne musique, vos chroniques, vos rubriques et aussi vos messages, vos appels téléphoniques. Deux numéros à retenir, 402 80 80 et aussi le 5253 84 84. Allez, on y va tout de suite pour votre rubrique. Voilà, votre phrase motivante du matin pour vous booster. Ben justement, c'est votre boost pour la route en ce lundi matin.
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0: Peu importe comment était hier, ce matin, vous avez encore la possibilité de changer la suite de l'histoire. Ça, c'est la voix de Bruno Apuzzulu. Je t'aimais, je t'aime plus.

0: son et magnifique parole ce matin pour votre réveil. 93.
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0: Bon courage à celles et ceux qui bossent déjà ce matin, qui sont déjà au taf, qui vont terminer bientôt le night shift. En tous les cas, on vous souhaite bien le courage et bonne rentrée chez vous, bon repos. Agents de sécurité, personnel de la santé entre autres, et aussi pensée spéciale aux personnes alitées ce matin, qui sont souffrantes, bon rétablissement à vous, surtout restez positifs. Et aussi les personnels de l'hôtellerie, les chauffeurs, surtout les chauffeurs de van, de taxi, de poids lourds ce matin, soyez très très prudents. Il pleut un petit peu ce matin à travers l'île, donc un peu de vent également, donc, mais ça a nettement diminué comparé à hier soir, mais ça dépend des régions. On attend le communiqué de la météo de toute façon tout à l'heure pour avoir les nouvelles du temps, comment ça va évoluer ce matin. En tous les cas, quoi qu'il advienne, restez prudents sur nos routes. Allez, on va dire bonjour ce matin à notre cher ami Gilbert qui est dans la place depuis très tôt ce matin, qui demande une chanson. Eh bien, pour Teslima et Chenia du côté de Sainte-Croix, le mois d'août qui tire à sa fin. Eh bien oui, le mois de septembre qui pointe le bout de son nez et ça passe vite. Effectivement, une chanson de Gilbert Montagnier. D'accord, ce serait calé pour dans les environs de 4h37 du matin. Un coucou à la famille Motovirène, Ornella, Hugo, David, Jonathan et Chavina, Lida Lesco. C'est de la part de Rico de la résidence Malherbe. Merci, bonne journée. Une chanson par Dalida pour Philippe et Idola Coleman de Blue Bay qui fêtent leur anniversaire de mariage, qui ont fêté plutôt leur anniversaire de mariage samedi. C'est de la part de sa fille Anne-Marie, Anne-Sophie pardon, et Zéduel, voilà, et le petit Swan, tante Yolande et oncle Kane, Claude de Candiable, qui leur souhaite bonheur, prospérité et surtout longue vie à deux. Merci beaucoup. Bon lundi à vous tous. Chanson pour mon beau-frère Bruno et mon petit neveu Azarel de Taillac, qui fête leur anniversaire aujourd'hui. C'est de la part de maman, papa, sœur, frère, enfin toute la famille. C'est Odile du côté de Rivière des Anguilles. Également bonne journée, excellente semaine à vous tous. Marilyn de Poudre d'Or qui demande une chanson de Phil Collins.

Wonderful Night. D'accord. On va essayer de trouver un petit moment. On va caler ça pour vous. Et là, on vous fait plaisir ce matin. Ah bah oui, hein. Et on remonte le temps avec une grande dame de la chanson française. C'est effectivement Dalida. Voici Guitare et Tambourin, un titre plein de soleil, de nostalgie.

0: parti au début, écoutez bien, des années 60. Oui, pourquoi pas. Allez, on y va.
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0: C'est la voix de Miss Roussos, la musique à 4h27 du matin. À qui on va dire bonjour? Allez, c'est parti. Pour quelques messages ce matin. Merci d'être là. Bon réveil à vous tous.
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0: Bonjour Nathan Savane, nous présent. Oui, bonjour. Ça, c'est Rêve TLVIS du côté de Gébert ce matin, qui est toujours à l'écoute. Merci d'être là ce matin. Et aussi, on salue Odile de Rivière des Anguilles. On a dit bonjour. Ah oui, c'est de la part de votre amie Yvette de Trangba qui nous a appelé. Donc, bonjour à Odile de Rivière des Anguilles, Yvette de Monseigneurline, Margaret de Rosbelle, Rosemée de Trangba. Aussi, nous avons Bernie, Stéphanie, Mathis, Giovanni, Jennifer et Jake du côté de Sainte-Croix. Sans oublier Alicia. Bah, on embrasse tous ce beau monde ce matin. Bon réveil à vous. Fredo de Bel Air également qui demande une chanson de Hillsong. Malheureusement, j'ai pas trouvé le titre que vous avez demandé. Par contre, je vais vous proposer un autre titre de Hillsong. Oui, croyez-moi, vous allez adorer. Voilà. 4h30 du matin, on remonte le temps encore une fois ce matin, mais pas trop quand même, avec Aznavour, Les Caraïbes, suivi de Frédéric François. Ok, pour t'emmener. Où ça? Ben, je vous laisse découvrir.
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1: Chers auditeurs, bonjour. Nous sommes au 18e et au début du 19e siècle. C'est l'âge d'or de la piraterie. Celle-ci prend racine dans les Caraïbes et l'océan Indien. Plus près de chez nous, Madagascar et l'île Sainte-Marie sont des repères majeurs de ces brigands. Ces derniers attaquent surtout les riches navires de la Compagnie des Indes. Pour mettre fin à ces actes de barbarie et de pillage, ils sont soit exécutés ou sont offerts des amnisties pour se faire pardonner et changer de vie. Je vous parle ce matin d'un de ces pirates qui est gracié à la fin de sa vie. Il s'agit de John Bowen. Il naît aux Bermudes au XVIIIe siècle. Il est capturé par des pirates français qui l'emmènent à Madagascar. Captif, il finit par rejoindre ses ennemis pour sauver sa peau. Il se fait pirate lui-même et John Bowen sert sous les ordres de John Reed et de George Booth. Ce dernier est un chroniqueur anglais connu pour ses écrits sur les pirates. Il voyage avec ses brigands de mer pour documenter leurs exploits et devient pirate comme Bowen. En 1700, avec ses deux compères, Bowen s'empare d'un navire négrier anglais, le Speaker, sur la rivière du Metlage, non loin de Majorga, au nord-ouest de Madagascar. George Booth trouve la mort lors d'une bagarre à Zanzibar en 1701. John Bowen le succède en devenant capitaine et prend les commandes du Speaker. Après de nombreuses captures, le Speaker se trouve pris dans une tempête et ce qui n'arrange pas les choses, son équipage est en état d'ébriété. Le navire s'échoue sur les côtes de l'île Maurice en 1702. Le naufrage a lieu exactement à 2,6 km de la côte, en face de Grande Rivière Sud-Est. Les pirates prennent 3 mois pour soigner leurs blessures. L'équipage achète le soutien du gouverneur néerlandais Roelof Diodati en obtenant un voilier à bord duquel ils se retrouvent à Madagascar pour ériger un fort. Ils établissent un village qui leur sert de base sur la côte à Matatan. Bowen se livre à d'autres actes de piraterie en s'emparant de deux navires

0: arabes et de deux vaisseaux de la compagnie écossaise des Indes et d'Afrique, la Speedy Return et le Content. Il s'allie avec le pirate Thomas Howard et mène avec lui de nombreuses actions contre des navires britanniques et indiens en mer Rouge. Après l'obtention d'une amnistie, John Bowen se fait appeler à la française par le nom de Jean Bouin. Il s'installe à l'île Bourbon comme un simple colon et il décède en 1705. L'épave du Speaker est formellement retrouvée et identifiée en 1979. Des fouilles archéologiques de l'épave sont entreprises en 1980, puis en 1990. Plusieurs objets précieux sont retrouvés. La présence de plusieurs bouteilles d'alcool est en cohérence avec l'état d'ivresse de l'équipage lors de la tempête et de l'échouage du navire. Certains de ces objets sont aujourd'hui exposés au musée naval de Maybourg.
1: Quatre heures passées de 52 minutes. C'était Reza Duli Mahmoud avec la chronique Regard sur l'histoire.
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1: On va dire bonjour ce matin à Joyce du côté de Rivière-Coco-Rodrigue. Bonjour à Patrice, à Joyce, Shelley, Micheline, Priscilla, Tisa, Lise, Marie-France et Dietrich, Miko, qu'on salue ce matin, Marie-Noël, Yvette, Brigitte, Bernadette, Daniel, Joël, Mimi et grand-fille. Merci beaucoup. Linda et Gaëtan de Rosebel qu'on salue également ce matin. Bonjour à ma sœur Princy, la famille Philippe, Jean-Claude, Clarine, Sandrine, Joël, Tisa, Joyce, Lise de Rose et Jenny, Thierry, c'est Priscilla de Mangue à Rodrigue. C'est Daniel de Saint-Gabriel. Je voudrais souhaiter une bonne journée en ce dernier jour du mois d'août à mes amis et gros bisous à vous tous. Allez, on y va avec Hillsong Every Little Thing.
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0: Amis auditeurs, amis auditrices, bonjour, bienvenue sur 87.3 de GFM. Nous sommes le lundi 31 août 2026, exactement 5h, l'heure de retrouver Winina Manon pour les grands titres pour l'actualité ce matin. Winina, bonjour, comment ça va?
1: Bonjour Caron, très bien, merci. Et vous?
0: Oui, ça va très bien, même micro est à vous pour les grands titres ce matin.
1: Bonjour à tous. Début ce lundi d'une formation sur la transformation des fibres extraites de la noix de coco. Une initiative de la Commission de l'artisanat avec la collaboration du Comité régional des femmes. 16 bénéficiaires bénéficieront de l'expertise séchelloise. 150 jeunes femmes ont déjà bénéficié du Goal Accelerator Program afin de développer leur esprit d'entreprise et gagner en autonomie économique. Une centaine ont également bénéficié d'un fonds de lancement de 25 000 roupies. Lutte contre le cancer, patients proches et membres du public ont marché de Montlubin à Palissade hier. Où a lieu un temps de louange, le but était de sensibiliser sur l'importance du dépistage. Puis la Commission des arts de la culture veut rapprocher davantage la population de l'art théâtral. Des cours sont dispensés aux membres du public les lundis et vendredis.

0: d'après-midi à mon plaisir. Voilà autant donc pour les titres. Je vous retrouve à 6h pour le grand journal. D'ici là, je vous laisse en bonne compagnie de Caronne pour la suite.
1: Mais à vous la meilleure compagnie. Oui, on vous retrouve donc à 6h pour le développement de ces grands titres dans le grand journal. Bonne continuation.
0: À tout à l'heure, Caronne.
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1: Sur les ondes d'Ordega FM, nous retrouvons tout de suite Monsieur Rajvia Ramlekhan de la station météo de Vakwa pour les nouvelles du temps. Monsieur Rajvia, bonjour, comment ça va ce matin?
4: Oui, bonjour à vous, à tout le monde, ça va très bien, vous?
1: Oui, ça va très bien. Alors dites-nous un petit peu qu'est-ce que le temps nous réserve pour aujourd'hui et peut-être un petit aperçu pour le reste de la semaine, s'il vous plaît.
4: Oui, bien sûr. Et comme situation pour Rodrigue, il y a l'investissement du vent faux et du faux troule qui est en vigueur à Rodrigue. Elle est valable jusqu'à 10h ce matin. Et là, nous trouvons le faux anticlone qui est presque au sud-est des Mascarins. Et là, il peut maintenir un temps vent, très venteux plutôt, et froid dans nos régions. Et comme prévision, nous verrons un petit appli pour les prochaines 24 heures. Et en termes de température, la maximale pour proche à la moyenne, il pouvait être entre 23 et 26 degrés Celsius. Et la minimale pour légèrement inférieure à la moyenne, il pouvait entre 16 et 18 degrés Celsius. Et du vent pour souffler depuis est-sud-est, environ 45 km par heure, avec une rafale qui peut avoir jusqu'à 90 km par heure dans certains endroits. Mais bien, nous avons maintenu à tout le monde précaution pour ce matin. Vous êtes très prudent à cause de la débris volant et surtout, évite faire une manœuvre de une structure élevée et vous êtes très prudent sur la route à cause du vent de travers. Et la mer est aussi bien mauvaise avec la houle du sud-ouest de 4 à 6 mètres. Et bien, ça m'a là ou là pour provoquer un rat de marée, surtout le marée haute. Bien, évite faire une sortie en mer et même éventuellement la plage quand il y a marée haute. Et si nous guettons pour la semaine, au cours de la journée, même à partir de demain, ça anticyclone pour bouger vers le sud-est. Et davantage, je veux dire, pour commencer à éloigner nos régions à partir de demain et pour une baisse relative en termes de divan. L'eau Rodrigue, il peut toujours souffler depuis le secteur est, nous peut atteindre un rafale jusqu'à 80 km par heure ce soir et même demain aussi, il peut baisser les vignes 70 km par heure. Et, mais il peut rester là, ça va modérer de ça, là, comme on peut dire. C'est-à-dire qu'il peut souffler depuis le secteur est de 30 à 60, nous peut atteindre 60 km par heure au cours de la semaine. Et en termes de l'étang maintenant, là, à mesure qu'il s'en rend compte, là, quitte nous. Nous pouvons avoir un courant d'air qui peut sortir depuis le secteur S et les poupées à tuer BVDN. Nous pouvons avoir les temps variables, nous pouvons avoir un petit appli au cours de la semaine. Et en termes de température, les poupées commencent à venir un peu plus chaud. Ils pourront rapprocher vers la moyenne, les poupées varier, c'est-à-dire maximale pour arriver jusqu'à 26, même 27 degrés Celsius la fin de la semaine. Et la minimale, les poupées bouger, les poupées venir au 18 degrés Celsius, ce qui nous permet d'atteindre pour la semaine. Et la mer pourrait se mouver en dérocif avec la houle depuis le sud. Et environ 2,50 m. Et c'est tout comme prévision du temps. Je vous souhaite très bonne journée à vous et à tout le monde.
1: Merci beaucoup. C'était donc M. Javier Ramlekhan de la station météo de Vakwa pour les nouvelles du temps aujourd'hui et un aperçu de la semaine. Très bonne journée et bonne continuation.
4: Merci. Au revoir.
1: Au revoir.
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1: Nous autres, maintenant, lecture bulletin PCA qui finit tiré pour Rodrigue Azourdi lundi 31 août 2026, 95. Un warning du vent faux et gros la houle en Vigalo Rodrigue et Clipou valable jusqu'à 10h lundi 31 août 2026. L'étang l'eau la mer pendant prochaine 24 heures. Pouena tilapi par moment, du vent pour souffler depuis l'est sud-est environ 45 km/h, avec ban rafale 90 km/h. Dans la grue cordéo brisant, la mer pas praticable. Les bien mauvais et ban gros la houle depuis sud-ouest qui peut atteindre 4 à 6 mètres hauteur. Ban la houle là capable aussi atteindre ban la côte, surtout dans l'ouest et les sud dans les marées hautes et capable aussi ena rade marée. Ban sortir de haut brisant et dans la gorge fortement déconseillé. Lui conseiller pour aussi éviter la plage, surtout les marées hautes. La marée haute 14h.

26 et demain 10 et 38. La marée basse 8 et 17 et 20 et 34. Stabilité APSEC finirait pour Rodrigue. Azodi, lundi 31 août 2026, 95.

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Bon réveil les amis, oui, pas facile. Un petit vent frais, une petite appli, une pressée ce matin, mais c'est toujours le soleil, c'est toujours la bonne humeur, la positivité avec une équipe souriante ce matin, vous avez entendu. Oui, maintenant à la rédaction et à la production de Cyril Dardel, Périne Meunier et à la technique Sténio Prosper. Premier appel, 82-83, Mighty, plus de bandes de messages en UVSR, EAOD, A2NIF, espace d'autres messages. Je vous rappelle que vous êtes là à 6h pour envoyer vos messages. Une pensée spéciale, même dans ces bonnes conditions météorologiques difficiles. En ce moment, on a toute une batterie, une panoplie de services essentiels qui travaillent pendant toute la nuit. Les pompiers, la police, mais aussi les services hospitaliers, même les services aéroportuaires. Nous saluons les autres pour les autres services et on leur souhaite très bonne rentrée chez eux et une bonne journée surtout. Et pour commencer cette journée dans la positivité, même si nous faisons sortir bonnet, dans le guet niveau, dans le prendre le transport, dans le trace, nous la vie, Zézi d'Amobato, Lino Samoisi, 5 à 9, Lévé Rodrigue avec le sourire.

réveille en douceur et en mélodie ce matin. Et un grand bonjour à toutes les îles, et commencer chez Madagascar, La Réunion, même plus loin, les terres australes, l'Australie, Tahiti, Polynésie, même Taipei, et bien sûr l'Europe, ainsi que l'Australie et l'Afrique. Merci de nous écouter sur la MBC, Rodrigue FM sur les plateformes online.

blues du lundi matin, on se réchauffe de la mélodie, nous bouger, au fur et à mesure nous lever tranquille avec de la bonne musique, c'est ça. Lévé Rodrigue, on continue avec Michiko, DJ Roya, Jason Derulo et nos histoires Yana et les amis. On attaque ce lundi, oui, on attaque avec le sourire. Fobier 82-83, Mighty, au début de ce message, Rodanif et ODA2NIF, espace. Et ce message, dernier délai 6 heures, juste avant le grand journal, avec la

On dit 82, 83, Mighty au début du son de message, Rod, Anif et Audi A2NIF. Et un autre numéro, 52, 51, 60, 63, 52, 51, 60, 63, pour vos messages d'anniversaire ce matin. Et toujours Rod, Anif au début du son de message d'espace.

nos histoires, Yann, 5h28 et justement, pas oublier 52, 51, 60, 63, 52, 51, 60, 63, mot, Rode Hanif et ODA 2NIF. Espace d'autres messages. Après 82, 83, Mighty, Rode Hanif aussi et ODA 2NIF. Espace d'autres messages. 5h28, Lévé Rodrigue.

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2: C'est 5h33 sur les ondes d'Audrey Gaffin. Voici le bulletin de la météo émis pour Audrey à 4h30 ce lundi 31 août 2026. La situation générale, un avertissement de vent fort et de forte houle est en vigueur à Rodrigue et sera valable jusqu'à 10h, lundi 31 août 2026. Le fort anticyclone au sud-est des Mascarennes maintient un temps très venteux et plutôt froid sur la région. Et prévision pour les prochaines 24 heures, mi-couvert, parfois nuageux avec des pluies fines. La température maximale sera entre 23 et 26 degrés Celsius. La température minimale sera légèrement inférieure à la moyenne et sera entre 16 et 18 degrés Celsius. Le vent soufflera de l'est-sud-est à environ 45 km/h avec des rafales atteignant les 90 km/h dans certains endroits. Il est conseillé au public d'être très prudent face aux débris volants, d'éviter les manœuvres sur les immeubles et aux structures élevées, d'être très prudent conduisant sur des routes exposées au vent de travers. Mais à très forte, au-delà des récifs avec des houles du sud-ouest de 4 à 6 mètres, ces houles pourraient provoquer des raz-de-marée, en particulier lors des marées hautes, et pourraient entraîner des inondations côtières dans les zones de basse altitude, surtout à l'ouest et au sud. Il est fortement conseillé aux pêcheurs, aux plaisanciers et au public en général de ne pas sortir en mer et à l'heure des marées hautes de ne pas s'aventurer sur ces plages. Pour que ce qui est de la pluviométrie dans les dernières 24 heures du 30 août 2026 à 4 heures jusqu'au 31 août 2026 à 4 heures s'établit comme suit. Pointe Canon 3,7 mm, Plaine Corail 3,6 mm, Montagne du Sable Songe et Rivière Banane non disponibles. Patate Théophile 1,4 mm. Nous passons maintenant aux horaires des marées. Marée haute 14h26 et demain 2h38, marée basse 8h17 et 20h34. Le soleil se lèvera, dans pas très longtemps puisqu'il va se lever à 5h56 et ira se coucher cet après-midi à 17h38. Et c'était le bulletin de la météo émis pour Rodrigue à 4h30 ce lundi 31 août 2026. Nous sommes maintenant lecture bulletin PSEC fin tiré pour Rodrigue à zone du lundi 31 août 2026 4h15. Un warning, 10 vents forts et gros la houle en vigueur l'eau Rodrigue et clique pour valable jusqu'à 10h lundi 31 août 2026. Les temps l'eau la mer pendant la prochaine 24 heures. Puena Tilapli par au moment du vent pour souper depuis les Cides, environ 45 km avec Banrafal 90 km. Dans la Goé Cordéo brisant, la mer pas praticable. Li bien mauvais et ban gros la houle depuis Cides qui pour atteindre 4 à 6 mètres hauteur. Ban la houle capable aussi atteindre ban la côte, surtout dans le siècle Cides, dans les marées hautes et capable aussi. Et n'a ras de marée. Van sortir de Haut-Brisac de Managon fortement déconseillé. Les conseillers pour aussi éviter ban la place, c'est tout les marées hautes. La marée haute, 14h26, demain 10h38. La marée basse, 8h17 et 20h34. Et c'était Bulletin PSEC, fin tiré pour Audrey Gazon, du lundi 31 août 2026, 95.
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2: 37 sur les zones de Rodrigue FM, après qu'une nouvelle les temps, qui le destin, qui les astres préservent nous pour aujourd'hui. Voici l'horoscope du jour, ce lundi 31 août 2026, 5h37. Les béliers, très folâtres ce matin, votre imagination vous porte à rêvasser et même à tirer les plans sur la comète. Mais le travail vous rappelle bien trop vite à l'ordre avant que vous ne perdiez pied. Gardez les pieds sur la terre, justement les béliers.

0: Un taureau, l'amour, encore l'amour, toujours, que ce soit celui de votre partenaire ou de vos enfants, vous baignez dans ces moments d'intimité, dans le calme et le silence, et vous en profitez, continuez à en profiter, les taureaux. Les gémeaux, très famille, très foyer, mais ne vous coupez pas de vos amis, parce que grâce à eux, vous pourrez former et avancer dans de nouveaux projets, les gémeaux. Les cancers très communicatifs ce matin, comme ça vous pourrez, grâce à vos dons de communication, arriver à vos fins sur le plan social, de la volonté, de la ruse. C'est la recette du succès, les cancers. Quant au lion, très préoccupé par les acquisitions et les valeurs personnelles en ce moment, accroître votre capital, votre richesse, c'est votre priorité. Vous voyez les choses différemment et vous envisagez de vous déplacer, les lions. Eh bien, allez de l'avant si cela peut vous permettre d'avancer, justement, les lions. Les vierges créatives, très forts, vous êtes dans le haut de la vague. Prenez des initiatives pour réaliser des bonnes affaires. Bougez, déplacez-vous les vierges, c'est le moment. Les balances ce matin, un petit peu agacées par la mauvaise humeur de votre partenaire, mais vous avez tendance à bouder dans votre coin. Comment voulez-vous si vous ne faites pas le premier pas que les choses s'améliorent, les balances? Et oui, des fois, il faut savoir mettre de l'eau dans son vin. Les scorpions très sollicités en ce moment par vos amis, vos collègues, mais beaucoup, beaucoup de boulot. Et ça devient stressant, ralentissez. Prenez le temps de vous ressourcer, de vous reposer, les scorpions, sinon gare au surmenage. Très ambitieux ce matin, nous avons des sagittaires, mais vous privilégiez l'amour, la joie était ailleurs. Pour les artistes, c'est le moment de créer. Voilà pour ce qui est des Sagittaires. Allez, Capricorne, maintenant, vous souhaitez emmener votre famille en vacances, mais vos moyens financiers ne le permettent pas. Ça ne vous empêche pas de les emmener se promener ou éventuellement de passer le week-end en famille dans un autre cadre, les Capricornes. Verseau, préoccupé de plus en plus par les problèmes d'argent, communiquez, déplacez-vous, ne vous découragez pas. C'est comme ça que vous réglez vos problèmes, les Verseaux. Et nous terminons par les poissons, où votre partenaire, vos collaborateurs, votre entourage prend beaucoup d'importance dans votre vie quotidienne. Mais vous pouvez quand même en retirer quelques bénéfices. Pourquoi pas cadeau en perspective, les poissons. Et voilà en ce qui s'agit de ce que les astres nous réservent aujourd'hui. 82, 83, Mighty, 52, 51, 60, 63. Aujourd'hui, et pour vos messages, Rod, Anif, R-O-D, A-2-N-I-F, espace, et vos messages qui seront lus après la page sportive. Moins de 20 minutes maintenant avant de les envoyer, les amis. Allez, on se réveille, nous allemands en lit. Nous commence bien ça la semaine là, même si le temps, les obstacles, la fatigue, le stress fait menace ou ce matin. Écoutez la radio, montez le son, de la bonne musique qui arrive pour vous déstresser et pour vous faire passer la meilleure des journées d'ailleurs. Tout à l'heure, vous allez découvrir le programme. Restez branchés pour réveiller tout.
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0: Il y a la mi-mazik, allez les amis, tout de suite autre mazik, merci de faire confiance à la MBC Rodrigue FM, c'est autre l'âme de nous deux autres radios. On s'est réveillé avec le sourire ce matin, la positivité, 5h45, quand toi à côté Isa, juste après.
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Et à demain, j'aurais fini par te plaire et ne souhaiter que cette ambiance plaît à tes amis de la radio. Bon réveil à tous, bon lundi 31 août.

Ok. Ça, avec la 55, sur les ondes de Rodrigue FM, 52, 51, 60, 63, 52, 51, 60, 63, au début du tout message, Rod Anif et ODA 2NIF, espace tout message, et 82, 83, Mighty, dernier délai, moins de 5 minutes, oui, non, maintenant, déjà en place pour le grand journal de la matinée, restez branchés.

0: Exactement, 6h sur les ondes de GFM, l'heure de retrouver Wina Manon pour le grand journal de la matinée. Rebonjour Wina.
1: Rebonjour Caronne. Bonjour à tous, nous démarrons avec les titres. Début ce lundi d'une formation sur la transformation des fibres extraites de la noix de coco, une initiative de la Commission de l'artisanat avec la collaboration du Comité régional des femmes. 16 bénéficiaires bénéficieront de l'expertise séchelloise. 150 jeunes femmes ont déjà bénéficié du Goal Accelerator Programme afin de développer leur esprit d'entreprise et gagner en autonomie économique. Une centaine ont également bénéficié d'un fonds de lancement de 25 000 roupies. Lutte contre le cancer. Patients proches et membres du public ont marché de Montluber à Palissade hier, où a eu lieu un temps de louange. Le but était de sensibiliser sur l'importance du dépistage. La Commission des arts de la culture veut rapprocher davantage la population de l'art théâtral. Des cours sont dispensés aux membres du public les lundis et vendredis après-midi à Mon Plaisir. Femmes entrepreneurs ou aspirants à le devenir entament ce lundi 31 août une formation de 5 jours au Centre régional des femmes à Malabar. Organisée par la Commission de l'artisanat en collaboration avec le Rodrigues Regional Women's Committee, cette formation sera animée par une spécialiste venue des Seychelles. Les participantes apprendront à transformer le tamis coco, une fibre extraite de la bourre, soit l'écorce de noix de coco, afin de confectionner divers objets artisanaux. Leurs créations seront présentées au public lors d'une exposition organisée à la clôture de la formation. Un avertissement de vent fort et de forte houle est en vigueur à Rodrigues et sera valable jusqu'à 10h aujourd'hui. Le fort anticyclone au sud-est

0: Les mascareilles maintient un temps très venteux et plutôt froid sur la région. Les précisions du prévisionniste Yashviram Legan, il est au micro de Karen Gangou.
1: Bonne précaution pour ce matin. Vous êtes très prudent à cause de débris volants et surtout évite faire manœuvre dans une structure élevée et vous êtes très prudent dans la route à cause du vent de travers. Et la mer aussi bien mauvais avec la houle du sud-ouest de 4 à 6 mètres. Et tiens, ça man la houle là pour qu'elle provoque une rate marée, surtout le marée haute. Bien évite faire une sortie hors mer et même éventuellement la plage quand il y a marée haute.
0: Le programme Goal Accelerator, mis en œuvre par Dudon Achievement Mascarene, porte ses fruits à Rodrigue. Quelques 150 jeunes femmes ont déjà bénéficié d'une formation sur mesure pour renforcer leur employabilité, développer leur esprit d'entreprise et gagner en autonomie économique. Une centaine d'entre elles ont également reçu une subvention de démarrage de 25 000 roupies afin de concrétiser leur projet. À Baladirou, Sylva Bell Asie propose des plats à base de fruits de mer ainsi que d'autres spécialités, tandis qu'à Batatran, Annika Léopold s'est engagée dans la couture. Pour ces jeunes entrepreneurs, Goal Accelerator a été un véritable tremplin. On écoute ces deux bénéficiaires du programme au micro de Cathy Auguste.
2: Moi, je suis pour Goal Accelerator cette année-ci et ça n'apporte moi beaucoup de mon avis. Il me fait moi gagner plus confiance dans moi. Je me bénéficie d'un cycle de 25 000 roupies. Ça me permet de gagner un cooking et mieux conserver mon ban aliment qui veut dire me préparer comme anguifrir, salade au riz, poisson grillé, mine frire, moune fan et ban snack. Ça aide moi pour bien gérer mon business.
3: À travers Koudji et Mascarin, on a beaucoup d'expérience. Aussi, il permet de nous gagner une grande et sa grande là. Il permet de moi aussi gagner une machine qui est capable de faire plus de travail. Avant, en fait, je participais trop bien pour planifier mon plan de travail. Comment bien, je peux prendre, accumuler. En coup là, il permet de moi dire comment j'ai mon travail.
0: Développement personnel, leadership et compétences professionnelles, les participantes ont été accompagnées à chaque étape de leur parcours. Plusieurs d'entre elles ont ainsi pu lancer ou consolider une activité économique durable. Une quarantaine de nouvelles participantes suivent actuellement le programme. Elles pourront elles aussi prétendre à une subvention de démarrage désormais attribuée à l'issue d'un concours de projet. Les explications avec Anne-Muriel Ravina, programme coordinateur du Goal Accelerator Programme. Elle est au micro de Cathy Auguste.
4: Grâce à programme Goal Accelerator, nous avons presque 150 jeunes qui ont bénéficié de ce programme-là et ils ont réussi par la suite à développer l'entreprise ou rentrer dans le marché du travail ou rentrer dans l'information. Dans l'agroalimentaire, dans l'artisanat, il y a beaucoup qui viennent avec ben l'idée innovante, comment un service de livraison, comment ben mobi printing. Ça ben jeune, là, je t'ai présenté un plan de business devant un panel de jury et par la suite, je t'ai gagné un site grant pour démarrer l'entreprise.
0: Ensemble contre cancer, un nouveau mouvement créé à Rodrigue a organisé hier une marche entre Montlubin et Palissade, suivie d'un temps de louange. De nombreuses personnes se sont mobilisées pour rappeler que la prévention, le dépistage précoce et le soutien aux malades restent essentiels dans la lutte contre le cancer. Cathy Auguste.
5: Proches de victimes, personnes atteintes de la maladie et membres du public se sont donné rendez-vous à Montlubin. Pas à pas, tous ont avancé avec un même message, dire non au cancer et oui à la vie. Une marche de solidarité destinée à sensibiliser la population et à témoigner son soutien aux malades ainsi qu'à leurs familles.
6: Nous déplacer avec notre petit groupe de danse et pour amener sa combat-là avec tout le monde qui dans sa, peut vivre sa situation-là, vu qu'il n'y a personne pas à l'abri, pour sensibiliser les gens pour faire une détection.
7: On sait en ce moment peut faire beaucoup de ravages. C'est pour ça qu'en solidarité, nous avons vécu aujourd'hui avec les gens qui perdent une famille avec cancer et en plus les gens qui peuvent vivre avec cancer.
5: Atteinte de cancer depuis plusieurs années, Jeannette Gaspard fait partie du mouvement à l'origine de cette mobilisation.
8: Déjà, mouvement concerné par le cancer, donc du coup, nous avons décidé pour nous faire un groupe, nous allons faire la marche en priant et en même temps aussi sensibiliser du monde, faire du monde trouver que même si nous avons un cancer, nous ne pouvons pas casser et nous pouvons combattre jusqu'à bout.
5: À Palissade, la mobilisation s'est

0: suivi dans une atmosphère de foi et d'espérance avec un temps de louange. Photo en main, certains participants ont tenu à rendre hommage à leurs proches disparus.
1: Aujourd'hui aussi, c'est un moment de louange. Un moment de louange que nous remercions bon Dieu d'ailleurs pour sa vie qu'il donne nous après le combat. Et aussi une pensée spéciale pour tout bandi moun qui quitte nous dans ce combat-là. Donc, sans sa bon Dieu là, et nous partons là.
0: Dans le prolongement de cette initiative, le mouvement organisera en octobre une campagne de dépistage et de sensibilisation en collaboration avec le Rotary Club de Saint-Joseph à La Réunion. Des professionnels de santé réunionnais feront le déplacement à Rotary pour y participer. Une action qui s'inscrira dans le cadre d'Octobre Rose.
2: Les cours de théâtre ont démarré depuis 2 semaines au Centre culturel et des loisirs à Montplaisir, initiative de la Commission des arts de la culture qui entend rapprocher davantage la population de cet art. Les séances animées par Ezekiel Colette se tiennent les après-midi chaque lundi et vendredi.
3: Ils sont encore peu nombreux, mais leur passion pour le théâtre est bien présente. Joseph Dictel-Milazar et Joseph Emmanuel, lui, ont choisi de participer à cette formation pour développer leurs connaissances et leurs compétences dans cet art.
4: Moi, ma belle expérience, c'est la bonne profiter. Vous venez prendre un cours, vous m'enrichir dans le théâtre.
5: Depuis mon petit, je suis content de faire le théâtre. Au fait, je commence depuis dans Youf. Et un jour, on a découvert qu'il y a un cours de théâtre qui peut faire ici. Je fais mon premier approche. Au commencement, c'était un peu bancal, mais avec le temps, je suis amélioré. Mon faire un travail nécessaire pour que Maurice arrive là. On apprend comment canaliser les émotions, comment pour faire l'expression faciale, comment pour marcher, qui bonne pas un an, qui bonne quelque chose qui besoin présent pendant une pièce. Là, on peut venir apprendre pour Maurice écrire pièce à moi-même, réussir diriger.
3: Si l'initiative suscite de l'intérêt, la question du transport constitue toutefois un frein pour certains participants. Les cours se terminent à 19h. Le retour à la maison peut s'avérer difficile. Face à cette situation, des discussions sont engagées afin de trouver une solution.
6: Le cours qui m'a donné à tout le monde, à partir de 13 ans, à monter. Et surtout, qui fait dans lundi tantôt, avec vendredi tantôt, c'est plus pour ben, à nous dire pour ben, du monde qui travaille, qui a envie de déstresser, de casser le stress. Mourir dire qui est dans le théâtre, ni pénanzis. Nous avons joué la scène, joué, et nous avons aussi toute l'équipe derrière. Pas qu'on joue, tu n'as pas envie de jouer, mais tu es capable de venir. Et nous avons l'idée qui tu es capable d'apporter, qui nous capable de faire une bonne chose. Nous recevons beaucoup de messages de certaines personnes qui disent que l'air est venu là, bon. Mais si l'air est fini, qui peut-être qu'il crée un problème parce qu'il transport. Et dans ce côté-là, là, on peut lier avec la commission. Vous nous guettez comment nous pouvons faire pour ne pas mettre un transport à disposition. Il y a des gens qui sont intéressés pour venir. Au moins, nous avons un transport pour retourner à la case.
3: Les séances restent ouvertes aux nouveaux participants. La formation s'étendra jusqu'à l'année prochaine.
2: 6h passées de 10 minutes, le rappel des titres. Début ce lundi d'une formation sur la transformation des fibres extraites de la noix de coco, une initiative de la Commission de l'artisanat avec la collaboration du Comité régional des femmes. 16 bénéficiaires bénéficieront de l'expertise séchelloise. 150 jeunes femmes ont déjà bénéficié du Goal Accelerator Programme afin de développer leur esprit d'entreprise et gagner en autonomie économique. Une centaine ont également bénéficié d'un fonds de lancement de 25 000 roupies. Lutte contre le cancer, patients proches et membres du public ont marché de Montlubin à Palissadière où a lieu un temps de louange. Le but était de sensibiliser sur l'importance du dépistage. La Commission des arts de la culture veut rapprocher davantage la population de l'art théâtral. Des cours sont dispensés aux membres du public les lundis et vendredis après-midi à Montplaisir.

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1: À 6h passées de 12 minutes, place au sport maintenant avec les résultats du football à Rodrigue. Plusieurs rencontres étaient au programme ce week-end, notamment dans le cadre de la Rodrigue's Day Cup et de la AAFA Shield. Dans le

0: Cadre de la Rolling's Day Cup, l'Oiseau de l'Est FC s'est imposé avec autorité face à Blue Rovers FC. Score final, 3 buts à 0 en faveur de l'Oiseau de l'Est. Une belle victoire qui permet à l'Oiseau de l'Est de poursuivre sa route dans la compétition. Dans l'autre rencontre, United North a réalisé une véritable démonstration offensive face à Sunderland avec une large victoire sur le score de 7 buts à 0. Jordan et Lendo ont chacun inscrit un doublé, tandis que Valentin, Jordi et Jonathan ont également trouvé le chemin des filets. United North signe ainsi l'une des plus larges victoires de cette journée de compétition. Du côté de la AAFA Shield, les Sharks de Baladirou se sont inclinés 2 buts à 0 face à Rising SC. Rising SC a fait la différence grâce à David et Crichley, auteurs des deux buts de la rencontre. Les Sharks de Baladirou devront désormais se remobiliser pour leur prochaine échéance, tandis que Rising SC poursuit sa campagne avec 7 victoires. Bouger, transpirer tout en contribuant à un projet éducatif, c'était l'objectif d'une séance de Zumba et Insanity organisée samedi dernier au gymnase d'Aflorence-Édouard au collège de Le Chou. À l'initiative de cette activité, un groupe d'élèves de grade 11 qui prépare un voyage d'études à La Réunion en octobre prochain. Une opération de levée de fonds menée avec le concours bénévole du coach Philo Larose. Troisième étape des éliminatoires des Jeux Intervillages 2026. Les villages de la zone centrale étaient à leur tour en compétition samedi dernier sur les terrains de Citron-Denis. Courses, jeux collectifs et activités récréatives ont une nouvelle fois rythmé cette journée avec pour principal enjeu une qualification pour la grande finale prévue le 20 septembre prochain. Une nouvelle étape de cette compétition qui entend favoriser la participation des villageois et promouvoir la pratique sportive à travers l'île. Pour rappel, cette année, ces Jeux font leur retour au calendrier sportif local. Passons maintenant à l'actualité du football international avec les principaux résultats enregistrés le dimanche 30 août en Europe. Premier League anglaise en Angleterre, Manchester United s'est offert une belle victoire à domicile face à Ipswich Town. Sur le score de 5 buts à 2, les Mancuniens ont notamment pu compter sur un triplé de Bruno Fernandes. Dans un autre match spectaculaire, Chelsea s'est imposé 4 buts à 3 face à Brighton. Les Blues ont résisté autour de Brighton pour conserver les 3 points. Leeds United et Brentford se sont quittés sur un match nul, un but partout, tandis que Sunderland a décroché sa première victoire de la saison en battant Fulham 1 à 0. En Espagne, Real Madrid poursuit son excellent début de saison. Les Madrilènes ont également dominé Malaga 4 buts à 0, avec notamment un but de Jude Bellingham et un autre de Kylian Mbappé. Le Real conserve ainsi son sans faute après 3 journées. Deportivo, La Coruña s'est également imposée 3 à 1 contre Valencia, alors qu'Atlético Bilbao a battu Celta Vigo 2 à 0. En France, Paris FC a réalisé une belle performance en battant Nice 3 à 0. Rennes a pour sa part remporté un match très disputé contre le Mans, 3 buts à 2, grâce notamment à un doublé d'Esteban Lepol qui a inscrit le but de la victoire sur pénalty dans les arrêts de jeu. Enfin, Monaco s'est imposé 2 à 0 face à Marseille. Voilà, c'était votre rendez-vous sportif. Merci de nous avoir suivis. Excellente journée à tous. Merci à Stenio Prosper pour sa collaboration technique, à Marie-Danielle Perrine-Meunier, qui est notre assistante à la production de ce matin. Je vous souhaite de passer encore une fois une excellente journée. Je vous retrouve à 9h pour un autre point avec l'actualité. D'ici là, restez en compagnie de Caronne pour la suite.
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Merci à Willina maintenant pour le grand journal. Ainsi que pour la page sportive. Et les amis, nous lever dans le Manzoli. Si vous êtes juste pas en retard, nous gagnons pour nous petit déjeuner bien. Pour l'attaque de la journée, qui nous a l'école, qui nous a le travail, qui nous a le débrouille, nous la vie, qui nous donne l'artisanat. Et même ceux qui nous font une garde de nuit. Nous souhaitons une très bonne journée. Et toujours en ce 31 août, notre rubrique concernant la sensibilisation contre la drogue avec Rosie Meunier. Bonne écoute, 6h18.

0: Nous série rubrique concernant consommation la drogue peut terminer, mais avant de terminer, nous cause l'un l'autre facteur qui influence ban jeunes de nos jours, c'est ban réseaux sociaux. Madame Vanessa Brass, Family Counseling Officer à la Commission de la Femme et Bien-être de la Famille, pour dire-nous un peu plus.
1: Et ne pas oublier donc l'influence ban média. Niveau digital surtout, qui parfois, les médias, les réseaux sociaux par exemple, capables de normaliser certains comportements qui sont liés à l'alcool, à la drogue. Et nous connaissons les jeunes, une tendance à suivre ces affaires-là sans trop poser de bonnes questions. Et donc, les médias aussi parfois, surtout social media, hein, exposent les adolescents à un contenu à risque qui n'est pas adapté pour l'adolescent. Un message qui est très important pour mes parents, pas atteindre quand un adolescent fait face à un problème grave, donc pour établir sa communication positive, non violente, ouverte. Et il est important qu'il ne fasse pas qu'il tourne une conversation, les tourne autour, par exemple, l'école, performance, discipline, tâches ménagères, ou soit utilisation portable. Donc, il est important, le parent, il demande à ses enfants, comment tu vas vraiment? Ça, c'est très, très, très important. C'est un mois plus important qu'il n'a.
0: Tout le mois d'août est consacré à la conscientisation et à la responsabilisation de ban jeunes et moins jeunes. Tout ban instance concernée, ensemble avec la société en général, capable d'aider pour donner ban jeunes un meilleur avenir quand la drogue vinzis un mauvais souvenir.

Et moi, je souhaite un bon anniversaire à ma cousine Tel et que mot au ban camarade de la part de Claudina. Moi, je souhaite un très bon anniversaire à ma tante Pana qui est sur la zone. Dit qui bon Dieu, toujours guide-li, accompagne-li, accompagne-li dans le droit chemin. Nous tous fait un gros bisou de la part de Luciano, Britannia, Faniel, Marcia, Marciana, Anesha, Aona, et spécialement associé à Stella de Vanguard. Et moi, c'est un bon anniversaire à Motipi, Marie-Anne, mais les amis de Vanguard, qui fait soin dans Zondi, un outil la joie de la famille, de la part de son maman Claudine, son papa Marius, associé à Abigail, Sofré, Warrel, Yansley, Likaël et Winsley. Et nous fait bien de gros bisous. Et bon anniversaire au trio Daniel, ma tantinette et Doriana en ce jour béni. C'est de la part de Daniel et de toute la famille. Et je souhaite le plus beau des anniversaires, tout le meilleur à ma belle-sœur Doriana Jolicoeur pour son anniversaire de la part de Daniel et toute la famille. Je souhaite à notre mère Daniel une longue vie, meilleure santé, amour et prospérité pour ses 50 ans de la part de ses trois enfants, Jules, Alana et Adriano.

ceux qui veulent être là, Jody, toute équipe se joint à moi ce matin pour se souhaiter bon et joyeux anniversaire, bonheur, la joie, santé, prospérité, profite bien de ce jour spécial et restez à l'écoute de la MBC Rodrigue FM.

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l'amour, de la positivité, de la bonne humeur, du sourire pour bien attaquer cette journée, surtout bien commencer la semaine. Bon courage à ceux qui paient le travail, bonnet à ceux qui paient prépa à manger pour la famille, à ceux qui paient à l'école, qui paient à le collège. Très bonne journée, surtout restez à l'écoute de la maison Rodrigue FM, les Vérodrigues avec le sourire.

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Torilio Bienor, une solitude, c'est que vous êtes le matin.

C'est gay, Dorilio Bader featuring Jérémy André. Et un grand salut à tous nos artistes, mais ainsi vos autres contributions musicales. Keep it up. Et le soleil dans la tête qui nous fait toujours la positivité et le sourire. C'est Rodrigue FM, 6h34, les amis. Quoi ?

C'est DKP Maté, l'INSI Backbot 6h40 et on continue dans la bonne musique. RN, puis featuring Aya Star, mon bébé.

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3: Si c'est 45 sur les ondes de GAFAM, nous passons aux annonces et communiqués. Pour redynamiser, secteur Varkois et Cassia sous soutenance, en tant que matière première, commission artisanale peut organiser une zone de formation, lors différentes techniques, natas Varkois, pour tout le monde qui travaille avec Varkois ou soit qui est intéressé pour leurs zones dans sa secteur d'activité-là. Dans sa cadre-là, commission artisanale peut inviter tout madame, monsieur, Xen qui travaille avec Varkois ou soit qui est intéressé pour leurs zones dans sa secteur d'activité-là, pour venir enregistrer les autres que le bureau artisanal dans le Gender Resources and Wellness Center en face du gymnase de Malabar à partir vendredi le 28 août jusqu'à mardi le 1er septembre 2026, depuis 8h30 jusqu'à 3h tantôt. Pour gagner plus d'informations, sur le téléphone, l'eau numéro 83 34 835, ou soit passe dans le bureau artisanat, dans le bureau travail, commission artisanat, remercier les autres d'avance et compte les autres participations. Redco peut faire appel à candidature pour poste school manager, un candidat intéressé capable d'une profonde application bureau manager avec l'hôtel Point Venus, bon Venus, entre 8h et 15h30, date limite pour retourner l'application, c'est jeudi 17 novembre 2026, avant 15h30, en tout cas, va t'a contacter bureau Redco au 83 21 760 pour plus renseignements. 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
3: Si c'est 48 sur les ondes d'Odega FM, voici le bulletin de la météo mis pour Odega 4h30 ce lundi 31 août 2026. La situation générale, un avertissement de vent fort et de forte houle est en vigueur à Rodrigues et sera valable jusqu'à 10h lundi 31 août 2026. Le fort anticyclone au sud-est des Mascareignes maintient un temps très venteux et plutôt froid sur la région. Prévision pour les prochaines 24 heures, mi-couvert, parfois nuageux avec des pluies fines. La température maximale sera entre 23 et 26 degrés Celsius. La température minimale sera légèrement inférieure à la moyenne et sera entre 16 et 18 degrés Celsius. Le vent soufflera de l'est-sud-est à environ 45 km/h, des rafales atteignant les 90 km/h dans certains endroits. Il est conseillé au public d'être très prudent face aux débris volants, d'éviter les manœuvres sur les immeubles et autres structures élevées, d'être très prudent conduisant sur les routes exposées au vent de travers. Mer très forte, la dérive des houles du sud-ouest de 4 à 6 mètres. Ces houles pourraient provoquer des raz-de-marée, en particulier lors des marées hautes, et pourraient entraîner des inondations côtières dans les zones de basse altitude, surtout à l'ouest et au sud. Il est fortement conseillé aux pêcheurs, aux plaisanciers et au public en général de ne pas sortir en mer et à l'heure des marées hautes de ne pas s'aventurer sur ces plages. Pour ce qui est de la pluviométrie, sur les dernières 24 heures du 30 août 2026 à 4 heures jusqu'au 31 août 2026 à 4 heures, établie comme suit. Pointe-Canon 3,7 mm, Plaine Corail 3,6 mm, Patate Théophile 1,4 mm, Montagne du Sable, Songe et Rivière Banane non disponibles. Nous passons tout de suite aux horaires des marées. Marée haute 14h26 et demain 2h38, marée basse 8h17 et 20h34. Le soleil s'est levé aujourd'hui à 5h56 et ira se coucher cet après-midi à 17h38. C'était le bulletin de la météo émis pour Odega 4h30 ce lundi 31 août 2026. Bonne zone maintenant, lecture bulletin PSEC fin tiré pour Odega aujourd'hui lundi 31 août 2026, 4h15. Un warning d'Ivan Faux et gros la houle en vigueur au Rodrigues, qui pourra l'arbre jusqu'à 10h lundi 31 août 2026. Les temps l'eau la mer pendant prochaines 24h. Un point à tilapie par moment d'Ivan pour souffler depuis les cités, environ 45 km/h. Ekban rafale 90 km/h. Dans la Gouin Condéo brisant la mer pas praticable, il est bien mauvais qu'Ekban gros la houle depuis sud-ouest qui pourrait atteindre 4 à 6 mètres hauteur. Ekban la houle, la capable aussi. Athènes, ben, la côte, surtout dans l'ouest éclaircide, dans les marées hautes, et capable aussi, il n'a rat de marée, ben, sortir de haut brisant, et dans ben, lagon, fortement déconseillé, les conseillers pour aussi éviter ben, la place, surtout les marées hautes. La marée haute, 14h26, et demain, 10h38, la marée basse, 8h17, et 20h34. C'est Bill Tapesek, fin tiré pour Rodrigues aujourd'hui, lundi 31 août 2026, 95.
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3: Si c'est 52 chez les ondes d'Ordega FM, et les amis, même si vous allez venir à nous continuer la journée avec le sourire, la positivité, la MBC Ordega FM qui sera avec vous jusqu'à 21h, nous allons basculer de 7 à 9 sur Radio Maurice Une. Mais pour l'heure, on va découvrir le programme qui vous attend sur les ondes de votre radio aujourd'hui avec Rosie Meunier.
0: Et quelques grands rendez-vous pour ce lundi sur les ondes de votre radio. Bonjour à tous, un plaisir de vous retrouver pour partager avec vous quelques grands rendez-vous qui vous attendent en ce lundi 31 août 2026, dernier jour de ce mois d'août. Vous Vous retrouverez Caronne pour l'émission Info Démarche à 9h. Il y aura sur le plateau le Labour and Industrial Relations Officer, Monsieur Henri.

0: Écho lui, votre émission Bien-être santé à 10h avec Christelle, de la musique, des jeux et divertissements ainsi que des voyages à travers le monde vous attendent sur les ondes de la radio. Le grand format de ce lundi débutera exceptionnellement à 16h, une émission spéciale sur la lutte contre la consommation et trafic de drogue. Plusieurs instances au rendez-vous, telles que l'association Elle, le Centre de solidarité de Maurice. Il y aura la participation du Youth Council de la Commission de la jeunesse et des sports. Message du commissaire Varok Ravina. Le groupe Crack et des officiers de là-dessous. Ne manquez pas votre grand format de 16 à 18 heures. Et c'est Christabel Calamel qui vous accompagnera pour votre soirée de lundi. On vous souhaite une belle journée à l'écoute de la radio.
1: Merci beaucoup à Rosie Meunier pour ce programme alléchant. Donc, ne pas oublier rendez-vous et prix dès 16h pour une émission spéciale avec beaucoup d'invités et de ressources personnes sur le plateau. La lutte contre la drogue qui a été la priorité, le cheval de bataille de la RDG-FM pendant toutes ces années, mais aussi, surtout pendant ce mois de tout, nos rubriques ont mis en lumière la nécessité, le caractère essentiel d'être informé, surtout de ne pas rentrer dans l'enfer de la drogue. Donc à 16h, grand format spécial, sensibilisation contre la drogue. Et à 6h55, nous voirons bientôt au terme de ce livre qui nous espère justement une fière hôte levée avec le sourire à la bonne humeur. C'est un réel plaisir d'avoir accueilli nos amis sur les plateformes online, Madagascar, Réunion, Seychelles, plus loin encore, l'Australie, l'Europe et bien sûr le Pacifique maintenant. Côte Nouenaman, camarade qui passe tout le bonjour à tous les matins. Et merci aussi pour toute l'écoute. Bon courage à tous. L'héritage collègue, check out Angel, qui va nous mener à 7h pour rejoindre Radio Mauricine. Vous pouvez avoir le plaisir de vous retrouver en compagnie d'Enrico, lui, les Benedict's Relations, Sophie, à 9h pour l'émission Info des Mars. À tout à l'heure, donc, et ne ratez pas vos rendez-vous de la journée. Sans oublier un grand merci à toute l'équipe ce matin, Stenio Prosper, à la technique, à la production, moi et Daniel Perrine Meunier, à la rédaction, c'est Wina Manan, Wina, que vous allez nous trouver à 9h pour le Point Info en créole, et à la logistique, c'est Jason Samoisi. Sans oublier, hein, M. Babet, tu es prêt pour hypothèquement là, parce que l'IPM est tout en correct avec toute l'équipe de nettoyage, tout ce matin, comme à la haute habitude, avec sa bonne humeur, adresse votre bonjour le plus affectueux. Je vous souhaite une très bonne journée. Merci, M. Babé et toute l'équipe.

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1: Belle matinée, il est 7h. Avec Praneuf Biarry. Bonjour Praneuf.
2: Bonjour Sophie, bonjour à tous.
1: À la une de l'actualité ce matin, un projet qui ne fait pas l'unanimité.
2: Pour dénombrer les chiens errants, la MSO veut avoir recours aux drones et à l'imagerie thermique. Mais la méthode, une première à Maurice, a du mal à convaincre les ONG qui questionnent sa fiabilité. On vous explique. L'actualité, c'est aussi l'Afrique qui fait face au défi de l'intelligence artificielle. Un nouvel indice évalue le niveau de préparation de 55 pays, Maurice compris. Dans ce journal également, le compte de stabilisation des prix de la STC dans le rouge. Les collégiens qui s'activent face à la sécheresse. Et puis les États-Unis prennent à nouveau pour cible l'Iran, première fois hier après plus d'un mois. Le dernier recensement officiel date d'il y a 13 ans, en 2013, quand on comptait environ 300 000 chiens errants à Maurice. Et au fil des années, on ne sait pas exactement comment aurait évolué ce chiffre, même si les ONG, les activistes sur le terrain, affirment qu'il a augmenté. Qu'il a augmenté, c'est pour eux une quasi-certitude. Mais la MSOR entamera bientôt un recomptage de ces bêtes et l'on innove cette fois-ci. Grâce à la technologie, finit donc les parcours à pied, les fameux transectes. On prendra un peu d'air et de hauteur avec les drones et l'imagerie thermique. Un avis d'enquête d'étude de marché pour ces services a déjà été publié en février dernier. Alors c'est une méthode qui n'a pratiquement jamais été utilisée ailleurs. Maurice sera certainement parmi les premiers pays au monde à le faire si ce projet se concrétise. Mais à Chibachou, certains spécialistes s'interrogent. A-t-on réellement l'expertise et les compétences nécessaires pour y arriver ?
3: En effet, surtout quand on se base sur les données, un projet pilote mené en 2018 au Guatemala sur une superficie de 69 000 km² a montré ses limites. Le nombre de chiens repérés par drone était nettement inférieur à celui recensé lors des parcours au sol. Sur trois zones étudiées, les drones n'ont détecté au mieux que 34% du nombre de chiens comptabilisés à pied. Des activistes pour les droits des animaux, sous couvert d'anonymat,

0: l'ambition du projet, mais s'inquiète de son efficacité, surtout avec plus de 3 millions de roupies qui doivent être injectées dans cette initiative. Le directeur de la MSO, Thinagaren Govindasamy, reste lui discret. C'est pourtant son idée depuis qu'il a repris les rênes de l'organisation. Il affirme avoir déjà mené des opérations similaires à l'étranger, mais refuse de préciser où, invoquant le secret professionnel. Côté méthodologie, des discussions sont en cours avec le département de l'aviation civile. Là encore, motus. Le directeur évoque un dossier sensible. Il confirme tout de même que plusieurs sociétés spécialisées dans les drones ont déjà manifesté leur intérêt. Les ONG, elles, rappellent une évidence. Piloter un drone est une chose, en analyser les données en est une autre.
1: Achi Bachou, avec le Guatemala, la Pologne aussi utilise des drones équipés de caméras thermiques pour traquer les chiens. Le directeur de la MSO en fait mention, mais c'est surtout pour repérer les animaux de compagnie vivant dans de mauvaises conditions, comme ceux laissés enchaîner à l'extérieur par des températures glaciales dans ce pays d'Europe centrale. Et peut-être l'intelligence artificielle pour rendre ce recensement plus efficace. En tout cas, l'outil s'impose progressivement dans tous les secteurs de la société. Mais au-delà des opportunités qu'elle offre, se pose la question de son encadrement. Quel est le niveau de préparation des pays face aux défis de l'IA? C'est ce que mesure justement l'African AI Governance Index qui évalue les politiques, les institutions et les mécanismes mis en place pour accompagner le développement responsable de l'intelligence artificielle des 55 pays membres de l'Union africaine. Jamal Moïtob.
2: L'analyse repose sur 8 piliers et 80 indicateurs. Sont notamment examinées les stratégies nationales, les cadres réglementaires, les capacités institutionnelles, les questions d'éthique et de droit, les infrastructures numériques, la recherche, les compétences, ainsi que les investissements consacrés à l'IA. Selon les données publiées par l'indice, 22 pays africains disposent déjà d'une stratégie nationale dédiée à l'intelligence artificielle, tandis que 21 autres travaillent actuellement à son élaboration. À Maurice, le tableau de bord affiche pour l'heure un Policy Progress Score de 60, un indicateur qui mesure l'avancement des politiques publiques dans ce domaine, mais qui ne représente pas encore le score global du pays. Le classement complet des 55 pays africains, fondé sur l'ensemble des critères retenus, doit être dévoilé au cours du quatrième trimestre de cette année. L'ambition de cet exercice est de dresser un état des lieux de la gouvernance de l'intelligence artificielle en Afrique et d'identifier les domaines où des efforts supplémentaires seront nécessaires.
1: Les précisions de Nijma Narayana Reddy et Ajmal Moïtob. PSA, comme Price Stabilization Account, ce compte géré par la State Trading Corporation, joue un rôle clé dans la fixation des prix des carburants à Maurice, grâce notamment à un mécanisme qui permet d'amortir les fluctuations des prix sur le marché international. Mais il est actuellement déficitaire de plus de 3,4 milliards de roupies. Rien que la semaine dernière, l'écart s'est creusé de 100 millions de roupies. Une situation qui devient préoccupante pour les finances publiques, selon l'économiste Manisha Dougoni.
3: Donc un déficit du Price Stabilization Account, ça veut dire que si les prix sont en train de monter, donc la SEC, le gouvernement, généralement, quand ils sont en train d'ajuster les prix de l'essence, ils ont du mal à baisser les prix autant que ça ne devrait baisser. On sait que depuis le début de la guerre en Moyen-Orient, les prix du pétrole au niveau international avait augmenté pour atteindre plus de 100 dollars le baril. Mais depuis, le prix a baissé. Aujourd'hui, ça tourne autour de 80 à 90 dollars le baril.
1: La police est intervenue vers 13 heures hier à Sable-Noir à la suite d'une altercation entre certains habitants du quartier et des travailleurs étrangers résidant dans un foyer situé à proximité. Vous avez peut-être vu certaines images sur les réseaux sociaux. Différentes unités de police, notamment la DSU, l'IRS et la SSU, ont été rapidement déployées sur place. Ce n'est que vers 15 heures que le calme a été rétabli. Il nous revient que les parties concernées ont porté plainte à la police. Serre, potager, compostage, récupération d'eau de pluie, jardins endémiques et médicinaux, voilà de quoi lutter contre le stress hydrique. 155 élèves de 15 collèges d'État de la zone administrative 4 ont participé à la réalisation de 32 projets conçus et construits sur une période de 3 mois parce que la sensibilisation à une utilisation responsable de l'eau

0: Et à la protection de l'environnement passe aussi par les écoles. Le ministre de l'Éducation, Mahen Ganga Pansad, insiste ainsi sur l'importance d'aller au-delà de la simple plantation de fleurs en apprenant notamment aux élèves à cultiver leurs propres légumes et à adopter des pratiques plus respectueuses de l'environnement. Il annonce également que cette initiative sera reproduite dans les quatre autres zones éducatives du pays.
1: Nouvelle cause sustainable development et nous pouvons trouver qui mène dans l'école avec le soutien de Mauritius Telecom. Nous pouvons inculquer une valeur dans nos bons enfants. Nous pouvons montrer aux enfants qui mènent aux protège l'environnement et un parmi les moyens c'est qui mènent aux capables planter et qui mènent à embellir l'environnement de l'école. Et quand nous faisons une activité dans une zone, souvent des fois nous faisons des symboliques, répliquer dans quatre zones et aussi à Rodan.
0: Mahen Ganga Prasad au micro de Shaili Nirbon. Dans le détroit d'Ormuz, l'armée américaine a frappé hier deux lanceurs iraniens sur l'île de Larak. Ce sont les premières frappes américaines connues sur l'Iran depuis le mois de juillet. Selon RFI, l'attaque a tué et blessé plusieurs soldats et citoyens. Les gardiens de la révolution appellent à une réponse et une punition de la part de Téhéran. L'Iran a déclaré avoir lancé une attaque contre des cibles militaires américaines en Jordanie. L'armée jordanienne affirme, elle, ce matin, avoir abattu avec succès 8 missiles ayant pénétré dans son espace aérien sans en préciser l'origine. Les cours du pétrole ont bondi de plus de 2% aujourd'hui après ces affrontements. Le baril de Brent, référence internationale du pétrole, a notamment dépassé les 90 dollars. 7h09 sur RM1, le journal des sports de Marine Résidue.
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3: Bonjour à tous en Angleterre. Suite de la deuxième journée de Premier League, quatre duels étaient au menu à Old Trafford. Manchester United de l'arrière et avec un Bruno Fernandes impérial s'est finalement imposé 5-2 aux dépens de Ipswich Town. Après l'ouverture du score des Tractor Boys par l'entremise de Davis à la 29e minute, Bruno Fernandes a égalisé à la 40e, puis a inscrit deux buts, dont un sur penalty à la 61e. Le Portugais a bouclé son récital à la 68e pour réussir son triplé. Greaves contre son corps et Mbomo ont également marqué pour les Red Devils, tandis qu'Apom a réduit l'écart dans le temps additionnel. De son côté, Chelsea enchaîne avec une deuxième victoire en championnat. Les Bleus ont battu Brighton 4-3. Lavia, Pedro Neto, João Pedro et Paul Mo sont les buteurs de Chelsea. Pour les Seagulls, Yael Kouyé, João Pedro contre son camp et Gross ont marqué. Dans les autres rencontres, Leeds United et Bradford ont fait match nul un partout. Calvert-Lewin a répondu au but de Chad, alors que Sunderland, grâce à Wilson Isidore, a disposé de Fulham 1-0. Au classement général, Chelsea est 3e avec 6 points, tandis que Manchester United est 10e et ouvre son compteur avec 3 points. Ipswich Town est 12e, Bradford est 4e, Leeds 7e, tous deux avec 4 points, Sunderland est 11e et Fulham 16e. Ce lundi à l'affiche, Aston Villa accueille Arsenal à Villa Park. Sur le plan local, le tournoi triangulaire préparatoire a pris fin hier après-midi à Côte d'Or avec la victoire de la Cure Waves 2-0 face au Dodo U20. À présent, les deux équipes mauriciennes engagées sur la scène africaine ont les yeux rivés sur leur prochaine échéance continentale. Écoutez respectivement les réactions de Saoudi Rautsankor, head coach des Dodo U20, de Jérôme Thomas, head coach de Cure Waves SC, le head coach, et de l'attaquant Kevin Pertico. Le point avec Vikash Bagherati.
4: La sélection nationale U20 joue sans complexe en début de partie. De bon augure en attendant la COSAFA U20 à Maurice du 18 au 27 septembre.
5: Avec sa groupe qui mène là, les travaux qui sont faits, l'appréciation de ce manager-là, moi je serai content. Moi content dans le niveau, on avait mal commencé, la qualité du jeu, le premier match. Aujourd'hui on est bien. On est très bien, on a l'envie, on a prise de risque et la qualité technique, il n'y avait pas trop de déchets techniques.
4: Nos jeunes ont tenu leur adversaire en respect jusqu'à la 32e minute et ce malheureux CSC de Pervish Apadou sur une frappe d'Ivan Ami. Deux minutes plus tard, Ivan Ami réalise un doublé en profitant une fois de plus d'un cadeau de la défense adverse. Deux victoires pour la bande à Jérôme Thomas qui remporte ce trophée haut la main. Une bonne mise en jambe en attendant l'Afrique.
6: Heureusement qu'ils nous gagnent tout notre triangulaire.

0: qui nous a pour finir un peu une façon de jeu. Et voilà, et nous conscients qu'il y a un gros adversaire qui nous vient affronter la semaine prochaine. Et nous connaissons la qualité de l'adversaire et voilà, nous pouvons faire ce que nous sommes capables avec moyen qui nous est là.
1: Place au premier tour de la Ligue africaine des champions le 6 septembre à 15h30 face au Sud-Africain d'Orlando Pirates à Côte d'Or.
2: Je connais les points de tâche difficiles, mais ce n'est pas impossible. Mais moi, ce qui me dit le peuple mauricien, venez ici pour nous parce que nous ne pouvons pas représenter seulement la Kéroué, nous pouvons représenter les Mauriciens entiers.
1: La SPL 2000, pour sa part, sera opposée au Botswanais de Joanneng Galaxy le 4 septembre à 19h, toujours à Côte d'Or.
3: En Liga espagnole, pour le compte de la troisième journée, Real Madrid a battu Malaga 4-0. Bellingham, Mbappé, Penado contre son camp et Gouler sont les buteurs. Le Real Madrid prend provisoirement la tête du classement avec 9 points. Autre score, Deportivo La Corogne 3, Valence 1, Celta Vigo 0, Athletic Bilbao 2. Ce lundi à l'affiche, retenez principalement Barcelone affrontera le Rayo Vallecano. En Italie, durant cette deuxième journée, Cagliari s'est incliné 1-0 face à l'Inter Milan. Calhanoglu a inscrit l'unique but de la rencontre dès la 9e minute. L'Inter rejoint ainsi provisoirement la AC Milan, la Juventus, la Lazio en tête du classement. Dans les autres rencontres, Naples 1 comme 2, Lazio 1, Genoa 0. Suite de cette deuxième journée, ce lundi, deux rencontres au programme, Lecce, Roma, Atalanta, Bologne. En Bundesliga allemande, suite et fin de la première journée, Fribourg 4, Werder Bremen 1. De son côté, Augsbourg a battu Schalke 3-0. Au classement, Fribourg termine provisoirement deuxième derrière le Bayern Munich, tandis que le Werder est 15e, Augsbourg lui est 3e et Schalke 17e. Et pour le début de la deuxième journée, vendredi prochain, Stuttgart recevra Cologne. En bref, Al-Hilal tient son nouveau avant-centre sur ce mercato. Le club saoudien a officialisé hier l'arrivée d'Oli Watkins, 30 ans, en provenance d'Aston Villa. Après 6 saisons chez les Villains, l'international anglais rejoint Riyad dans le cadre d'un transfert estimé à 58 millions d'euros, plus de 2 millions de bonus. Cette arrivée intervient alors que le secteur offensif d'Al-Hilal est en pleine restructuration. Darwin Núñez a été prêté à Al-Diyah, tandis que Karim Benzema a trouvé un accord pour résilier son contrat et se dirige possiblement vers la retraite. Autre brève, suspendu 10 matchs par la FIFA après les incidents survenus à l'issue de la finale de la Coupe du Monde 2026 face à l'Espagne. Leandro Paredes juge cette sanction disproportionnée. Le milieu argentin s'étonne notamment de l'écart avec la suspension d'un seul match infligé à Jabvi. En cyclisme, coup double pour Enric Mas sur la Vuelta pour sa première journée en rouge après l'abandon de Tadej Pogacar. L'Espagnol a remporté la 9e étape en dominant Oscar René au sprint. Il conforte ainsi son maillot de leader et compte désormais 1 minute et 18 secondes d'avance sur Roglic avant la journée de repos. On conclut en judo, le Grand Slam de Lausanne n'a pas souri à Rémi Feuillet, le Mauricien médaillé d'or au dernier jeu du Commonwealth s'est incliné dès son entrée en lice face au Néerlandais Ian Van Huck. Notez que près de 900 judokas issus de plus de 50 pays participaient à cette compétition. Et voilà, fin de ce journal, restez à l'écoute sur RMA.

0: Chez Keys, chers amis,
1: oui,
0: avec
1: No One
0: à venir, on aura la tribune, on aura aussi la rubrique économique avec Kamlesh Bakori.
1: Mm-hmm.
0: On aura deux billets d'entrée pour le concert de Naïka pour notre blind test, chers amis. Oui,
1: D'accord.
0: Gad et Jerry. Et mais tout d'abord, les communiqués et puis ça, les nouvelles du temps.
1: Un communiqué du Central Electricity Board qui avise les abonnés de NHDC Souillac et Morcellement Gris-Gris que la fourniture d'énergie sera interrompue demain mardi le 1er septembre entre 9h et 15h en raison des travaux d'entretien qui seront effectués sur le réseau électrique. Et cette fourniture qui sera rétablie sans préavis à l'achèvement des travaux, le CEB s'excuse auprès de tous ceux affectés par cette coupure.
0: Merci Sophie, je pense qu'on n'arrive pas à voir les prévisionnistes,
1: oui.
0: On va lire la météo.
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0: On a pu récupérer
1: oui.
0: Notre prévisionniste.
1: Exactement, c'est monsieur Yashvir Amlenken ce matin, bonjour.
0: Bonjour.
4: Oui, bonjour, bonjour à tout le monde.
1: Oui, alors c'est parti, allez-y pour les nouvelles.
0: Oui, est-ce qu'il y a toujours l'anticyclone
1: oui. À vue de vent fort jusqu'à 10h, aujourd'hui on avait dit, allez-y.
4: Effectivement, Mélène avait dit effectivement de vent fort et de forte houle qui reste en vigueur jusqu'à 10h ce matin à Maurice, Rodrigue, à Galega et même Saint-Mandon aussi. Et comme prévision du Biatan qui prenait l'appui, toujours à l'est, au sud et le bateau central. Et en termes de température, il est légèrement inférieur à la moyenne. La maximale pour varier entre 18 et 26 degrés Celsius au cours de la journée et la minimale pour entre 14 et 20 degrés Celsius pour cette nuit. Et dimanche, pour souffler depuis est-sud-est de 35 à 45 km par heure en moyenne, avec une rafale qui va apparaître jusqu'à 90 km par heure de manière endroit explosif. Et nous vous apprenons précaution surtout ce matin. Et vous êtes très prudent à cause de débris volants et très prudent dans la route à cause du vent de travers. Et évite faire une manœuvre en hauteur. Et la mer pourrait se bien mouver avec la route du sud-ouest de 4 à 6 mètres. Et ça va là où là pour capable provoquer une ratmarée surtout le matin quand il y a une marée haute. Alors vous évite faire une sortie en mer et surtout le banc de la plage quand il y a une marée haute. Du côté de Rodrigue, toujours, il y a un petit appui pour persister pour les prochaines 24 heures. Et là-bas, température maximale pour prochaine à moyenne, il peut varier entre 23 et 26 degrés Celsius. Et la minimale pour ce soir, il est légèrement inférieure à la moyenne, il est pour entre 16 et 18 degrés Celsius. Et là-bas aussi, il prend tout bonne précaution à cause du platane, une rafale de 90 km par heure. Et en moyenne, il va pour souffler depuis est-sud-est environ 45 km par heure. Et toujours, vous évitez une manœuvre en hauteur, vous êtes très prudent dans la route. Et la mer aussi bien mauvaise, vous évitez de sortir de la mer. Et

0: côté Agaliga, là-bas, nous avons un avertissement de football qui est en vigueur jusqu'à 10 h ce matin. Et là-bas, il y a un nuage associé au reste d'un système frontal qui peut influencer les temps. Alors, nous pouvons attendre pour les prochains 24 heures les temps pluvieux à Galega. Et là-bas, maximal pour légèrement inférieur à la moyenne, pour entre 28 et 20, 29 degrés Celsius. Et la minimale pour ce soir pour environ 24 degrés Celsius. Et dimanche, sur les débits sud-est, environ 30 km par heure. Nous pouvons attendre une rafale de 60 km par heure qui peut augmenter quand il y a la pluie. Et la mer bien mauvaise avec ban la houle du sud de l'eau de 4 à 6 mètres. Védier là-bas aussi, lit pas plus sur aussi l'eau la mer. Et c'est tout comme prévision du temps. Je vous souhaite très bonne journée à vous et à tout le monde.
1: Merci beaucoup. Bonne
2: Merci.
1: Journée à vous également.
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5: Bonjour. Le marché des devises est le marché financier le plus important et le plus liquide du monde, est-il dit sur le site de la Banque Société Générale. Selon la Bank for International Settlements, en moyenne quotidienne, les échanges, soit l'achat et vente simultanée de deux devises, ont été de 9,6 milliards de dollars en avril 2025, un bond de 28% en 3 ans. Dans ce marché opérant 24/7 du lundi au vendredi, les investisseurs prennent position en faveur ou contre une monnaie. Leur décision sont motivés par les réalités économiques prévalant dans le pays en question ou à travers le monde. Qu'est-ce qui se passe quand une monnaie est surévaluée ou sous-évaluée par rapport au dollar américain? C'est là qu'intervient la Banque centrale du pays. Cette intervention peut atteindre des sommes astronomiques. Et le dernier exemple en date est l'effort colossal des autorités japonaises pour essayer d'empêcher la chute du yen face au billet vert. Ainsi, rien qu'en un mois, le Japon a déboursé l'équivalent de 96 milliards de dollars, un record sans rassurer pour autant les investisseurs. Et cette transaction nous montre à quel point il est difficile de contrer les forces mondiales du marché des devises, même si un pays dispose de moyens considérables.
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0: Ça, c'est le tout dernier single signé Irma, le titre magnifique. Nobody Wins. Notre blind test, c'est maintenant. Vous pouvez repartir, chers amis.
1: Deux billets pour voir Nyka en live au Green Village. Ouais. Bah, wow. Ça se passe le samedi 5 septembre.
0: Ouais.
1: Avec Always cool, Festival, Gade Chéri, on a le rendez-vous.
0: Ouais. Écoutez l'extrait, donnez-nous le titre ou le nom de l'artiste, des artistes. Écoutez. Hey. 402-80-80 ou sinon 52-53-84-84 à venir la tribune de Jacques Catherine.

Bonjour à toutes et à tous. Il y a 15 jours, on enterrait un vieil homme, 96 ans, un ancien maître d'école, un conteur intarissable, de ceux qui racontaient encore l'âge d'or d'avant l'indépendance, les cyclones sans alerte, le train de Port-Louis à Maribourg, le poisson à 2,50 €, les Noëls à 60 convives, où les enfants en pagaille se roulaient dans l'herbe, ivres de soleil, d'insouciance, de bonheur en somme. L'église n'était pas vide, non. Une poignée d'amis, deux voisins, une vieille cousine. Ils avaient tenu à venir. Des fleurs, beaucoup de fleurs, livrées avec la ponctualité qu'on réserve aux morts, qu'on n'a pas eu le temps de voir vivants. Le prêtre lisait des prénoms d'enfants, des petits-enfants, des messages venus de Londres, de Melbourne, de Montréal. On avait pensé à tout, sauf à venir. Et au cimetière de l'Ouest, c'est là que ça m'a saisi. Il ne restait presque personne. Un chien couché sur la tombe d'à côté. Ceux pour qui ce vieil homme avait travaillé, économisé, sacrifié toute une vie n'étaient pas là. Ils étaient ailleurs, en train de bâtir la vie qu'on ne peut plus leur offrir ici. Un chiffre maintenant. 76% des jeunes Mauriciens de 18 à 25 ans envisagent d'émigrer. 76%. Pendant ce temps, l'île vieillit plus vite qu'elle n'enfante. Dans 10 ans, un quart de la population aura 60 ans et plus. Dans 20, un tiers, et les berceaux se vident. 1,44 enfants par femme, quand il en faudrait 2,1. Notre population a déjà commencé à décliner. Déjà. Et comme le malheur ne voyage jamais seul, la productivité baisse pendant que le salaire monte. Ce qui revient à dire que le pays produit moins de richesses avec les mêmes ressources. Le risque de s'appauvrir n'est plus une hypothèse, il est réel. Alors on part, on part, on part, on part. Un peu plus de 3000 Mauriciens chaque année. Nous vivons sur une île qui se dévide par les deux bouts à la fois. Elle perd sa sève avant qu'elle ne monte, ses racines avant qu'elle ne repose, un arbre qu'on taille par le tronc. J'ai parlé ici un jour d'un déficit d'idées qui ronge une économie incapable de rêver. C'était une métaphore. La démographie, elle, ne pardonne pas les métaphores. Quand 76% de nos 18-25 ans envisagent de partir, ce n'est plus une idée qui manque, c'est une génération entière. Je voudrais clore avec une lueur d'espoir. Hélas, c'est difficile. Parce que pendant ce temps, de dangereux démagogues prônent le retour suicidaire à une pension universelle à 60 ans, comme si l'on éteignait un incendie avec de l'essence. Et qu'on ne propose rien, absolument rien, à des jeunes que l'inflation, le coût exorbitant du logement, la flambée du panier de la ménagère, la santé, l'éducation, chassent un à un de leur pays natal. Difficile de parler de croissance. Quand ce sens est être le moteur de celles-ci, n'ont plus les moyens d'assurer leur propre vie. Ce vieux maître d'école, on l'a couché avec des fleurs et des mots venus de trois continents. Il lui manquait juste des mains.

0: ici, vous portez son cercueil. Je vous souhaite le bonjour. Vous pouvez maintenant reprendre une activité normale.
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0: voix exceptionnelle de Lynn, chers amis. Dauphine, laisse-toi empoter à venir, Sophie.
1: Eh bah, tout de suite, le taux de change.
0: Oui.
1: Le taux indicatif de vente pour l'euro à 55 roupies 41 sous, la livre sterling à 64 roupies 65 sous, le dollar américain, le taux indicatif de vente à 47 roupies 57 sous, le rand sud-africain à 3 roupies 16 sous et le dollar canadien à 36 roupies 35 sous.
0: Merci Sophie. Le

chanteur du groupe Survivor, Jimmy Jamison, nous a quittés il y a tout juste 12 ans de cela. Écoutons Eye of a Tiger.

0: Survive Tag, signé Survive, chers amis, à venir TikTok avec Méline Balou.
1: Cette application qui envoie vos messages à la vitesse d'un pigeon voyageur.
0: On écoute Méline.
2: Bonjour et bienvenue dans TechTalk. À l'ère des notifications instantanées, une application fait le pari inverse, ralentir, beaucoup. Carrier Pigeon est une application qui transmet les messages via des pigeons voyageurs virtuels. À la vitesse de 177 km/h, ce qui est plutôt rapide pour un pigeon. Un message envoyé de Poitiers met environ 3h30 à parvenir à Saint-Raphaël et il n'est pas certain d'arriver. Le développeur a poussé le concept jusqu'au bout. Un taux de perte de 0,2% a été intégré, car un pigeon peut s'égarer ou mourir en route. Dans ce cas, il faut en acheter un autre. Rien n'est gratuit, même la lenteur. Pour traverser l'Atlantique, votre message devra suivre le vol virtuel d'un pigeon, calculé en temps réel, selon la distance géographique. L'application a été publiée il y a une dizaine de jours. Son succès est fulgurant. Ce paradoxe mérite qu'on s'y attarde. Dans un monde saturé d'immédiateté, ce qui devient rare et précieux, c'est l'attente, l'imprévisibilité. Est-ce que mon message est arrivé? Mon pigeon est-il encore en vol? Cette attente forcée transforme un simple texte en quelque chose d'autre, une attention, un geste. Chaque mot prend du poids parce qu'il a voyagé. C'est peut-être le symptôme d'une fatigue profonde face à la dictature du tout, tout de suite. Quand tout arrive en une fraction de seconde, plus rien n'a vraiment de valeur. Quand un message

prend des heures, on choisit ses mots, avec soin. La lenteur comme luxe, voilà une idée que l'époque n'avait pas anticipée. 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

0: C'est deux grands malades.
1: Grand corps malade, ouais. Aux côtés de Stiletto. Le prochain rêve, c'est une nouveauté, chers amis, et c'est pas la dernière fois qu'on va passer.
0: Tout à fait.
1: Allez, notre blind test, c'est maintenant. On a qui en ligne ?
0: Stéphanie de Caen-le-Vieux, bonjour.
1: Caen-le-Vieux, bonjour Stéphanie.
2: Bonjour,
1: ça va ? Ça va et vous ?
2: Ça va très bien.
0: Vous avez passé
2: très
0: un bon
2: content.
0: Week-end ?
2: Ah oui.
0: Allez, racontez-nous la vie. Un petit résumé peut-être.
1: Un petit résumé.
2: Alors, je suis Stéphanie déjà. Je travaille dans une société française.
1: Oui.
2: Oui. Et week-end, c'était plus chauffeur pour ma fille.
0: Oui.
2: Voilà.
0: Ok.
2: Et dimanche, un petit football féminin.
1: Vous jouez au football ou vous...
2: Non, je supporte. Enfin, je regarde le foot.
1: Ah, quel match que vous êtes parti voir ?
2: Spoutnik 4 bonnes.
1: Ah, c'est un match de Ligue régionale ou c'est un match amical ça ?
2: Non, c'est la Ligue, je pense, qui a.
1: Ok. Ouais. Qui a gagné ?
2: Quatre bonnes
1: a battu et... Spoutnik. Et votre équipe, c'est Spoutnik ? Ouais. Vous habitez à Caen-le-Vieux, non ?
2: Non, pas vraiment. 4 bonnes.
1: Vous supportez 4 bonnes ? Vous supportez 4
2: bonnes ?
1: Ah, au Boulogne, je l'adore.
2: On peut dire ça comme ça.
0: Ah, ok.
1: Sinon, vous faites quoi dans la vie ? Vous...
0: Elle travaille à Port-Louis dans une société française.
1: D'accord.
0: Vous allez bosser aujourd'hui ou bien lundi, cordonnier ?
2: Oui, je vais bosser.
0: À quelle heure ça commence ?
2: Alors, je commence à 10h, mais le temps de préparer ma fille, tout ça.
0: Ouais. Vous avez une seule fille ?

0: une seule.
1: D'accord, ok. Alors, on a un cadeau pour vous deux.
2: Oui.
1: Peut-être.
2: Oui.
1: Donc, si vous nous donnez la réponse, bien sûr. Oui. Donc, c'est un extrait. Le nom de l'artiste ou le titre de la chanson. Écoutez.
2: Allez,
1: bien.
2: C'est parti.
1: Aïe. C'est à vous.
0: Alors, c'est Luis Fonsi, Despacito.
2: Oh. Oui.
1: Bien sûr.
2: Bravo.
1: Là, vous voyez que ça. Non, vous voyez là, non, vous voyez grimuler, je dirais que là.
2: Ouais.
1: Deux billets pour voir Nike en live ce samedi 5 septembre, la deuxième édition du All Waves Festival, Gad et Chéri, qui vous donne rendez-vous justement pour une soirée exceptionnelle. Alors, vous aurez non seulement Nike, hein, aux côtés de Yura aussi Léa Churros,
2: oh.
1: DJ Latou, Tia Alexandre, Anonyme, Johan, Meggy, Shezad.
0: Super.
1: Et bien sûr, MBC Now qui vous offre vos deux billets pour vivre l'événement.
0: Lundi bien passé.
1: Oui. Oui.
2: Pas bien passé là.
1: Oui. Moi, place, mettez le local, plein de vous. Ça, tu...
2: On aura d'autres billets pour ceux qui n'ont pas eu de chance.
0: Okay.
2: Soyez à l'écoute demain.
1: Bonne journée
2: amis.
1: À vous.
0: Allez, merci. Bonne
1: plaisir.
0: Journée. Au revoir.
1: Bye bye.
2: Allez, on écoute Luis Fonsi et Despacito.

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1: Oui, pour ceux qui veulent jouer, encore une pour repartir avec des billets d'entrée.
2: Oui, c'est tout au long de la semaine ça. Hein.
1: Demain, on aura deux billets d'entrée pour le concert.
2: Les 34 ans de OSB.
1: Oui.
2: Et aussi pour voir Naika en live, Green Village.
1: Voilà là.
2: La belle Naika.
1: Aïe.
2: Vous allez ça?
1: Ouais, ouais, mais obligé d'aller.
2: Normal.
1: Faut pas aller.
2: Fais une petite photo avec lui.
1: Exactement. Et puis, à venir, le journal de 8h.
2: Oui.
1: Et puis, on aura
2: l'interview de la matinale à 8h après le journal, donc à la veille de la reprise des travaux parlementaires. Mm-hmm. Rajmila Sitamouni reçoit Tanvi Debicharan. Cette étudiante en HSI a représenté Maurice au Parlement francophone des jeunes.
1: Ouais.
2: Au Cameroun, en juillet dernier, elle reviendra également sur sa participation au National Youth Parliament l'an dernier. À noter que l'édition 26 du National Youth Parliament a eu lieu vendredi 28 et samedi 29 août. Et justement, Tanvi Debicharan nous parlera notamment du regard des jeunes sur le Parlement, de leur intérêt pour la politique et de leur place dans la vie démocratique du pays.
1: Merci Sophie, on se retrouve nous après l'interview de la matinale. Ça c'est Jamiroquai et Dynamite.

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1: Belle matinée, bon lundi, il est 8h. Le Grand Journal avec Praneuf Biarry. Bonjour Praneuf.
2: Bonjour Sophie, bonjour à tous.
1: À la une de l'actualité ce matin, un projet qui ne fait pas l'unanimité.
2: Pour dénombrer les chiens errants, la MSO veut avoir recours aux drones et à l'imagerie thermique. Mais la méthode, une première à Maurice, a du mal à convaincre les ONG qui questionnent sa fiabilité, on vous explique. L'actualité, c'est aussi l'Afrique qui fait face au défi de l'intelligence artificielle. Un nouvel indice évalue le niveau de préparation de 55 pays, Maurice compris. Dans ce journal également, le compte de stabilisation des prix de la STC dans le rouge. Les collégiens s'activent face à la sécheresse et puis les États-Unis prennent à nouveau pour cible l'Iran. Le dernier recensement officiel date d'il y a 13 ans, en 2013, quand on comptait environ 300 000 chiens errants à Maurice. Et au fil des années, on ne sait pas exactement comment aurait évolué ce chiffre, même si les ONG et les activistes sur le terrain affirment qu'il a augmenté. C'est pour eux une quasi-certitude. Mais la MSO entamera bientôt un recomptage de ces bêtes et l'on l'innove cette fois-ci grâce à la technologie. Fini donc les parcours à pied, les fameux transectes. On prendra un peu d'air et de hauteur avec les drones et l'imagerie thermique. Un avis d'enquête d'études de marché pour ces services a déjà été publié en février dernier. Alors c'est une méthode qui n'a pratiquement jamais été utilisée ailleurs. Maurice sera certainement parmi les premiers pays au monde à le faire si ce projet se concrétise. Mais à Chibachou, certains spécialistes s'interrogent. A-t-on réellement l'expertise et les compétences nécessaires pour y arriver ?
3: En effet, surtout quand on se base sur les données, un projet pilote mené en 2018 au Guatemala sur une superficie de 69 000 km² a montré ses limites. Le nombre de chiens repérés par drone était nettement inférieur à celui recensé lors des parcours au sol. Sur trois zones étudiées, les drones n'ont détecté au mieux que 34% du nombre de chiens comptabilisés à pied. Des activistes pour les droits des animaux, sous couvert d'anonymat, saluent l'ambition du projet, mais s'inquiètent de son efficacité, surtout avec plus de 3 millions de roupies qui doivent être injectées dans cette initiative. Le directeur de la MSO, Thinagaren Govindasamy, reste lui discret. C'est pourtant son idée depuis qu'il a repris les rênes de l'organisation. Il affirme avoir déjà mené des opérations similaires à l'étranger, mais refuse de préciser où, invoquant le secret professionnel. Côté méthodologie, des discussions sont en cours avec le département de l'aviation civile. Là encore, motus. Le directeur évoque un dossier sensible. Il confirme tout de même que plusieurs sociétés spécialisées dans les drones ont déjà manifesté leur intérêt. Les ONG, elles, rappellent une évidence. Piloter un drone est une chose, en analyser les données en est une autre.

0: À Chibachu, avec le Guatemala, la Pologne aussi utilise des drones équipés de caméras thermiques pour traquer les chiens. Le directeur de la EMSO en a fait mention, mais c'est surtout pour repérer les animaux de compagnie vivant dans de mauvaises conditions, comme ceux laissés enchaîner à l'extérieur par des températures glaciales dans ce pays d'Europe centrale. Et peut-être l'intelligence artificielle pour rendre ce recensement plus efficace. En tout cas, l'outil s'impose progressivement dans tous les secteurs de la société, mais au-delà des opportunités qu'elle offre, se pose la question de son encadrement. Quel est le niveau de préparation des pays face aux défis de l'IA? C'est ce que mesure justement l'African AI Governance Index, qui évalue les politiques, les institutions et les mécanismes mis en place pour accompagner le développement responsable de l'intelligence artificielle des 55 pays membres de l'Union africaine, Ajmal Mouitob.
1: L'analyse repose sur 8 piliers et 80 indicateurs. Sont notamment examinées les stratégies nationales, les cadres réglementaires, les capacités institutionnelles, les questions d'éthique et de droit, les infrastructures numériques, la recherche, les compétences, ainsi que les investissements consacrés à l'IA. Selon les données publiées par l'indice, 22 pays africains disposent déjà d'une stratégie nationale dédiée à l'intelligence artificielle, tandis que 21 autres travaillent actuellement à son élaboration. À Maurice, le tableau de bord affiche pour l'heure un Policy Progress Score de 60, un indicateur qui mesure l'avancement des politiques publiques dans ce domaine, mais qui ne représente pas encore le score global du pays. Le classement complet des 55 pays africains, fondé sur l'ensemble des critères retenus, doit être dévoilé au cours du quatrième trimestre de cette année. L'ambition de cet exercice est de dresser un état des lieux de la gouvernance de l'intelligence artificielle en Afrique et d'identifier les domaines où des efforts supplémentaires seront nécessaires.
0: Les précisions de Nijma Narayan Reddy et Ajmal Mouitob. PSA, comme Price Stabilization Account, ce compte géré par la State Trading Corporation joue un rôle clé dans la fixation des prix des carburants à Maurice, grâce notamment à un mécanisme qui permet d'amortir les fluctuations des prix sur le marché international, mais il est actuellement déficitaire de plus de 3,4 milliards de roupies. Rien que la semaine dernière, l'écart s'est creusé de 100 millions de roupies. Une situation qui devient préoccupante pour les finances publiques, selon l'économiste Manisha Dukoni.
2: Donc un déficit du Price Stabilization Account, ça veut dire que si les prix sont en train de monter, donc la SEC, le gouvernement, généralement, quand ils sont en train d'ajuster les prix de l'essence, ils ont du mal à baisser les prix autant que ça ne devrait baisser. On sait que depuis le début de la guerre en Moyen-Orient, les prix du pétrole au niveau international avait augmenté pour atteindre plus de 100 dollars le baril. Mais depuis, le prix a baissé. Aujourd'hui, ça tourne autour de 80 à 90 dollars le baril.
0: La police est intervenue vers 13h hier à Sable Noir à la suite d'une altercation entre certains habitants du quartier et des travailleurs étrangers résidant dans un foyer situé à proximité. Vous avez peut-être vu certaines images sur les réseaux sociaux. Différentes unités de police, notamment la DSU, l'IRS et la SSU, ont été rapidement déployées sur place. Ce n'est que vers 15h que le calme a été rétabli. Il nous revient que les parties concernées ont porté plainte à la police. Serre, potager, compostage, récupération d'eau de pluie, jardins endémiques et médicinaux, voilà de quoi lutter contre le stress hydrique. 155 élèves de 15 collèges d'État de la zone administrative 4 ont participé à la réalisation de 32 projets conçus et construits sur une période de 3 mois. Parce que la sensibilisation à une utilisation responsable de l'eau et à la protection de l'environnement passe aussi par les écoles. Le ministre de l'Éducation, Mahen Ganga Porsad, insiste ainsi sur l'importance d'aller au-delà de la simple plantation de fleurs, en apprenant notamment aux élèves à cultiver leurs propres légumes et adopter des pratiques plus respectueuses de l'environnement. Il annonce également que cette initiative sera reproduite dans les 4 autres zones éducatives du pays.
3: Nous pouvons sustainable development et nous pouvons trouver qui manière dans l'école. 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Nous pouvons montrer à nos enfants qui manière nous protège

0: l'environnement. Et un parmi les moyens, c'est qui est capable de planter et qui est embellir l'environnement de l'école. Et quand nous faisons une activité dans une zone, souvent des fois nous faisons des symboliques, répliquer dans quatre zones et aussi à autre.
1: Mahenganga Passad au micro de Shaili Nirbon. Dans le détroit d'Ormuz, l'armée américaine a frappé hier deux lanceurs iraniens sur l'île de Larak. Ce sont les premières frappes américaines connues sur l'Iran depuis le mois de juillet. Selon RFI, l'attaque a tué et blessé plusieurs soldats et citoyens. Les gardiens de la révolution appellent à une réponse et une punition de la part de Téhéran. L'Iran a déclaré avoir lancé une attaque contre des cibles militaires américaines en Jordanie. L'armée jordanienne affirme, elle, ce matin, avoir abattu avec succès 8 missiles ayant pénétré dans son espace aérien, sans en préciser l'origine. Les cours du pétrole ont bondi de plus de 2% aujourd'hui après ces affrontements. Le baril de Brent, référence internationale du pétrole, a notamment dépassé les 90 dollars. 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

0: Et à tous, bienvenue dans l'interview de la matinale. Au micro, Rajmila Sitamoni. À la veille de la reprise des travaux parlementaires, nous allons nous intéresser ce matin au regard des jeunes sur le Parlement et plus largement leur place dans la vie démocratique du pays. Pour en parler, je reçois Tanvi Dabicharan. Cette étudiante en HSI a participé au National Youth Parliament. Elle a aussi eu l'occasion de représenter Maurice au Parlement francophone des jeunes le mois dernier au Cameroun. Deux expériences qui lui ont permis de débattre, d'échanger avec des jeunes de différents pays et de porter un regard nouveau sur la politique et la démocratie. Et alors que l'édition 2026 du National Youth Parliament vient de se tenir, notamment vendredi et samedi, nous allons aussi nous demander, les jeunes Mauriciens se sentent-ils suffisamment écoutés, s'intéressent-ils encore à la politique et quelle place veulent-ils réellement y prendre? Tanvi Dabicharan, bonjour et merci d'être avec nous.
1: Bonjour, merci à vous.
0: Donc Tanvi Dabicharan, tu participes au National Youth Parliament l'année dernière. Donc raconte-nous l'expérience et qui fait motive vous participer à cet événement.
1: Au fait, le National Youth Parliament, moi, me suis participé pour un but précis. Premier affaire, c'est qui fait me participer. Me suis envie pour la voix ban jeunes Mauriciens et Mauriciennes qui ban gain l'occasion gain même plateforme pour exprimer cette ban l'opinion. Et aussi me suis envie voice out concernant ban difficultés qui nous ban jeunes nous faire face. Par exemple, système d'éducation qui me suis causé dans mon intervention au National Youth Parliament. Que oui, nous faire face à un problème, moi et ben les jeunes, et me tient envie voice out, mais de tout au courant de ça. Et ensuite, une autre raison, c'est me tient envie développer mon ban compétences personnelles, côté public speaking ou confiance en soi et comment me peut tackle ban problème. Et dernière raison, c'est me tient envie plus précisément pour ma famille parce qu'ils ont envie de trouver moi là-dedans.
0: Donc, Tanvi, qu'est-ce que tu retiens de cette expérience, surtout qui nous rappelle où tu es dans la peau du ministre de l'Éducation?
1: Ministre de l'Éducation, me suis là-dedans comme tu fais MJ Youth Parliament, mais pour le National Youth Parliament, me suis un membre de l'opposition. En fait, oui, me suis envie de ministre de l'Éducation parce qu'il m'a très intéressé dans ce domaine-là. Malheureusement, je n'ai pas réussi à sa place-là, alors je suis dans l'opposition. Ok, je n'ai pas de récit que les bonnes affaires qui me comptent à côté de l'éducation, mais je n'ai aussi qu'une seule lacune. Comment me dire, je suis cause pour me sur l'éducation, je suis cause le système non schooling, free credit law, et comment ma réforme, mon système d'éducation changer, et comment ça cap affecter nous. Je suis aussi cause le taux de réussite pour les élèves SI, que en 2024, il est 79% et qu'il a chuté jusqu'à 73% de 2022 à 2024. Me t'y expliquer comment, qui fait et qui bonne solution aussi nous capable de proposer en tant que jeune.
0: Donc, Tanvi, avec le recul, un an après, qui bonne compétence, qui une fin découverte, qui ont dit capable de servir de plusieurs aspects de

0: la vie.
1: Exactement comme Ofik mentionnait, je développe un lot de parler en public que vraiment mon envie exprime moi. Je pas nécessaire envie de rentrer dans le monde politique, non, mais c'est juste que maintenant, je suis capable d'exprimer avec plus confiance. Moi, je fais plus confiance en moi. Et aussi, comment me dire, faire un agir comme un porte-parole pour savoir.

0: quel point le parlement dans la région africaine est différent de ce qu'ils viennent faire à Maurice.
1: Ok, le Parlement francophone des jeunes tient une expérience exceptionnelle. Au fait, comme on est là-bas, mon bizarre m'est en affaire de me la tête. Je ne peux pas aller juste pour comment dire, moi en tant qu'individu. Comme on est là-bas, je vais aller pour représenter Maurice. Allô? Tout ce qui me dit, tout ce qui m'offre, c'est pas moi personnellement qui m'ai fait libre, mais en tant que représentante de Maurice. Allô? Mais aussi, quand l'occasion, vu que là-bas, tout le monde qui est là-bas vient de différents pays. Je l'opportunité de faire découvrir Maurice à travers moi. Découvrir une bonne culture, une bonne tradition, comment nous fonctionnons. Et là-bas, ce qui est intéressant, c'est vu que chacun vient depuis différents horizons, différents bouts dans les mondes, chaque pays a sa propre réalité. Propre réalité, propre problème, propre dynamique. Et ce qui vraiment moque moi, c'est quand nous tous, même nous différents, nous tous là-bas pour un but commun. Nous tous là-bas, nous ne pouvons pas partager l'idée qui nous est non. Pas nous guetter si un pays moins développé, en voie de développement ou plus avancé. Nous tous nous tiennent celle là-bas au même niveau.
0: Donc, réalité différente, mais point commun. Est-ce qu'on vient remarquer qu'il préoccupe sûrement les jeunes Mauriciens, les différents des jeunes de les autres pays, ou c'est pratiquement même préoccupation qu'ils ont fini là et qui s'amène préoccupation là?
1: Alors, pour commencer, étant mauricienne, me apprendre qui vraie richesse, c'est quand différentes personnes ça veut dire totalement différents, opposés, et une place égale pour qu'on dire travailler ensemble, collaborer, et que c'est là-bas qu'ils m'ont trouvé, qui nous tenu chez nos bonnes préoccupations communes. Ça veut dire l'éducation, l'environnement, l'emploi. Ces bonnes problèmes qui, comment dire, touchent nos bonnes jeunes directement, ou bonnes problèmes qui capotent toujours dans 10, 20 ou 30 ans. Et oui, c'est ça, mon problème-là, qui nous travaillons sur ça là-bas, que nous écrivons quatre résolutions. Par exemple, nous écrivons quatre résolutions, commission politique, commission des affaires parlementaires, commission de l'éducation de la culture et commission économique, sociale et environnementale.
0: Donc, Tanvi, on vient de mentionner plus tôt l'éducation et une baisse de performance, ce qui nous peut noter ces dernières années. Une fille occupe le portefeuille éducation ou même étudiante, on a 20 ans ou en HSI. D'après vous, est-ce qu'il y a besoin de songer dans l'éducation pour qui nous permet de dire nous sommes jeunes, la génération qui vient capable d'évoluer, améliorer notre performance, parce que quand même, les jeunes sont l'avenir de demain.
1: Un affaire qui me tient causé aussi, me prend l'exemple Nanyo Schooling. Ok, Nanyo Schooling, c'est nous qui, après la Form 3, ben, élèves capables à ben, académie et tout. Mais si un élève, comment il était à cela, si un élève, sixième même, il n'a pas réussi un bon résultat. Pour moi, mon point de vue, je ne suis pas capable de généraliser. Si il n'a pas réussi un bon résultat, sixième, préfère les build ha foundation ha base là, les build ça bien avant les capables rentrer au collège. Mais avec la new schooling, un élève même n'y pas un bon résultat sixième, il a un niveau plus haut. Et que définitivement, ça à cause ça, nous trouvons qu'il beaucoup bonne performance NCE passe à OK là. Et aussi le 3 crédits de l'eau, pareil. Forme 5, un enfant gagne 3 crédits, à un niveau en HSI, que là, il n'y a pas qu'à donner une meilleure performance. Pour moi, c'est plutôt nous refaire SI là, personnellement, moi, c'est ce qui me fait. Nous refaire SI là, nous gagner un an en plus pour, comment dire, renforcer nous, pour apprendre encore plus et qu'HSI nous donne une meilleure performance.
0: Donc, est-ce que vous trouvez que la technologie, surtout, peut évoluer dans un monde très avancé, la technologie évolue tous les jours. Est-ce qu'il nous a sens nous façon enseigner au lieu de venir nous assister à une classe traditionnelle, guetter un tableau noir ou blanc? Est-ce que la technologie capable et nous de façon de faire les jeunes intéressés accrocher toute l'attention aussi?
1: Oui, parce que franchement parlant, je tout, pas nécessairement ben jeune, mais pe des personnes de tout âge, je tout servi de la technologie, aujourd'hui ou AI. Mais le truc, c'est qu'ils ne faisaient qu'une servir d'une manière responsable. Au National Youth Parliament, en 2026, me suis fait ben un manteau et me suis expliqué un peu sur ça. Et il y en a beaucoup qui m'ont dit pour moi, mon édition. Quand nous faisons le National Youth Parliament, beaucoup disent comme ah oui, ils servent ChatGPT, ils servent AI et tout. Mais au fait, de tout servir ChatGPT, de tout servir AI. Mais le truc c'est de vous qu'on servir, ils ne pas qu'un copier ce qui est nul ou là nous disent ça. Oui, nous capables, de capables servir pour faire une recherche de manière pédagogique et comment dire à la fin, outcome-là, c'est nous qui visons produire. Alors, tiens, une partie.

0: C'est pas qui cause l'eau là récemment pour le NYP. Ça veut dire dans la résolution, tu mettais qu'il nous besoin d'introduire AI à l'école. Alors, totalement d'accord avec ça, mais si d'une manière responsable. Moi, je vais trouver maintenant une évite capable de servir le téléphone et tout à l'école. Mais pour, moi, je pense que c'est type bon si nous introduisons de manière responsable, que apprendre aux jeunes comment pousser les dans quelles circonstances. Oui, c'est ça.
1: Donc, l'année dernière, tu participes à l'année-là pour la 5e édition National Youth Parliament qui finira lieu vendredi et samedi, que le Premier ministre finit ouvert, inauguré plutôt vendredi. Qui me finit apprendre en tant que mentor et qui me finit partager avec sa main jeune-là et qu'on nous partage aussi nous apprendre.
0: Exactement. Mais en tant que mentor, je vais apprendre extra beaucoup d'affaires avec Banla et non, tiens, mes enfants plus grands que moi, plus petits que moi, mais je vais apprendre avec les deux. C'est qui pour me dire, moi, je suis content, je suis capable, je suis juste comme mentor là-bas, je suis comme représentant PFJ. Que moi, ce qui m'apprend maintenant, c'est mon récit, montrer ce qui était une résolution, comment on écrit une résolution. Je apprends cette différence entre compétition du NYP et du PFJ. Que comment m'a dit, je suis préparé mentally et que je développe un même caractère. Et ensuite, oui, nous sommes là avec une résolution là, avec une PQ, PNQ, PMQT. Nous montrer cette structure, comment préparer une question. Mais aussi, quand nous répondons à une question, il n'est pas juste pareil que moi, mais c'est que ChatGPT pour nous mettre là-bas. Quand nous pouvons répondre à une question, un problème, nous devons identifier une solution, oui, mais solution là. Comment nous identifier? Est-ce qu'il y en a qui connaît? Est-ce qu'il y en a ses finances? Est-ce qu'il s'en a pas adressé ce problème-là? Il y a beaucoup de questions qui nous devons poser. Et mon récit partage ça avec Banna. Mais à travers Banna, cette intervention, mon récit a un aperçu de beaucoup de problèmes qui peut-être m'ont pas été au courant. Mon un aperçu de ce bon problème-là et aussi une solution qui s'abonne jeune là peut proposer.
1: Donc, une fin cause résolution, un demande aspect qu'une fin découvert au Cameroun, qui m'a les autres aspects qu'une fin découvert qui nous capable mettre au service des jeunes à Maurice.
0: Cameroun, quand on était écrit, quand je peux écrire résolution, ça veut dire moi, je suis dans commission politique, quand nous cause la participation des jeunes au processus de la paix et action humanitaire. Alors, sinon, un affaire qui vient dans ma tête, qui moi, j'ai envie de proposer, mais je ne suis pas capable de proposer parce que, comme je disais, nous avons identifié beaucoup moins de critères quand nous proposer une solution. Moi, ce qui me tient envie de proposer pour un jeune, c'est au fait, il est trop facile pour que je dise oui, un jeune vient causer, même une plateforme vient causer, bana écouter. Mais est-ce qu'il bana vraiment tonne-nous ce qu'il nous peut dire et prend-nous en considération? Alors, ce que je peux proposer, c'est qu'il vienne nous permettre une plateforme numérique, que tout un jeune qui a l'idée, de enregistrer cette idée sur sa plateforme-là, et bien un statut qui indique est-ce que l'idée là est en cours? Est-ce qu'il est approuvé, il n'est pas approuvé? Et que s'il n'est pas approuvé, il besoin de donner une justification qui fait qu'il n'est pas approuvé. Parce que franchement, il est vraiment trop facile pour dire l'idée là, mais avec un jeune proposé, rentre un côté oreille sur l'autre côté. Il est trop facile. Mais tandis qu'avec une plateforme comme ça, là, je pensais que un jeune pourrait vraiment avoir l'opportunité pour faire, moi dire, Dimoun prend en considération qui se peut dire avec ce band l'idée.
1: Ça a besoin d'être écouté. Est-ce que vous pensez, man, jeune, qu'il y a des difficultés pour identifier les autres à un monde politique traditionnel?
0: Oui, moi, personnellement, oui, mais nous pas capable de généraliser encore une fois, ça qu'elle est une seule opinion. Mais une des bonnes raisons qui fait ben jeune pas capable d'identifier les autres, peut-être c'est parce que cette envie trouve ben ciseaux qui touche eux directement. Par exemple, oui, nous prenons ben une décision, nous prenons nous mettons une réforme pour ben jeune, nous propose ben une solution, mais est-ce qu'il y a une solution là vraiment bénéficier ban jeune? C'est ça la question qui nous est posée. Oui, ben, pour ban là, je suis capable de penser qu'il y a une bonne affaire, mais est-ce qu'il bénéficie les autres? Fait qu'on va dire, ok, par exemple, nous, ministre de l'Éducation, il y a demandé l'école, il cause avec ban jeune, il essaie de connaître qui m'a un problème et non. Moi, je cause sur l'éducation parce que moi, je trouve ma piste là-dedans. Il y a cause avec ban jeune, il essaie d'identifier ban problème et guetter maintenant quelle solution vous proposer. Mais le truc, c'est est-ce que ben jeune là, il a vraiment la liberté pour exprimer ce problème? Ou bien est-ce qu'il peut avoir un professeur qui peut dire non, pas dire ça? Ou un qui

0: Le timon qui peut être ton chanteur à bestoïm, ton chanteur ça retourne contre toi. Est-ce qu'ils étaient vraiment la possibilité pour exprimer ce sur ce problème là?
1: Donc, à quel point est-ce que National Youth Parliament motive les jeunes engagés en politique et surtout que les jeunes d'aujourd'hui demandent des decision makers de demain?
0: Ça lui dépend parce qu'il y a divers chemins pour nous capables de contribuer à nos pays. Et dans jeune qui me connaît personnellement, ils rentrent au National Youth Parliament comme une ouverture. Je ne sais pas si je connais comment pour commencer, alors une rentre là, que d'essayer de faire un nom, montrer une compétence de tenant, de l'idée. Mais de l'autre côté, pareil comme moi, nous pas nécessaire, nous rentrons au National Youth Parliament, oui, mais pas nécessairement de prendre de politique après. Moi, on va trouver une politicienne un jour. Et il y a différentes façons que nous sommes capables de contribuer pour nos pays, par exemple pour sport de niveau international, la musique ou ben association. Ça, de façon là, il dépend du monde, ça, au fait. C'est de qui se retrouve le plus.
1: Donc, Tanvi, après les élections 2024, nous trouvons un amant jeune parlementaire qui ont dit le député dans le Parlement. Est-ce que vous pensez qu'il y a suffisamment de jeunes parlementaires à Maurice et qui nous besoin faire pour continuer à attirer ces jeunes-là pour faire avancer le pays?
0: Un truc qui m'a OK, comme on me mentionnait, c'est vraiment nous besoin de maintenant l'occasion, oui, partage l'idée, oui, mais aussi prendre en considération. Et non, un causé qui dit nouvelle génération, nouveau l'idée. OK, alors, mais ben, je ne suis pas capable que tout réponse tout seul. Oui, nous pouvons vivre dans un pays, nous pouvons grandir, nous, ben, jeune, nous pouvons grandir dans un pays que technologie très avancée. Et avec ben, jeune, Banjan, oui, pas capable de toute réponse, mais avec un mélange, une collaboration de Banjan génération Astère et Banjan génération précédente, que nous avons beaucoup pour apprendre, mais aussi pour partager. C'est avec collaboration, ça, dès là, qui nous capable vraiment analyser un problème et trouver une solution concrète.
1: Donc, t'as une vie ici demain où tu as 5 minutes devant un décideur politique. Quel message vous passez? Quelle préoccupation tu peux vous faire part?
0: Ok, ça c'est une question un peu. Moi, je suis budget banna qui a besoin d'apprendre à écouter nous un peu plus. Pas prendre une décision simplement, ok, une réforme, une décision, on me met en place. Faire une consultation avec ban jeune, guetter si vraiment les bénéficiaires. Essayer de faire ban genre réunion simplement avec ban jeune et ban l'autorité. Là, comme on dit, ban jeune vraiment capable d'exprimer eux. Et montrer qui vraiment nous ban jeunes pas les prendre à la légère vraiment bizarre prendre en considération essayer de nous donner une chance guetter pour que dire faire l'avenir du pays et que nous ban jeunes avancer.
1: Justement, est-ce que vous pensez que la majorité des gens sont conscients qu'ils osent être là pour jouer pour le pays?
0: Me penser oui mais pareil que moi dit l'idée dépend ban là dans qui domaine j'ai envie contribuer pour nos pays. Il y a différents chemins.
1: D'accord. Donc, si vous dites, ou tu n'as pas passé un message à un jeune, quel message tu pourrais et qui faire?
0: Un message, c'est. J'ai envie de prendre lit. Pareil comme moi-même prends lit, au fait. Et non. Au fait, c'est premières affaires, c'est visé par pire pour exprimer. Vous êtes capable, dites-moi, comme tu as Cameroun. Moi, je fais penser, oui, mais je vis de Maurice, un petit pays. Quand on parle là-bas, ben là, sorti dans un grand, grand pays. Comment dire, inférieur comparé au ban là. Et au fait, non. Cette opinion matters, c'est qu'ils se disent, et non, valer, c'est bien exprimer. Qui connaît, quand tu es capable d'arriver à Enzo. Et qu'il peut aussi développer ce caractère en tant qu'individu, même, il peut être grandi d'une façon exceptionnelle. Alors, pas peur, voice out. Parce que, oui, nous disons, voices of today et leaders of tomorrow.
1: Donc, sur ce beau message, Tanvi, merci beaucoup
0: Merci à
1: d'avoir
0: vous.
1: accepté d'être notre invité ce matin. Merci également à toute l'équipe technique pour la réalisation de cet entretien. La Suisse est avec vous, Patrice
2: Oh
1: Davrincourt.
2: oui, on va pas laisser notre invité Tanvi partir sans lui demander une chanson. Une ligne choisienne extrait du film Kessari. La chanson a pour titre Terri Mythique. Fais-nous choisir ça.
0: Au fait, c'est une santé que pour ben, comment mon papa est dans la force policière. Sa santé-là, moi bien qu'à relate avec lui. Moi dédicace sa santé-là à tout ben, pas juste ben de la force policière, mais tout ben qui travaille dur. Parce que moi, j'ai envie de sa santé-là, pour mon papa, pour ma famille, mais surtout pour mon papa.

0: papa, parce que Lili n'a servi ce pays jusqu'à ce dernier souffle. Alors, moi, bien capable relate avec sa santé-là.
1: Si je peux ajouter, Patrice,
2: Oui, bien
1: donc t'es
2: sûr.
1: limité et une fibre patriotique,
2: D'accord.
1: t'es limité peut-être de la terre,
2: La
1: donc
2: terre, ouais,
1: qui
2: c'est ça.
1: nous fidèle à nous la terre, maman.
2: Ben voilà, on écoute cette belle chanson, Terre Limitée.

0: La revue de presse du dimanche de Pranav Bihari. D'abord, le premier ministre qui sort de ses gonds, Pranav.
1: Oui, c'est la une de week-end qui revient sur les propos du docteur Navin Ramgoolam au défilé de fin de formation des policières et des policiers samedi. Parce que ce n'est pas les 361 recrues qui auront retenu l'attention ce jour-là, mais bien l'acquisition de la nouvelle berline blindée du chef du gouvernement. C'est le coût de cette voiture, près de 30 millions de roupies, qui fait couler de l'encre alors que l'exécutif ne cesse de répéter qu'il faut faire des sacrifices. Mais le Premier ministre a, on doit le dire, tenu tête aux questions du journaliste qui a osé s'aventurer sur ce terrain. Un PM a besoin de sécurité, a-t-il martelé. Il rappelle alors l'époque de son père qui avait, selon lui, jamais voyagé dans une berline spéciale, se contentant de l'escorte des motards. Mais ce sont les événements à la rue Gora-Issac en 1989 qui auront été l'élément déclencheur pour le Premier ministre d'alors, Aniru Jagnot, qui aura ainsi acheté non pas une, mais quatre berlines. Ça aura été la norme depuis et les conseillers en matière de sécurité insistent là-dessus, comme l'a affirmé le docteur Navin Ramgoolam. Et puis il faut aussi parler de la durée de vie de ces engins. 3 ans selon le Premier ministre. Il affirme que celle qu'il utilisait l'année dernière est tombée en panne à 3 reprises. Alors un petit détour avec le meilleur ami de l'homme, Google, permet de voir plus clair. En effet, ces véhicules sont extrêmement lourds, plus de 2,5 tonnes pour le modèle du Premier ministre. S'ajoutent à cela les vitres pare-balles, la carrosserie pare-balles, les panneaux en aramide, les suspensions et les patins spéciaux. Ce sont des composants qui impactent considérablement la durée de vie de ces voitures. On ne peut certainement pas les comparer aux véhicules de tous les jours du citoyen lambda. Les roues elles-mêmes s'usent beaucoup plus rapidement sous le poids de tous ces éléments, même les pneus Michelin. Les véhicules blindés commerciaux standards se renouvellent donc tous les 4 à 6 ans de manière générale, afin d'éviter la fatigue mécanique causée par le poids supplémentaire.
0: Et l'Express qui barre sa une avec la rentrée politique.
1: Les travaux parlementaires reprendront leurs droits demain avec un nouveau leader de l'opposition, Chetan Baboulal, face à son premier grand test, peut-on lire à la page 9. Et oui, parce que depuis qu'il a rejoint les rangs du FMP, on va dire qu'il n'aura pas été très loquace à l'Assemblée nationale, mais avec cette nouvelle responsabilité, on l'entendra sûrement plus souvent. C'est bien lui qui aura le privilège de questionner le gouvernement en primeur à chaque séance. Sera-t-il aussi incisif que Paul Béranger, Xavier Luc Duval ou encore Shaquille Mohamed, 3 parlementaires qui ont marqué les esprits à ce poste? Il aura certainement le soutien et l'accompagnement de Paul Béranger et de Johanna Béranger. On doit certainement s'attendre aux supplementary questions interminables lors de la PNQ. Ça reste bien sûr à la discrétion de la présidente de l'hémicycle de les autoriser ou non. Ce jour-là, le Premier ministre sera aussi confronté à pas moins de 27 questions. Impossible de tout répondre dans les 30 minutes qui lui sont réservées. Et puis le journal fait bien de faire ressortir dans une petite case en bas de page la présence éventuelle de Véronique Legovin dans les rangs du gouvernement. Elle qui est maintenant simple députée et backbencher après l'affaire d'importation de drogue impliquant son époux. Sidney Pierre se trouve lui aussi dans une situation similaire. Il n'est plus junior minister au tourisme après qu'il a voté contre le Finance Bill.
0: Et puis c'est un fait divers qui a chamboulé tout le pays, Pranav.
1: Celui du meurtre du petit Adriano, 7 mois, l'assassin n'est nul autre que son père sous l'emprise de la drogue. Le dimanche, l'hebdo donne la parole à la mère de la victime, Sandrine Milazar. « Je ne pourrai jamais lui pardonner », dit-elle. Elle raconte avoir tout pardonné, les violences conjugales, sauf la mort de son bébé. Ce nourrisson venu au monde le 26 décembre dernier comme un cadeau de Noël. Et le mot qui frappe le plus, la précarité, parce qu'on a tous vu les conditions dans lesquelles vivent ces gens. Une maison improvisée avec des feuilles d'acier, une seule pièce pour cuisiner, vivre et dormir. Une toilette dans la cour qui fait aussi office de salle de bain. Il faut bien questionner cette précarité parce que c'est elle la racine de tout le mal. Les études le prouvent, la pauvreté, la violence et la drogue se lient depuis la nuit des temps. Donc si on veut tacler le fléau des stupéfiants, il faut d'abord s'attaquer à la pauvreté.
0: Merci Pranav, on me retrouve lundi prochain pour la revue de presse. La musique revient, la fin de tout. Cécile. Avec Patrick Victor et Léo Assegar.

0: Les Wasega, Patrick oh là Victor, là.
1: Patrick Victor,
0: Seychelles, les Seychelles.
1: Et là, allons là.
0: Allons.
1: Et demain, il y a un beau poisson salé, demain.
0: Un hier regard sur l'histoire, oui. Aujourd'hui, Sophie.
1: Alors, Ezad Vimabod nous raconte l'histoire de Célie Courantel.
2: Chers auditeurs, bonjour. Je vous parle aujourd'hui d'un homme politique du 19e siècle. Il va pendant plus de 3 décennies exercer une profonde influence sur la politique et sur les gouverneurs successifs qui seront à la tête de l'île Maurice. Je vous parle ce matin de Célie Courantelme. Il naît le 1er janvier 1818 à Port-Louis d'une mère mauricienne et d'un père français. Très tôt, il part en France pour des études secondaires. Il poursuit ensuite ses études de droit à Paris. Le jeune homme n'a que 21 ans lorsqu'il prononce son premier discours politique sur la tombe d'Adrien d'Épinay, décédé le 9 décembre 1839 à Paris. Célie Courantelme est admis au barreau en 1840. Rentré à l'île Maurice, il se distingue en 1847 lors du vibrant hommage qu'il rend à la langue française, et ce, la veille du jour fixé pour l'interdiction de l'usage de cette langue dans les cours de justice supérieure du gouvernement. Il provoque davantage son audience à la Cour suprême ce soir-là quand il prolonge sa plaidoirie en français en dépassant l'heure de minuit. En 1957, il est nommé membre du Conseil du gouvernement. Célie Courantelme exerce un impact majeur sur la politique durant presque 40 ans. Il est notamment un conseiller très apprécié par le gouverneur Gordon, dont il soutient la politique relative à l'amélioration des traitements des immigrants indiens, et du gouverneur Napier Broome. Il reste toutefois un conservateur en s'opposant à la réforme de la Constitution de 1882. À l'arrivée du gouverneur Pope Hennessy en 1883, il perd un peu de son influence sur les affaires politiques. Il réussit toutefois à faire abaisser le nombre de personnes ayant le droit de vote et obtient ainsi la suspension du gouverneur. En 1888, Pope Hennessy réintègre le gouvernement. Le 26 octobre 1896, Célie Courantelme démissionne du conseil législatif et met fin à sa carrière politique.

Il passe ses dernières années à Rosil, où il est le propriétaire de Stanley, un important domaine sucrier. Il préside plusieurs fois la Chambre d'agriculture. Anthelme est l'auteur d'un mémoire sur la culture de la canne à sucre à l'île Maurice. Il fonde deux sociétés de crédit, The Mauritius Sugar Estate et The Agricultural Company, qui sauvent la colonie de la faillite. En 1899, il est fait chevalier de la Légion d'honneur. Sélico Anthelme décède le 6 juin 1899 à l'âge de 81 ans. Des rues de Quatre-Bornes, Rosil, Cuirpipe et Port-Louis portent le nom de Sir Sélico Anthelme.

0: De Dean Lewis, l'Australien, chers amis, Smells Like Teen Spirit, une reprise de ce morceau mythique de Nirvana à venir, la programmation télé-radio. Sur la MBC 1 à 20h20, film en français aujourd'hui, The Patriot, le chemin de la liberté, réalisé par Roland Emmerich. Ce film sorti en l'an 2000 met en scène Mel Gibson et Heath Ledger, deux Australiens. Heath Ledger qui n'est plus des nôtres, chers amis, après avoir joué le rôle du Joker dans Batman. Ce film n'est pas mal du tout. Allez voir ça ce soir. 20h20 et puis à 20h50, Télénovela sur l'MBC 5, Éclat de vie. Et puis sur l'MBC 11 ce soir à 20h, Sport Select. Et à la radio.
1: Alors aujourd'hui, lundi le 31 août, sur RM 2h, autour d'une même idée, se réinventer de 10h à 11h dans Interface Culture Vive, Mailing Balou reçoit Reza du Lima Mode et son producteur Dylan Gorilla.
0: Oui, c'est bien ça.
1: À l'occasion de la sortie de leur nouveau single Sanctuary, un projet, donc indie rock mauricien, s'étend dans la genèse et un nouveau chapitre qui s'ouvre. De 11h à midi dans Interface Femmes d'Action, Méline reçoit Camille Biranger, fondatrice de Skillcast. Elle a formé des centaines de personnes pendant 10 ans et elle a décidé de tout repenser. Résultat des formations en réalité virtuelle qui font vraiment apprendre parce qu'elles plongent les gens dans des situations réelles. 2 heures, 2 univers, une seule conviction, les meilleures choses naissent quand on ose tout remettre à plat.
0: Voilà, chers amis, notre gâteau d'anniversaire, c'est maintenant. Et on part à Flac pour retrouver Stewart.
1: Stewart, bonjour.
2: Oui, bonjour.
0: Manier, Stewart, correct, hein?
2: Correct.
1: Et la voilà, Joe.
0: Ouais, mauvais gâté.
1: Bon, coup d'un sommeil.

0: Oh non.
1: Hein? Mais tout était là.
2: Dans le travail, là, non?
0: Enfin, non, enfin, sûrement même. Un petit
2: bricolage.
1: Mais en général, où travaille dans lundi, enfin, comment ça se passe?
0: Ouais, je travaille dans les lundis tout pour la semaine.
1: C'est mon prince congé aujourd'hui.
0: Aujourd'hui, exceptionnellement, ouais.
2: Qui fait un bon congé?
1: Moi, vous connaissez chez moi, à côté d'un égo samedi.
0: Non.
1: Elle s'annule.
0: À cause de mon anniversaire.
1: Ah bon?
2: C'est de vrai, mon anniversaire aujourd'hui. Happy birthday to you.
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2: Happy birthday to you. Stewart!
1: Stewart, 24 ans, ça se fête à l'inverse.
0: Ouais, 24 ans.
1: On va dire
2: Stewart,
1: ça.
2: Stewart, il y a une petite chose pour vous là. Vous croyez?
0: Ah bon?
2: Oui, qui nous l'a là, Sophie?
1: Ouais, nous l'a un cadeau en cadeau. Vous avez un gâteau, vous faites pas Carrefour, et la bouteille de Pure Heaven. Et puis, ce n'est pas fini là. Nous avons un soin visage, hydraglow de 40 minutes, donc Pranasking et laser clinique, vous avez un nettoyage en profondeur, exfoliation douce, hydratation intense, infusion de sérum, masque hydraglow, bon.
2: Sauf là, Sophie, grand son.
1: Vous sautez là, vous avez 18 ans. En tout cas,
2: pas l'envie, hein?
1: Ouais. Qui programme ça aussi, Pansy New?
0: Enfin, un petit programme relax.
1: Tranquille. Bon, déjà, vous finissez le gâteau, là, vous guettez que ça, non, on vient inviter. Là, c'est à vous de choisir. Ouais. Passez une bonne journée. En tout cas, la surprise demandée par marraine Anise. Hein?
0: Ah, merci.
1: Allez,
2: bonne journée, on arrive à la
1: bon
2: fin.
1: Bon anniversaire à Dino aussi, de Rivière Noire, de la part de sa belle-mère. Et puis à Floris Rosario, qui fête ses 75 ans, demandé par son époux, ses trois enfants et toute la famille de New Grove. Et puis merci à l'équipe du matin,
2: oui.
1: On va saluer tout le monde. Alors Romain Saujuste, notre réalisateur télé, Juanita Razaz, qui était là aujourd'hui. Merci à Palna, merci à Marine Résidu pour le sport. Le journal et la revue de presse avec Pranav Bihari, l'interview de la matinale Rajmila Sitamouli, nos rubriques Mailing Balou, Reza Duli Mahmoud, Kamlesh Bakori, Jacques Catherine et Chabiz Ouziaoua et Dali, sans oublier
2: Phil Collins. Ça c'est
1: Patrice.
2: On a eu Sophie
1: voilà.
2: Aussi. Allez, bisous.
1: Bonne journée. Ciao.
2: À demain. À venir les news et les English avec Harris Stewart.

0: Il arrive 9h sur les ondes de RFM. Bon début de journée, amis auditeurs, amis auditrices. De retrouver Wina maintenant pour le point info en créole. Rebonjour Wina.
1: Bonjour Carole. Bonjour tout le monde, c'est Madame Entrepreneur ou Aspirant Entrepreneur. Puis on entame aujourd'hui, lundi le 31 août, une formation 5 jours dans le Centre régional des femmes de Malabar, organisé par la Commission Artisanat en collaboration avec Prodix Regional Women Committee. 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Et un avertissement d'Ivan Fort et Gola Roule qui en vigueur dans Rodrigue qui pouvait aller jusqu'à 10h aujourd'hui. 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Voilà ce qui amène nous à la fin de notre synthèse l'information en créole. Merci au fil du coup de l'écoute. Nous retrouvons à partir de 10h pour un autre point avec l'actualité. Bonne journée.

0: Enrico, lui, l'event Industrial Relations Officer que nous recevons dans l'émission Infodemas. Bon début de semaine, toujours un réel plaisir de retrouver Zot. Enrico, lui, malgré un emploi du temps chargé, merci beaucoup, Oupé Vinch, sur le plateau de cette émission pour et qui explique un petit peu un nouveau abondement, tu vois, que sur la stack, mais c'est une précision concernant la loi du travail et surtout quand tu peux causer au début août 2026. Tu peux causer une inspection, tu peux un feedback qui ont gagné. Et d'ailleurs, un petit peu, quelle est la situation aujourd'hui, Enrico?
1: Bonjour, Caron, et bonjour à tous les auditeurs, et spécialement tous les employeurs et les travailleurs, Rodrigue. Et justement, Caron, pour répondre à vos questions, et c'est toujours un plaisir.

0: pour venir le plateau. Et dans l'émission Infodemos, tu peux nous expliquer un peu et ben amendement et aussi ben réaction, ben feedback qui nous gagne le terrain. 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Mais comment toujours me finir, c'est toujours c'est la prévention et l'éducation qui est plus important. Et quand il travaille, il connaît ce droit et aussi il connaît ses responsabilités. Et ça peut éviter gagner moins de problèmes dans ce travail, qui pour l'employeur et aussi pour le travailleur. Et justement, et comment tout le monde connaît, nous tenons le Finance Act 2026, qui fin apporte certains amendements dans le Workers' Rights Act. 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Et nous connaissons qui, quand ben, madame, des fois, quand c'est une autre période, et elle a souffert de ben problèmes. Hein? Ça veut dire que j'ai je vais faire mal, j'ai une complication. Et là, la loi peut venir dire qu'à partir du 13 août, ça veut dire tout bonne madame qui gagne ce problème-là, je peux capable gagner un one day menstrual leave per month. Ça veut dire un jour par mois. 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C'est un congé à part, hein, qui ben, madame gagne. 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Et ça, c'est la section 46A dans le Workers' Rights Act. Et ça, qu'on sait là aussi, nous pouvons dire qu'il est bien payé. Hein? Ça veut dire qu'il n'est pas déduit d'un salaire, c'est ouais, ou gagne ou full salaire. 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Hein, comme je le connais, maternity leave, c'est 16 semaines. Et là, avec nouveau amendement, maternity leave, il vient, on peut expliquer, il vient en deux parties. Il vient le 26 semaines, ça veut dire c'est un jeune il a accouché, il gagne ce bébé, il donne son employeur ce certificat médical, il gagne 26 jours. 26 semaines, excusez-moi, 26 semaines de maternity leave on full pay, ça veut dire payé. Maintenant, dans maternity leave, là, après que madame la fin accouché, capable de prendre lit avant, mais seulement après l'accouchement, bien rester 14 semaines. Bien rester 14 semaines qui pour prendre après qui madame la fin accouché. Et aussi, ça veut dire que toutes les autres conditions restées hein, pour breastfeeding, ça veut dire et allaitement d'enfants, hein, ça veut dire vous capable de gagner un break de 1 heure de temps pour de nos enfants boire ou un break de 2 breaks de 30 minutes. Et aussi, maintenant, le maternity allowance, ça veut dire toute madame qui ne fait plus que 12 mois de travail continu avec même employeur quand elle est accouchée. Il y a une maternité allowance de 3 000 roupies. Si jamais vous n'avez pas gagné 12 mois, vous n'avez pas pour gagner le maternité allowance de 3 000 roupies. Hein, là, je fais un appel à tout le monde, madame, qui peut écouter moi. Si jamais vous êtes accouché, vous êtes employeur, pas fin de payer, vous êtes sa maternité allowance, vous pouvez faire une réclamation. Et si jamais l'employeur pas payé, prends bonne action, je suis capable de tout jeter vers le bureau du travail.
1: Excusez-moi, maternity allowance là, est-ce que c'est one-off ça ou comment ça
0: Oui,
1: se passe?
0: c'est one-off. Hein, ça veut dire, et du moment où vous soumettez

0: certificat médical, ça veut dire qu'elle a payé ça à la once de 3 000 roupies. Elle bat tous les mois. Hein, ça veut dire une seule fois où vous pouvez gagner. Maintenant, ben du monde qui travaille part-time, le maintien à la once, c'est pour, hein, pour rattraper le combien de jours de travail par semaine. 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
1: Est-ce que c'est même condition que lorsqu'il est dans cet amendement-là, qu'il ne passe pas 26 semaines pour le maternity leave, capable de prendre 12 semaines avant l'accouchement et 14 semaines après? Comment ça se passe?
0: Oui, pour le paternity leave, ça veut dire qu'il y a une bonne condition. Il y a une bonne condition qui le père, les bisins, écrire sur l'employeur, soumettre le certificat médical qui. Ce madame a accouché ses enfants dans l'espace de 2 semaines hein, pour les capables de gagner ça. Et puis, il se faisait écrire une lettre qui lui dit qu'il peut vivre sur le même toit avec ce madame.
1: Et donc, il n'est pas forcé que j'ai civilement marié.
0: Oui, ça, une très bonne question, Caron. Et j'aime beaucoup travailler à téléphoner. 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Ça veut dire, et si vous avez moins que 12 mois, vous pouvez prendre le paternity leave. Et là, à ce moment-là, vous êtes capable de faire une application pour gagner le livre World Pay. Et ça a deux changements majeurs, hein, qui le maternity leave avec le paternity leave, libérant en vigueur à partir du 1er janvier 2027.
1: D'accord.
0: C'est très important, ça veut dire 26 semaines pour maternity leave et 6 semaines pour le paternity leave. À noter que dans le maternity leave, nous avons 26 semaines, ça veut dire qu'il vient nous presque 6 mois. Et la maman, il y a une option. Il y a une option pour deuxième, il y a encore 26 semaines, le half pay, ça veut dire qu'il y a moitié salaire. Ça, c'est l'option maman là. Ça veut dire premier 26 mois en full pay, ça veut dire qu'il gagne tout ce salaire. Et deuxième 26 mois, il gagne le half pay. Et qui, c'est une option. Hein. Voilà un petit peu, Caron, ben amendement hein, qui nous gagne dans le Finance Act et concernant sa ban congé, comment menstrual leave, maternity leave. 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
1: C'est-à-dire toujours même condition, par exemple, pour les 52 semaines, un an de service continu, c'est l'employeur. Il gagne les premiers 26 mois full pay, donc 12 et 4 mois avant, 14 et 15 mois après l'accouchement. Et là, si on lui prend encore 26 mois, mais il faut gagner off pay.
0: Oui, oui, oui.
1: D'accord.
0: Et maternity leave, hein, quand je vais get la section avant, ça veut dire, même une malade, tu peux pas encore gagner 12 mois, tu peux gagner sur maternity leave.
1: D'accord.
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quand je soumets un certificat médical, pas un docteur qui peut dire que j'ai un trouble, j'ai un problème quand j'ai une période. Hein. Si vous ne soumettez pas un certificat médical,

0: Pour mentionner, est-ce que sa menstruelle libre là, bon, c'est Enzo ça qui a gagné, mais où gagne dit tous les mois de toute l'année?
1: Oui, c'est-à-dire la loi est claire, hein, ça veut dire et every female worker should be entitled every month
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0: D'accord.
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1: 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C'est-à-dire premier 26 semaines,
0: Semaine.
1: on full pay. Et il y a une option encore 26 semaines, on half pay. Ça veut dire la moitié salaire.
0: Mais pour cette deuxième tranche, est-ce qu'il bizarre aussi un certificat médical, par exemple, son employeur capable de dire, ah ben, madame, une désagrée ou maternité libre, vous ne respectez la loi, mais qu'est-ce qui justifie qu'il vous prend encore 26 semaines?
1: Non, ça veut dire, et du moment où on soumet le certificat médical, la loi nous dit qu'il est capable de gagner 26 semaines en full pay et
0: D'accord.
1: vous pouvez opter aussi. Ça veut dire l'idée derrière la loi, c'est pour permettre maman là rester avec ses enfants, occuper ses
0: D'accord,
1: enfants
0: OK.
1: jusqu'à un certain âge. Et il y a ben, les autres, l'aspect social, psychologique et. Maman, relation maman aux enfants, ça c'est autre chose, mais
0: D'accord.
1: au niveau de la loi, il est tel quel. Je veux dire, si un ben dit mon envie, ça approfondit, je te n'en pour ce cabal, il y a banane sode. Quand il finit de débattre la loi, là, je peux trouver un ben argument
0: D'accord.
1: qui finit de mettre de l'avant. Hein.
0: D'accord.
1: Et d'ailleurs, c'est. C'est un grand pas hein, qui peut faire au niveau hein, la loi du travail. Maintenant, et ben PME pour dire ben, code pour gagner l'argent pour payer ça. Ça, c'est autre chose, un autre débat. 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Ça veut dire, et j'ai besoin, à partir, j'ai bien fini faire provision, qui à partir du 1er janvier 2027, tu bonne madame qui vient à l'accoucher, ça, la loi, là, pour prendre effet. 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Hein?
0: D'accord.
1: Ça veut dire une de nous, comme si un préavis, et comme si vous faites l'éducation pour informer, tout du monde capable ici, informer, parce qu'à partir du 1er janvier 2027, la loi là pour rentrer en vigueur. 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Hein? Ça veut dire beaucoup, ben, du monde, quand téléphone nous, et quand nous expliquons qu'il est marié civil ou religieusement, et je pas pour gagner. Hein? Beaucoup ben père de famille fin fait bonne application. Et à ce moment-là, cette application finit rejetée. Et là, je finis retourner vers le bureau du travail pour gagner un bon renseignement. Et là, à ce moment-là, nous finissons confirmer qu'ils sont pas éligibles. Ça veut dire, tout bon père de famille, hein? Je peux gagner 6 consecutive weeks. Hein? Ça veut dire, au lieu de 4 semaines, auparavant, maintenant, on a gagné 6 semaines de paternity leave. Voilà, Caron, ça trois congés.
0: D'accord.
1: Hein? Ça veut dire, et congé annuel leave, il reste pareil, 22 jours annuel leave, 15 jours sick leave.
0: D'accord.
1: En plus, là, on a gagné un jour menstrual leave
0: OK.
1: par mois. 26 semaines on full pay pour maternity leave en option 26 semaines on half pay.

0: avec 4 semaines paternity leave. Et en plus, tu vas travailler qui finit, faire 5 ans continu avec même employeur, je vais gagner 30 jours vacation leave. Et voilà, ça veut dire la loi paye un petit peu plus et ben travailler, payer encore ben les meilleures conditions.
1: D'accord. Merci. Alors, au début de cet échange, de cette émission Info des Morts ce matin, vous avez mentionné qu'il y avait eu des amendements du Finance Act qui avaient entraîné des amendements aussi au Workers' Rights Act. Et que c'est uniquement concernant c'est le paternity leave, le maternity leave, que le Finance Act est venu réformer le Workers' Rights Act. Est-ce qu'il y a eu d'autres conditions, d'autres items où le Finance Act est intervenu sur le Workers' Rights Act?
0: Et là, nous prenons un amendement qui n'est pas, comment dire, n'est pas une amende de Workers' Rights Act en lui-même, mais une amende de certaines sections. Hein.
1: Par
0: Par
1: exemple.
0: exemple, nous avons le Public Holidays Act qui fait une amende. Ça veut dire, dans la loi, il peut dire que si n'importe qui congé qui te mène dimanche, ça veut dire, ce lendemain, il peut compter comme congé public. Ça, vous pensez qu'il est là à ce moment-là. S'il y a un congé tombe dimanche, automatiquement, c'est lundi qui vaut congé public.
1: Ce qui implique que le lundi sera payé double.
0: Oui, c'est-à-dire,
1: D'accord.
0: il est là, ben, employeur, de faire nécessaire pour qu'il ben travailler, il y a un overtime hein, concernant jour congé public. Ça veut dire, nous regrettons la section 30 du Workers' Rights Act, Public Holiday. Ça veut dire, quand nous avons un jour de congé, qui a un diminué 12 mois, il finit de faire 12 mois, et aussi pas qu'on fait 12 mois, s'il n'est pas venu travailler, l'employeur a besoin de payer d'un congé public. L'employeur décide pour fermer son entreprise, décide pour ne pas opérer, jour congé public, besoin de payer. Maintenant, si ben travailleur fait un travail dans congé public, à ce moment-là, pour premier 8 heures de temps, j'ai besoin de gagner double, ça veut dire que j'ai hourly rate multiplié par 2. Et quand je dépasse ça 8 heures de temps-là, le hourly rate multiplié par 3. Ça, c'est concernant ben congé public. Et je connais qui beaucoup ben travailleurs et je gagne ce même problème-là de ben jour congé public. Et si je ne suis pas venu, l'employeur peut couper la paye et soit pas payer juste ça joue au congé public là, comme overtime. Ça veut dire nous pouvons passer un appel à tout bon travailleur. Si jamais je suis dans un bon cas là, je vais le bureau du travail pour un bon renseignement. Et si un bon employeur peut écouter nous, je suis là pour ajuster, faire un bon paiement. Et pour que les travailleurs soient capables de gagner overtime, jour congé public.
1: Et un point qui nous a souvent mentionné, Enrico, lors de mon émission précédente, c'est le stipulated hours. Disons, dans le secteur hôtellerie, distribution, qui nous aide à travailler pour qu'il pour qui, compagnie la business là, rouler même dans jour congé. Okay? Est-ce que cette règle s'applique?
0: Oui, et c'est-à-dire le stipulated hours. Living, l'horaire l'opération qui l'employeur. Et moi, prendre l'exemple, moi, je vais dans la boutique, mon envie ouvrir à 10 h, moi, envie fermer la boutique 4 h. Ça, c'est mon business. Et la loi dit, nous ne sommes pas capables de pénaliser le travail. Là. Parce que, il veut dire où, un individu qui travaille 6 jours, par semaine est égal à 26 jours d'un mois, et il vient faire 8 heures de temps par jour. Et quand vous trouvez, si la boutique ouverte 10 h, finit 4 h, dit, on n'a pas pu couvrir 8 heures de temps.
1: D'accord.
0: Et là, quand la loi finit amendée, finit amende définition part-time. Ça veut dire que nouveau définition part-time, c'est un qui travaille moins que le stipulated hours. Ça veut dire, si mon prend 10 h, si la boutique ouvert 10 h à 4 h, dis-moi comment il peut considérer comme un full time,
1: D'accord.
0: même s'il n'est pas couvert 8 h de temps. Mais si mon prend 10 h à 10 h, à ce moment-là, dis-moi, il vient pas.

0: tu travailles tous les jours. Un autre part-time, c'est quand un diminue, c'est divin, c'est pas 3 fois par semaine, 10 fois par semaine, 1 fois par semaine, 5 fois par semaine, si jamais je peux travailler 6 jours, l'entreprise a roulé 6 jours, divin, 5
1: D'accord.
0: jours. Ça c'est ben, les autres conditions, hein, un diminue, divin, part-time. J'ai dans beaucoup de gens, pas qu'on reste convaincu qui définition travailler, c'est un gym qui travaille full-time, part-time. Il y a beaucoup de gens qui pensent qu'un gym travaille part-time, mais il n'est pas satisfait aux critères de travailler.
1: D'accord.
0: Ça aussi, il y a pour autant. Quand un gym est part-time, il y a toutes les bonnes conditions qui sont appliquées, hein, parce qu'il y a un travail. Il y a overtime, il y a congé, tout ce qui est un travailleur full-time gagné. Mais sauf, parfois, nous avons fait un calcul pour calculer, parce qu'il y a un part-time. Il va gagner même salaire qu'un du monde. Ça. Maintenant, concernant la paie, ben, j'ai tout le monde qui travaille part-time, je suis capable de vérifier au niveau du bureau du travail. Nous pouvons faire calcul, hein, nous pouvons donner ça.
1: Et c'est pour ça que tout le temps, on mentionnait, d'ailleurs, tu peux mentionner ça dans le briefing préparatoire de l'émission, qu'il y a un contrat de travail, ainsi que ben, payslip est vraiment important pour justement justifier ce ben, calcul-là.
0: Oui, les très important. Et justement, Caroline, moi là aujourd'hui, maintenant, l'immense plaisir pour annoncer le public que le bureau du travail, nous computerise net aujourd'hui et complet, tu peux faire en ligne. Ça veut dire le PC, ça veut dire nous n'est pas servi par nos occurrence book. Tout ça là, c'est obsolète. Hein. Nous tenons un training la semaine dernière, là. Et tout ça, un document qu'on peut dire, un contrat de travail, PC. Et ça, c'est un document important qui que nous sommes capables de sauvegarder ça, hein, quand on fait une complainte, nous upload ça, hein, le système, parce que, comme on connaît dans le workflow programme, et même si demain nous faisons la cour, mais où est-ce que c'est un document-là, hein? C'est que nous trouvons beaucoup. Nous avons beaucoup de cas, que le bancaire vient un peu compliqué, que quand on travaille, il peine ce contrat de travail avec les peines ce PSLIP. Et là, moi, je fais un appel à tout bon employeur et aussi tout bon travailleur qui. Je demande à cet employeur, hein, si je peine ce contrat de travail et si je pas gagne ce fiche de paie. C'est des documents très, très importants pour un travailleur. Et beaucoup de fois, ben travailleur dit, il faut des demandes patron là pour gagner. Non, ça veut dire, m'adresse-moi à ben l'employeur, messieurs les employeurs, mesdames, d'après la section 27.3, vous êtes donné ce payslip à chaque fois que vous pouvez faire ce paiement, cette rémunération, qui est très, très important. Ben élément qui est obligé dans le payslip là, tout est indiqué dans le, hein, dans le Workers WhatsApp. Ça veut dire, et où est-ce que c'est pour le deuxième cédule, hein, dans le Workers WhatsApp. Ça veut dire, c'est dans ce pay période, nom l'employeur, ce numéro national pension, nom travailleur, ce numéro code d'identité, date qui travaille à la rentrée, très très important, et dans le fiche de paye là, ce numéro code d'identité, ce catégorie. Ça veut dire là, beaucoup de travailleurs, pas qu'à faire tout dans l'entreprise. Ça veut dire besoin d'un grade. Parce que basé le grade, c'est un grade qui vous gagne ou salaire. Vous pouvez comprendre. Et combien de jours vous finissez présent dans votre travail et quand c'est congé, vous le prenez. Et il y a une section pour overtime, il y a une allowance qui vous gagnez. Tout ça, le petit plat, si vous faites un piece rate pour m'aider, ça veut dire pas étant piece rate combien pour un total rémunération, tout bonne déduction, ça veut dire pendant CRG, pendant NSF, avec contribution pour PRGF, Portable Retirement Gratuity Fund. Tout ça, c'est un élément mondial, là, il y a une fiche de paye. Là. Et bien souvent, nous trouvons le bonne fiche de paye, soit peine à date d'entrée travailleur et certaines informations.

0: formation n'est pas mentionnée. Ça veut dire, dans la deuxième cédule, basée sur section 27.3A dans Workers WhatsApp, vous pouvez tout ça dans l'information. Ça veut dire, du moment où tout ça dans l'information, le fiche de paye, la fiche de paye, là, il est pour légal. Ça veut dire, il est pour passer. Parce qu'il n'est pas obligé d'un certain format. Du moment où tout ça dans l'information, là, qui est dans le sa document, là, ça veut dire qu'on a une bonne fiche de paye. Et comment nous remarquer, surtout, qui fait nous dire ou besoin d'un contrat de travail, parce que des fois, travailleur dit qu'il rentre une date, employeur dit que travailleur rentre une date. Ça veut dire que quand on a une dispute au niveau du bureau du travail, mais maintenant, nous devons faire une enquête pour guetter par rapport à qui s'en a dit la vérité, qui s'en a une rentrée. Ça veut dire, ou en tant qu'employeur, il y a un produit qui ou un nouveau contrat de travail pour capable justifier mais telle date de travail. Sinon, travailler qu'à dire une rentrée janvier ou peut-être une rentrée juin. Là, il y a un problème. Et parce que date ou rentrée, il calcule l'ancienneté au niveau de l'entreprise. Ça aussi, il peut impacter quand vous retraitez. Ça veut dire à la date que vous rentrez là, il peut l'effet le calcul quand vous calculez ou retraite. Et normalement, tout du monde Rodrigue connaît bien gagner un contrat de travail, fiche de paye. Mais c'est ça, il n'est pas courant dans nos cultures. Hein. C'est pour ça qu'il y a toutes les missions importantes. Qui nous met un peu l'emphase, hein? Surtout dans le domaine de construction, nous trouvons. Et Benjamin, là, j'ai déjà le travail. Et n'a pas même connu hein, combien gagner, comment sont employés, appelés. Ça, c'est très, très important. Hein? Du moment quand vous pouvez faire une complainte de bureau de travail, vous avez le nom et l'adresse exacte de vos employeurs. Qui date où tu rentres, combien vous pouvez gagner pour moi. Ça, c'est ben, ces quatre questions-là. Ça, c'est une affaire de base qui est le bureau du travail pour payer. Si vous ne connaissez pas le nom, l'adresse de vos employés, vous ne pouvez pas trop connaître qui c'est dans vos employés, il y a un problème. Et parce que ça, parler demain, vous venez faire une allégation, vous pouvez poursuivre un du monde. Et ce n'est pas poursuivi criminellement. Mais après, on va trouver qui est ça. Ce n'est pas à du monde. Du monde, demain, capable de repoursuivre vous hein, pour dommage parce que. Ou une sentie ce droit lésé, ou une tenue sur l'image. Hein? C'est ça. Les bons qui vont travailler. Après, nous avons un problème, c'est qui ça? Un djimoun peut gagner du travail, après, un autre djimoun peut faire paiement. Là.
1: Tout à fait.
0: Ouais. Ça veut dire, là, à ce moment-là, où, quand on a un contrat de travail, pour finir, il résout son problème. Là. Qui c'est là, ou employeur? Parce que, ou employé, quand il y a un autre monde, mais c'est mal, il paye un autre monde pour faire la paye. Là. Parce que ça veut dire que c'est un monde qui tu peux faire ou la paye, là, qui devient mon employé. Parce que des fois, quand on a une définition de l'employeur, c'est l'idée, c'est ça du monde qui fait ou rémunération, là, qui peut faire ou la paye. C'est-à-dire, là, nous gagnons tout ça, le problème. Là. Nous comprenons qui est ça. Peinard, c'est travail dans Rodrigue. Tout le monde bizarre. Tracé, tu dis, nous avons gagné un travail pour subvenir aux besoins sur la famille. Mais c'est pas nous avons fait les biens. Ou en tant que travailleur, tout le temps, me dit, ben, travailler. Quand tout bon, tout pour correct, parfait. Ouais. Mais si vous avez un problème, là, vous avez toute l'importance, vous venez d'un bureau de travail, vous avez toute l'importance, un contrat de travail, une fiche de paye, qui vous employeur peut contribuer CSG pour avec la MAE, qui est très, très important, et aussi, tout bon, les autres. Document qui est capable de prouver qui est ça. Et maintenant, pour la paye, cas de nous cash, cas de nous chèque, cas de faire virement bancaire. Ça veut dire, au niveau de la loi, pas de préciser qu'on fait rémunération, qui est obligé de faire via la banque. Ça veut dire, et la loi est silencieuse là. Vous pouvez payer en cash, vous pouvez payer en chèque, vous pouvez payer pas virement la banque. Et. L'appel est lancé, ça veut dire le contrat de travail, d'après la section 11, est obligatoire. Ça veut dire tout ban ça. Qui fait mauvais cause le contrat de travail, Caron? Parce que nous fin gagnent un tiers amendement hein, concernant contrat durée déterminée, un CDD. Dans le Workers' Rights Act, d'après la section 13, nous pouvons appeler le Fixed Term Agreement. Ça, il concerne tout bon travailleur qui est un CDD. Ça veut dire, écoute-moi bien, bien là. Hein, parce que et nous faisons gagner un amendement hein, dans sa section-là, d'après la section 13 du Workers' Rights Act. Qui fait? Parce que cet amendement-là, il vient affecter beaucoup bon travailleurs concernant le Workfare Programme. D'après la section 13 du Workers' Rights Act, ça veut dire le Fixed Term Agreement, un employeur, il a le droit pour un travailleur pour X mois. Ça veut dire qu'il a pas pour un mois, pour 2 mois, pour 3 mois, pour 4 mois, pour 5 mois. Dans quelles conditions? C'est que on peut prendre un travailleur pour 2 mois, 3 mois, 4 mois, si mon travail n'est pas permanent. Ça veut dire qu'il n'est pas récurrent. Il y a un projet, un dimoun qui peut venir faire un training dans mon entreprise, un dimoun qui n'a le maternity leave ou paternity leave, qui peut reprendre le dimoun pour venir remplacer. Là, mon gars, on va prendre un dimoun, un contrat pour 1 mois, 2 mois, 3 mois, 4 mois, 5 mois, même 1 an. Bon, il va prendre du monde un contrat. Mais seulement, la loi peut dire que ce contrat-là, il est bien en écrit. Dans ce contrat-là, il est bien mettre sa bonne raison qui fait que je peux prendre ça du monde-là, un mois, 2 mois, 3 mois, 4 mois, 5 mois, qui fait que je peux prendre lui pour sa durée, le temps-là. Mettre ce duration, ça veut dire mettre ce période. Et aussi tout bon travail qui diminue non pour faire dans l'entreprise. C'est sa bonne condition qui est appliquée. Maintenant, si un employeur l'impro un diminue pour nous dire 5 mois, 6 mois, et il paye nos contrats de travail, mais nous allons dire qu'il travaille là, il finit pas sur un contrat durée indéterminée.
1: Ah d'accord, si nous bien comprenons là, déjà obligatoirement un fixed term agreement, les visa maximum 1 an, hein, d'accord, un mois,
0: Non,
1: deux
0: le
1: mois,
0: bas
1: trois
0: est en
1: mois.
0: lien, ça veut dire que ça. Moi, arrête tout là. Attention, nous faisons une confusion.
1: D'accord.
0: Un fixed term agreement, un contrat à durée déterminée, c'est l'employeur avec le travailleur qui vous décide la durée du
1: D'accord,
0: contrat.
1: d'accord.
0: Mais seulement, pour réussir à faire un contrat à durée déterminée, ou bien, la loi dit que ça contrat-là, les bizarres, au travail, les bizarres, pas. Comme si au travail permanent, ou pas capable de prendre le contrat à durée déterminée. Qui me dit quand de nature permanente? Je m'explique quand on dit de nature permanente. Par exemple, je prends ma boutique. Mais tout le temps pendant ce travail-là. Travail-là pour rester continué. Nous pas dans l'hôtel. Tout le temps, travail-là pour continuer. Or, si nous venons dans la construction, nous pouvons faire un projet. Ça veut dire le contracteur, les fingers, un projet pour rendre un bâtiment, pour rendre la route. À ce moment-là, ce type de travail-là, ou capable de faire un contrat à durée déterminée. Ça veut dire que vous finissez connaître ça. Quand le projet avait commencé, quand le projet l'a pas arrêté. Ça veut dire qu'elle est là à ce moment-là, ou capable ça. Autre danger qu'il y a dans le sac contrat, c'est pour ça que l'émission est importante aujourd'hui. Ben contracteur, si vous prenez un dimoun, l'eau, un contrat durée déterminée, ça veut dire qu'on a plusieurs projets où vous prenez, nous dire projet. Nous donnons un exemple. Projet pour Mathura, pour maintenant projet Métopaz, maintenant projet pour Sud-Est. Vous prenez 10 moun là, vous faites le travail 2 mois pour Mathura, vous faites le travail 2 mois pour Sud-Est, vous faites le travail 1 mois Métopaz. Ça, c'est pas contrat durée déterminée. Pas bien fixé un agreement. Ça veut dire
1: D'accord.
0: 10 moun là, il besoin de travail, juste le ça, juste le

0: choisit un sentier, on va dire. Ça veut dire qu'il faisait un travail spécifique, project related. Il faisait un travail pour un projet spécifique. Zis loin. Loin secteur. Zis loin projet. Si vous pouvez bouger, automatiquement, il finit avec un contrat à durée indéterminée qui vous implique ban les exceptions de la loi. Maintenant, problème qui nous begagnait, ça veut dire, nous tu peux dire contrat à durée déterminée, ça veut dire travail à l'itemporaire, saisonnier et short-term nature. Ça veut dire, comme on dit, il n'est pas permanent. Nous on dit qu'on peut prendre du monde pour remplacer. Un autre travailleur qui l'a approuvé livre, ça veut dire qu'il est capable de maternité livre. Il est là avec maternité livre qui peut venir 26 semaines. Mais on n'a pas besoin de prendre du monde pour remplacer ça, du monde qui l'a maternité livre là, qui nous fait qu'expliquer.
1: Tout à fait.
0: Et ça, du monde qui on peut prendre pour venir remplacer l'autre travailleur là, mais vous avez donné un contrat durée déterminée parce que, là-dedans, on vous dit parce que on peut remplacer ça, du monde qui l'a maternité livre là de telle date à telle date. Si vous ne pas faire, hein, mais vous faites une offense à la loi. Ça veut dire. Et pourquoi ça amendement là, les peut chambouler un peu et ben travailler. Vous pensez nous à cause ça, le workfare programme. Ça veut dire quand un travailleur il commence une date, il peut terminer une date, et quand il termine, on appelle ça end of contract. Ça veut dire ce contrat peut terminer, end of contract. Là, ce qui est arrivé, et nous avons gagné un advice de SLE, le ministère, il écrit SLE. Et là, nous pouvons trouver qu'un end of contract n'est pas égal à un licenciement. Ça veut dire un termination of employment. An end of contract is not tantamount to a termination of employment. M'explique-moi. Qui fait? Parce que quand on commence à louer un contrat à durée déterminée ou qu'on a la date, parce que quand tu as l'air de s'expliquer, dans le contrat là, on peut connaître qui date vous commencez, qui date vous terminez, et qui se duration, qui vous pouvez faire, avec qui raison vous pouvez remplacer, ou gagner ce contrat là, par exemple. La loi peut dire qui est ça. End of contract, il n'est pas égal à un licenciement. Parce que, ou tu déjà connais quand vous commencez, quand vous pouvez terminer. Qui fait? Quand les deux parties connaissent la dernière date du travail, il y a une affaire mutuelle entre les deux parties. Parce que si vous donnez un contrat durée déterminée, après la fin du contrat, vous avez le droit de ne pas retourner au travail. Travailler là, vous avez le droit de ne pas retourner. Vous avez ça. Moi, parce que l'employeur a dit ça. Oui, mais moi, tout le temps, travaille bien, mais je décide pour prolonger ton contrat dans l'entreprise, soit nous peux embaucher toi permanent. Parce que le travailleur a le droit de dire non, hein, moi, pas pour venir. Et là, c'est pour ça que ça n'est pas résumé à un licenciement. Parce que tu déjà connais qui date ou pas arrêter. Il y a un consentement mutuel entre les deux parties qui. Arrive à la fin de sa date-là, je peux séparer. Et nous avons beaucoup de problèmes parce que beaucoup de l'entreprise, surtout dans la construction, quand je peux faire un projet, arrive un moment, je peux arrêter de travailler. Là, nous peux passer à l'eau, end of contract. Mais là, à ce moment, il n'est plus end of contract. Parce que quand nous avons un advice, c'est-à-dire, si du moulin, il travaille juste loin d'un seul sentier, il faudrait qu'il sente qu'il a terminé net. Là, à ce moment-là, il a dit qu'il se contraint de terminer avec l'employeur. Oh, c'est qui est arrivé. Nous prenons l'exemple, nous gagnons pour faire un bâtiment. Mais nous employons un maçon, charpentier, et plombier, peintre, helper, c'est-à-dire un manœuvre. Mais plus le bâtiment-là, puis à la finition. Mais nous ne sommes pas capables de garder ça à l'effectif. Là. Et là, à ce moment-là, ben employeur, tu peux terminer le contrat de travail, tu peux dire un end of contract.

0: qui maintenant n'est plus le cas. Maintenant, ils viennent reduction of workforce. Ça veut dire nous pouvons diminuer le travail parce que le travail peut terminer. Là-dedans, le problème, c'est que ça y est un peu spécifique pour Rodrigue. Là-dedans, le problème, c'est que définition employeur, quand on peut faire reduction of workforce, l'idée déterminée, si on a moins que 15 travailleurs, soit on a plus que 15 travailleurs. Quand on a plus que 15 travailleurs, vous avez un ministère. Dans la section 72 rentre en jeu, reduction of workforce. Si vous n'avez pas un ministère, licenciement là, est injustifié. Quand on a plus que 15 travailleurs et on a un turnover plus que 25 millions. Ça, c'est définition travailleur pour reduction, définition employeur pour reduction of workforce. Et nous demandons employeur de être vigilant, ça veut dire maintenant, ça veut dire nous pas pas qu'à dire qui contraint terminer si je pas respecter ça bon critère qui m'en expliquer pour contrat à durée déterminée là hein, vous comprenez qui est un peu complexe et si je pas être aussi je gagne droit parce que le bureau du travail nous explique juste et les bons qui nous explique ça parce que nous là nous au niveau bureau nous vous allons faire ben l'enquête. Hein, nous avons le bon site pour le guider et travailler là. Si je travaille sur l'ONC le site, pour donner un rapport pour vérifier si vraiment du monde là, hein, ce contrat est terminé. Hein, il est un petit peu complexe, mais voilà notre travail.
1: Si nous c'est résumé, hein, supposer un gros projet, okay, un gros projet et un employeur, un contracteur, il prend plusieurs travailleurs sur l'effectif des passes. 15 travailleurs, d'accord? Et sur l'entreprise, il dépasse 25 millions de ces deux critères-là. Il décide, pour un contrat à durée déterminée, vous prenez un travailleur de telle date à telle date. Fair enough. Or, comme vous l'expliquez très bien vous-même, ça veut dire un contrat à durée déterminée connaît quand commencer, connaît quand finir. Il arrive au milieu que le travail payal finit, donc le workforce dit surgonflé, pas de frais financiers pour n'en nier. Ok? Ça veut dire, pour qu'il est capable de réduire son workforce, il vient justifier avec le ministère qu'il vient mettre arrêt sa bande parce que ce projet ne finit pas, il y a autant de personnes. D'accord? S'il ne le fait pas, ça veut dire qu'il est converti en un licenciement injustifié. C'est bien ça?
0: Oui, ça veut dire, et quand, prenez-nous par exemple, un bon projet qui a 3 ans, ça veut dire qu'un travail fini dépasse 12 mois, il finit permanent. Ça veut dire, si vous ne respectez pas ce critère, plus qu'il y a 15 travailleurs, pas informé le ministère, là, nous sommes capables de réclamer sovereign salaire. Ça veut dire 3 mois de salaire par année de service. Et puis, ce qui est un peu chagrinant, c'est que les bons travailleurs, si jamais vous avez un contrat durée déterminée ou l'employeur finit et tout, vous n'avez pas de droit de workfare programme. Workfare program, c'était une allocation chômage que le gouvernement met en place pour tout le monde qui perd du travail. Mais pour gagner un workfare program, il faut donner un licenciement. Mais or, si jamais on gagne une fin de contrat, mais qui n'est pas égal à un licenciement, pas gagner de workfare d'accord. Program. Maintenant, il y a beaucoup de travailleurs avant qui bénéficient du workfare program de ces bonnes conditions-là. Mais à partir du 1er août, là, ça veut dire que tout le bon travailleur qui vient raison end of contract, nous vous gagnez la paye, bonus pour rata, remboursement congé si jamais il dépasse 12 mois, et puis je ne vais pas prendre un don work faire. Mais c'est moi, je peux vous avoir un bureau quand même, hein, et parce qu'il n'y a pas l'enquête que nous vous avons fait, hein, pour guetter vraiment si vous travaillez sur un seul projet. Et si tu gagnes un contrat de travail en oui, écrit oui,
1: tout à fait.
0: Avec tout ban ou duration qui travaille maintenant pour faire et si tout ce qu'il a la loi dire hein de, pour un contrat durée déterminée nous vous avons fait ça ban l'enquête là il y a pourtant les là c'est qui est pourtant nous pourrait dire je obtiens donc ce contrat de travail gagne fiche de paye hein et, un travailleur est lourd, un employeur aussi d'autres fiches de paie là aussi je pas prends. Hein? Ça veut dire un jargon donc je garde sa banne ça m'a un document là comme un commencement de preuve pour nous capable les facilite nous aide nous travail et je aussi veux dire je donne une bonne preuve pour nous capable faire de bonne réclamation. Autre chose, je me demande de travailler si jamais je ne peux pas gagner overtime. Je suis obligé d'un petit cahier à part. Je ne tout ça, je vais les rentrer, je vais les sortir. Parce que si demain, je vais faire une réclamation, je suis obligé de prouver va dire, combien overtime je dois moi. Par exemple, je vais congé. Je vais congé. Vous suis obligé, en parallèle, de prendre un congé, vous suis obligé de noter. Parce que vous employez qu'à faire rien. Demain, on va dire, quand on a un remboursement congé, mais ou pas gain payé, mais ou qu'a fait une réclamation parce que ou si vous le comptez une autre bonne date là. Ça c'est une petite astuce qui nous peut donner hein, pour éviter ban conflit, ban dispute au niveau d'un travail, gâte aussi ban relation industrielle.
1: Enrico lui, comme on nous dit en créole causé bon, mais les AP Alphidi déjà 9h56 sur les ondes de Gaffin. Merci encore beaucoup pour toute cette bonne information-là. Vous pensez que nous sommes amenés à nous revoir très prochainement parce que suite à ban différents amendements, voilà certainement ban questions, ban queries, peut-être ban points à préciser. Merci encore pour votre présence. Merci à l'équipe du Bureau du Travail, à la présence de Madame Natacha Larose-Milazan et toute son équipe. Merci aussi à l'équipe technique, à la présence de Stélio Prosper, à notre prochaine assistante du jour, Marie-Danielle Perrine-Meunier. À très bientôt sur les zones, Enrico. Et merci à vous aussi, amis auditeurs, pour votre fidélité. Restez branchés parce que dans moins de 4 minutes, le point info en anglais proposé par la rédaction et bonne suite de programme sur les ondes de Rodrigue FM.

Bonjour à tous et bienvenue dans votre rendez-vous santé de ce lundi. Comme chaque lundi, votre moment dédié à votre bien-être, à votre information et surtout à votre santé. L'émission Santé et bien-être d'aujourd'hui, nous abordons un sujet qui

0: touche de plus en plus de personnes ici à Rodrigue, comme ailleurs dans le monde. Le diabète, une maladie silencieuse, mais dont les conséquences peuvent être sérieuses si elle n'est pas bien suivie. Comment reconnaître les signes? Peut-on vivre normalement avec le diabète? Quels sont les gestes simples pour prévenir et mieux contrôler cette maladie au quotidien? Pour répondre à toutes ces questions, j'ai le plaisir ce matin d'accueillir une spécialiste, la diabétologue, docteur Anjuli Guinness, qui partagera avec nous ses conseils, son expertise et surtout des informations pour mieux comprendre cette maladie. À nous accueillir tout de suite la doctoresse Anjuli Guinness. Docteur, bonjour.
1: Bonjour, donc j'ai envie de dire merci pour invite-moi à cause au diabète aujourd'hui, qui est un sujet qui tient moi beaucoup à cœur. Donc moi je suis diabétologue, j'ai envie de faire une émission spéciale diabète zodi. Et donc moi pour répondre à un peu à une question qui m'a dit mon poser, donc me consulter beaucoup de patients qui ont un diabète. Et que il y a une bonne information qui me trouve bien pourtant, qui ben dit monde connaît. Et donc c'est ça bonne question là qui aujourd'hui me tient envie répondre et éclaircir un petit si l'eau ça va sujet là.
0: Tout d'abord, dis-nous qui était diabète.
1: Qui était ça diabète et qui différence il y a en diabète type 1 et diabète type 2, d'accord? Donc, diabète, c'est quand le diabète dans le sang commence à monter et vient bien fort. Et ce qui arrive, c'est que ce diabète-là, les cas causent moins de symptômes. Nous ne pas sentir nous bien, nous fatiguer, nous commence à uriner beaucoup. Donc, il y a un patient qui commence à lever à soif, faire pipi des fois, trois fois, quatre fois. Il y a un risque d'avoir une infection urinaire. Il y a un patient quand le diabète vient bien fort, il commence à se trouver un peu flou. Donc, c'est ça, un symptôme qui va le patient normalement présenter, mais il est bien important de connaître qu'il y a beaucoup de patients qui n'ont aucun symptôme. Donc, vous devinez le diabète bien, bien faux, mais comme on demande qui ont un symptôme, je dis moi, ben, bien, et ça, c'est ça qui est dangereux à cause du diabète, il y a une maladie silencieuse. D'accord?
0: D'accord, ça veut dire qu'il y a deux types de diabète, diabète type 1 et diabète type 2. Et qui se différence? Qui différence entre ces deux types de diabète-là, docteur?
1: Donc, il y a une différence entre diabète type 1 et diabète type 2. Et pour comprendre ça, nous devons comprendre l'action d'une substance qui nous les produit, qui s'appelle insuline. Insuline, c'est une substance, une hormone qui prend d'ici qui nous mange, qui rentre dans notre sang et qui amène dans nos cellules, dans nos muscles, dans nos organes pour qu'ils nous servent comme fuel. Donc, si pendant insuline, ce qui arrive, c'est d'ici dans le sang commence à monter, monter, monter. Et plus grave, c'est que nos cellules, nos organes, nos muscles, pas pégain ça d'ici là pour qu'ils se servent comme fuel. Donc, dans le diabète type 1, ce qui arrive, c'est qu'il y a insuline qui produit. Sa glande qui produit insuline là, pancréas, les détruit. Et donc, patient là, il ne pas produire aucune insuline. Et ça, c'est une maladie extrêmement grave et qui présente d'une manière un peu plus dramatique à cause d'ici que là, commence à monter assez vite dans les corps et que ben, le patient commence à être malade et n'a pas de symptômes qui m'ont été décrits avant. Et traitement pour ça qui a été diabète type 1 là, c'est de remplacer sa insuline qui a manqué là. Donc pour un patient qui a un diabète type 1, médicament malheureusement pas pour moi aussi. Mon besoin rendre ce qu'ils ont de l'écho n'est plus capable de produire, nous donne notre insuline. Et qu'une fois qu'ils ont commencé l'insuline, ben ça fait rentrer dans l'autre, ça dissèque qui peut accumuler dans ce disant là, al que les besoin aller pour faire le travail qu'il a besoin faire. Tandis diabète type 2, qui est en fait diabète plus commun dans le monde et à Maurice, c'est une pathologie assez différente. Donc ici, nous insuline, il peut produire normalement, nous pancréas peut produire normalement. Mais ce qui est arrivé, c'est que nous l'écho, nous avons cellules, nous avons muscles, nous avons organes, qui sont résistants avec cette insuline-là. C'est-à-dire que si nous utilisons une quantité spécifique d'insuline pour bouse autant d'isic, à ce moment-là, on a besoin de deux fois cette quantité-là pour tirer cette disique-là depuis nous 10 ans.
0: Explique-nous qui fait ça une complication qui vous fait d'y aller arriver.
1: Et qui fait ça arriver? Ça arrive pour deux, trois raisons spécifiques. Une, c'est que plus nous en surpoids, plus nous avons de cellules la graisse, ça va cellules la graisse, ça fait nous vivre résistants avec l'insuline. Ou bien les cas vont arriver à cause d'un facteur génétique qui fait qu'à la base, nous avons une cellule plus résistante à l'insuline, puis nous avons plus beaucoup d'insuline pour faire le même travail et que tu as dit que dans 10 ans.

0: Donc, à Maurice, malheureusement, diabète lié à une maladie extrêmement commune. En 2015, tu fais un recensement pour guetter combien tu as à peu près 25% population qui est en diabète et tu as encore une grande partie de population qui est pré-diabétique, donc ce triste développe diabète qui est bien bien fort. Et qui fait diabète aussi commun, il y a plusieurs facteurs, mais définitivement il y a un facteur génétique. Nous avons une cellule résistante à l'insuline qui fait qu'il ne plus à risquer à sa diabète là. Et qu'une affaire qui m'a trouvé, c'est qu'il m'a dit qu'on commence à un diabète de plus en plus jeune. Donc maintenant ma patiente c'est qui peut développer un diabète type 2 dans 20 ans. Et qu'une affaire que c'est en commun, c'est que c'est un ou des parents qui déjà ont un diabète. Un autre problème qui fait diabète aussi commun, c'est un problème de surpoids. Donc malheureusement, nous pas mangeons bien. Ne pas faire ça, c'est l'exercice. Nous avons une qualité de vie qui est assez toxique en fait pour la santé et qui fait qu'ajouter avec sa risque génétique qui la plupart d'entre nous en a là, ça fait au diabète là, peut venir un problème extrêmement grave. Donc, diabète commun et diabète type 2, c'est diabète qui y a un fléau, c'est ça en fait qui peut faire ravage et qui peut donner extrêmement beaucoup de complications. Comment diabète donne complications, c'est qui sa diabète là, il va faire d'ici peut monter dans le 10 ans et que ça d'ici là on dommage sa bande vaisseau sanguin là. Donc le vaisseau sanguin, il comme un diamant tuyau. C'est ça qui a partout qui amène oxygène, qui amène fuel, manger pour toutes nos cellules, nos organes, nos muscles. Et ça d'ici temps à 10 ans là, on dommage sa bande tuyau là, il fait tout n'est plus travail comme il besoin travail. Il accélère, qui va un petit là en fait commence à devenir de plus en plus rétréci et qui a même fait un blocage. Et s'il fait un blocage dans un vaisseau qui en fait nourrit les cœurs, c'est ça qu'on appelle une heart attack. Quand il close un blocage dans un vaisseau qui nourrit nos cerveaux, c'est ça qu'on appelle un stroke, un accident cérébral. Et qui a aussi affecté un vaisseau qui en bas, qui alimente nos lipides, nos muscles lipides et tout. Et c'est là qu'on appelle ça de nous un problème vasculaire, nous gagne un problème de circulation les pieds, cause une amputation, un affaire comme ça. Il aussi cause un problème dans un petit vaisseau sanguin qui nourrit l'issier, qui nourrit les reins, qui nourrit nerf, les pieds, la main. Et quand ça va un petit vaisseau sanguin là, on dommage. L'ICA de nous une rétinopathie, nous lisier affecté, l'ICA de nous beaucoup de douleur dans nos pieds, si ben nerf là n'est plus bien là affecté et que l'ICA donne beaucoup de douleur et que l'ICA va affecter nous les reins qui est bien bien grave à cause ça qui a progressé et de nous une néphropathie. Donc diabète l'IPA est une maladie sérieuse. Mais nous avons tendance à banaliser à cause qu'il est tellement commun et que aussi la plupart du monde peine un symptôme. Vous vous sentez bien. Vous avez un patient qui peut venir, vous check le diabète 20, mais vous avez un symptôme qui peut causer que moi, docteur, vous sentez moins bien. Et que c'est ça qui est dangereux, à cause quand il n'y a pas de nos symptômes, quand il n'y a pas fait nous sentir nous malades, nous avons tendance pas une fois, pas prendre aussi sérieux, mais en dans il peut cause problème, il peut en dommage, mais ça fait extrêmement important, qui peuvent en fait affecter tout partie nous la vie, à cause il affecte tellement beaucoup d'organes, il affecte tellement. Et qui a vraiment diminué nos qualités de la vie.
1: Valeur du jour, docteur, en 2026, est-ce qu'il nous capable de dire qu'il y a un traitement pour le diabète type 2?
0: Pour tout le monde, maintenant, c'est qu'il y a une cure pour le diabète type 2? Est-ce qu'il y a un traitement qui peut faire que tout le monde n'est plus diabétique? Et malheureusement, la réponse pour ça, c'est que pour le moment, en tout cas, nous n'avons aucune cure pour le diabète. Nous n'avons pas de traitement qui contrôle les, mais un monde qui est diabétique pour tout le temps diabétique. Le vrai qui est un patient, je sens beaucoup d'affaires dans la manière qu'ils ont mangé, je fais beaucoup d'exercices, je perds du poids, et qu'il y a une fois qui ont diabète tellement bien contrôlé qu'ils n'ont plus besoin de médecine pour contrôler. Mais l'important qu'ils connaissent, qu'ils ont toujours un diabète, l'inné qu'ils ont diabète à ce stade, il n'est pas nécessaire médecine et qu'ils sont contrôlés par ce qu'ils appellent un lifestyle, mais juste par manger bien, par l'exercice, qui par lui-même en fait un traitement extrêmement important dans le diabète. Nous avons aussi une médecine qui est de plus en plus

0: efficace et qui de plus en plus protège ben des gens contre ben complications de diabète. Donc une ben complication de diabète plus important, c'est un problème cardiovasculaire et qui tue des gens avec diabète, c'est ça va une complication mondiale, problème de cœur, ben problème cérébral, ben problème de circulation. C'est ça qui va des gens diabète en fait affecte les autres. Et à ce niveau-là, ben médicaments qui protègent des gens plus qui protège du monde quand ça va une complication diabète là. Donc beaucoup de diabète type 2, donc premier traitement c'est un peu comme un lifestyle measures là, c'est l'exercice, c'est sans un manier qui nous mangeait et c'est médicaments et une fois c'est aussi insuline. Donc c'est vrai qu'il me dit que insuline c'est traitement diabète type 1, mais ce qui est arrivé en fait dans diabète type 2 une fois c'est qu'il ben tellement longtemps nos pancréas, ça organe qui produit insuline là, puis besoin fait des efforts pour produire de plus en plus insuline, qui arrive à un moment il n'est plus mort, c'est l'or l'écho, et que là nous n'est plus aucun nous plus assez insuline qui produit, et que c'est à sa stase qui nous besoin introduire insuline à un patient qui n'a en fait diabète type 2. Et que une question qui beaucoup de monde demande moi quand je viens la fois première fois pour consultation, c'est mais est-ce qu'il me pour besoin insuline, est-ce qu'il là ou peut dire moi fais l'exercice, mange bien, ça assez pour contrôler mon diabète, ou bien peut donner un comprimé, mais est-ce qu'il arrive un moment moi pour besoin insuline, et qu'il est assez difficile prédire qui s'en là que ce diabète pour progresser pour besoin insuline. Mais il est vrai qu'il plus nous contrôle le diabète et pendant plus longtemps possible, moins nous stresse nos pancréas et donc nous diminuer sa risque qui nous peut progresser à insuline. Mais il est vrai qu'il y a des gens qui ont un diabète qui m'appelle bien agressif et que ma médecine marche mais pas marche pendant longtemps et que là, ce diabète qui progressait et que j'ai besoin d'insuline. Mais il est assez difficile de prédire qui s'en a besoin et qui s'en a pas besoin d'insuline. Une autre affaire qui dit une question qui bien pourtant nous causer quand nous cause diabète, c'est alimentation. Quand dit monde connaît notre diabète et une fois ça commence coupe tout à fait, ça n'est plus connaît qui vous mangez en fait, et donc l'important qui nous causer qui mangez qui cette cave mangez et qui va manger à éviter.
1: Et qui conseille ou type donne à man d'immune diabétique?
0: Donc premièrement, je vous connais que la plupart mangent quand nous break it down, quand nous l'éco, comment dire, diserli, casser un petit bout pour qu'ils nous capable absorber. La plupart mangent en fait contenir du sucre et pour vivre du sucre dans nous l'éco. Donc même énormément, donc mais énormément mangent qui est beaucoup plus riche en du sucre. Donc c'est-à-dire qui contenu un petit pain est contenu, disons, un légume, ce taux bien différent quand nous pouvons aussi. Et aussi, qui vitesse nous l'écho pour absorber ce disque là aussi, bien différent, dépendant de différents types de manger qui nous pouvons. Donc, moi, je ne suis pas content de dire à des gens, arrête de manger un groupe manger net, arrête de manger un carbohydrate, un petit pain, du riz, tout ça là, à cause de mes pensées qui c'est un composant important dans l'alimentation et qu'une fois nous ben sensement trop drastique pas nécessairement qui nous pourra soutenir les autres long terme et qu'il n'est pas nécessaire qui nous fait un sensement aussi drastique que ça. Seulement ce qui est important c'est nos quantités qui nous peut manger, nos ben portions importantes et que nous besoin qu'on balance nos plats manger pour qui en fait nous payons plus de affaires qui contenir moins de sucre comme des affaires en protéines, en grains secs, en poissons, poulet, en légumes, à ce poste qui mange un gros plat rempli de riz et un petit curry, un petit légumes. Donc les plus importants qui nous balance nos plats manger qui nous a, au lieu qui nous dit qui nous arrête de manger riz ou bien nous arrête de manger pain ou bien un dimanche nous ne pas manger riz blanc du tout mais seulement nous commençons une grande quantité de pain qui en fait lui aussi contenait du sucre. Donc moi je trouvais qu'il est bien pourtant qu'il nous a une approche balancée et qu'il nous contrôle combien nous peut manger et qui nous peut manger. Bien sûr, mon pensée à éviter c'est de manger qui n'a aucune valeur nutritive et qui n'a ajouté pas du sucre rapide dans nos corps. Et par ça, je l'ai dit, ben boisson gazeuse, ben gâteau, ben chocolat, ça c'est des affaires qui très bon dans la bouche mais qui pas amène aucun effet additionnel dans nos alimentations. Il pas nécessairement amène des vitamines, des minéraux, pas de protéines et que c'est né qui contient juste un disque rapide, on fait un disque monte extra vite. Fruits, c'est un affaire qui m'a dit, on a tout le temps beaucoup, beaucoup de questions. Et que c'est vrai que les fruits contiennent un disque et que disque là, il paraît comme tout disque. Et on a dit, on pensait que disque dans fruits, il n'est pas un disque qui peut faire nos diabètes monter. Mais malheureusement, les mêmes disques et qu'il peut avoir le même impact sur nos glycémies, sur nos taux de sucre dans nos

0: vitamines. Donc, pour moi, il est important qu'il y ait du monde diabétique continuer mon fruit, mais encore une fois, il est important qu'il connaît combien il peut manger et qui fruit il peut manger. Donc, moi, j'ai la tendance à conseiller que du monde mange 2 à 3 portions de fruits par jour, mais une portion de fruits, c'est une quantité qui rentre dans le creux de la main. Donc, ce n'est pas nécessairement une portion de fruits égale à une grosse papaye. Non, nous pouvons quand même causer une quantité assez limitée. Et que nous avons besoin de manger un fruit qui est moins dissique. Donc, la période de l'exil, mange pour venir, et c'est un fruit qui est très bon. Et que nous pouvons manger, mais nous avons besoin vraiment manger en très très petite quantité, à cause quand même de l'exil qui contenait extrêmement beaucoup de dissique. Ben mange aussi. Un fruit qui contenait un peu moins, qui a un plus, un dissique qui moins fait le dissique monter, c'est un fruit comme une pomme, kiwi, grapefruit, orange. Donc, nous bien qu'on choisir nos bons fruits, choisir quantité et que c'est balance nous manger. Donc, faire comment dire qu'une fois les temps, on a envie de manger des affaires un peu différentes, un treat, on a envie et l'anniversaire, et le fait, il y a OK qui, once in a while, nous enjoy ce qu'il nous peut manger, nous pas nécessairement prive nous tout le temps, mais pas la même chose qui nous peut boire sa Coca-Cola, nous peut manger sa ice cream là, nous peut manger sa Briani là, à cause de la côte là, nous avons un poussé de diabète très très fort qui carrément bien dangereux. Donc ça, c'est un phénomène qui nous trouve souvent dans ma période de fête à Maurice en été, à cause c'est un fruit là, c'est là qui nous gagne ça. Donc, mon cause le diabète un peu en général, mais aussi il y a des trois questions qui me sont contents de répondre, parce que c'est une question importante. Donc, il y a une question qui dit qu'il est levé à soi et qu'il est senti dizzy, il a une sorte de vertige. Donc, ça, c'est un symptôme qui ne faut pas ignorer quand il y a un diabétique, surtout quand il y a certains traitements qui ont un potentiel baisse du diabète, que ce qu'on appelle une hypoglycémie. Hypoglycémie, c'est quand on dit qu'il baisse au-dessus de ce qui est normal, et que ça, c'est une condition dangereuse, à cause si il continue de baisser, nous avons perdu connaissance et que nous avons même rendu un coma. Donc, nous, l'école, il n'a pas envie que ça arrive et qu'il commence à avoir nos 20 warning signs. Donc, comment nous dit qu'il commence à baisser, nous les causons, nous, nous avons une faim, ou bien nous commençons à transpirer, ou bien nous commençons à avoir un petit vertige, et nous disons, ben, les autres symptômes, nous commençons à être un peu flou. Nous avons besoin de reconnaître ces 20 symptômes-là et agir de manière appropriée. Donc, première affaire, nous disons, si vous sentez encore, si c'est possible, c'est check ou d'ici tout de suite, quand nous commençons à avoir ces 20 symptômes-là, à cause, malheureusement, quand d'ici bien, bien fort, une fois, les cas d'un 20 symptômes assez similaires. Et que la prochaine étape, c'est corriger d'ici là et prendre des affaires sucrées. Mais si vous avez besoin de l'étang ou d'appareil, par exemple, pas atteindre, prendre des affaires sucrées et que là, tout de suite après, c'est à check ou d'ici. Donc, si un dimon paye un bon symptôme de vertige au milieu de la nuit ou n'importe quand dans la journée qu'ils ont diabétique, check toujours ou d'ici, car que ça, c'est une cause simple qui nous cave éliminer, qui est facile à traiter. Et qui cave en fait un warning qui nous découpe et nous, qui nous apprend au sérieux.
1: Et docteur, quand nous cause diabète, nous attend souvent le terme, alors phénomène de l'aube. Dawn phenomenon, dis-nous, c'est quoi?
0: Donc, c'est une question assez intéressante. Donc, qui était ça? Donc, énormément de patients, votre diabète vient bien fort grand matin, bien qu'au fil de la journée, le diabète pas paraître sa faute là. Et que c'est un monde qui, une fois, je dis, mon injecté mon insuline, un soir avant de dormir, mon diabète est 5, 6, c'est correct, mais mon pain mange non rien la nuit, mais mon lever grand matin, mon diabète est fini 10, 11, 12. Donc ça, le cas dû à des affects, et tous les deux, le cas dû au fait qu'au cours de la nuit, ça dit, mon là, une expérience d'hypoglycémie, ce diabète est baissé. Et donc, nous, l'école, il connaît qu'il c'est une situation dangereuse quand ça arrivait et qu'il s'est compensé. Donc, il commence à casser un store de disques qui nous est là pour combattre sa hypoglycémie-là et qu'il commence à avoir un tas de disques dans nos disques depuis nos stores et que c'est ça qui nous fait nos disques monter. Donc, nous avons une sorte d'une overshoot, d'une monte pour combattre une hypoglycémie nocturne. Un autre facteur qui peut avoir élevé, c'est qu'il y a une autre hormone qui s'appelle cortisol, qui

0: ça qui antagonise l'effet insuline. Soit insuline qui nous peut servir comme injection ou insuline qui nous l'éco-produit naturellement. Qui fait que ça on dit mon là et cortisol il produit grand matin, c'est là que nous produit plus cortisol. Donc ça on dit mon là ce produit un peu plus cortisol et ça affecte cette résistance à l'insuline qui fait qu'à ça l'air là, le diabète commence à monter. Comment nous faire pour faire ce diagnostic là? Donc il y a des manières, une manière qui nous dit mon mais mettre une alarme et lever au milieu de la nuit pour checker ce disic. Si le disic peut arriver au milieu de la nuit, il baisse et qu'il est là grand matin quand se lever, il monte. Donc là, nous connaissons qu'il est possible au milieu de la nuit, il y a un disic qui tient hypoglycémie bas. Ou bien c'est une bonne manière. Un petit gameplay, nous cas servir un peu plus technologie à cause de plus en plus nous avons une innovation, une nouvelle technologie qui nous peut servir dans le diabète. Et nous avons en fait qu'il appelle un glucose sensors. Donc c'est un petit patch qui nous gamme mettre en bas de la peau qui lit pour analyse nous d'ici que chaque 3 minutes, chaque 5 minutes et à la fin l'icav à la fin 24 heures ou à la fin une semaine l'icav il peut produire un graphe qui peut montrer nous exactement qui ban pattern qui arrive. Et donc là, il est bien simple pour comprendre qui n'arrivait au cours de la nuit, qui fait nous dire qu'il bat à soi à cause d'une baissée, ou bien est-ce qu'il irait se monter même à soi. Et qu'une fois qu'il nous comprend qui peut arriver, il est plus facile de traiter de manière appropriée. Donc en conclusion, diabète extrêmement commun. Le diabète peut cause ravage, à cause il donne beaucoup de complications. Moi, je pense qu'il est important qu'il nous tout nous à risque en fait, dans le risque génétique là, et qu'aussi. Nos manières de nos lifestyle, il est important qu'il nous tout en fait nous fait un dépistage de manière à cause jamais nous connaît si en fait nous avons un diabète à cause d'une maladie silencieuse et qu'aussi bien qu'il nous pas car sans un facteur génétique, ben ça fait qu'il nous car sans et nous bizarre sans et. Et donc il est important qu'il nous tout nous fait attention à qui nous mangeait et nous suivait nos poids. Et que nous c'est incorporer un peu l'exercice dans nos la vie, à cause l'exercice les diminuer résistance à l'insuline, les nous contrôle nos poids, et qu'en fait l'exercice c'est un bon médicament qui est plus effectif, plus potent qui moyenna, mais qui malheureusement une fois nous pas prend assez au sérieux. Pas néglige le diabète et que si jamais il y a un diabète dans la famille, ou si ou un peu en surpoids, ou si ou patient ou dans un symptôme pas trop grave expliqué, il est toujours bon de faire un test diabète qui nous a fait très facile, très simple à faire, à cause il vaut mieux nous connaître qui nous pas connaît et qu'après il cause bande conséquences, bande complications déjà dans les corps.
1: Alors voilà, la doctoresse Anjuli Guenès de la Route du Cœur qui nous répond à nos bonnes questions ce matin. Alors, le diabète, docteur Guenès, qui elle est diabétologue et m'espère qu'il est une bien comprend et qu'il bien prend note de toutes bonnes explications qu'il nous donne. Vous pouvez écouter l'émission Santé et Bien-être et me retrouve dans un petit moment pour une deuxième partie de nous l'émission. Alors voilà, ce matin, nous vous causons aussi le diabète après l'opération et que nous proposons d'aller écouter un morceau et me retrouvons tout juste après.

0: Alors voilà, en première partie de l'émission, nous causons le diabète avec la diabétologue Anjuli Guinness. Et là, nous causons l'étape, nous causons le diabète après l'opération. Alors, les médecins de la route du cœur ont dit, c'est docteur Marvin Suknanden qui peut expliquer nous qui fait lien important, surtout quand nous avons un diabète, nous contrôlons le diabète après l'opération, l'équerre. On écoute tout de suite le docteur Marvin Suknanden de la route du cœur.
1: Premièrement, la majorité de nos patients, c'est nos patients diabétiques. Et malheureusement, beaucoup de patients là-dedans ne pas t'y connaître ce diabétique jusqu'au moment qu'ils se développent une maladie de cœur. Et quand je peux aller opérer, là, nous fait bilan, nous trouver ce diabétique. Donc ça, c'est un autre gros problème. Aujourd'hui, nous focalisons qui fait besoin contrôle diabète après opération. Ce qui est arrivé, c'est que nous, dans consultation ici, nous avons l'impression qu'il y a deux catégories de patients, grosso modo. Première catégorie, l'hypodiao, docteur m'a fini d'opérer, m'a léqué un nef, m'a vivre mon avis, comment m'a envie. Ça m'a pas expliqué tout après, qui fait aller dangereux et c'est pas bien. Deuxième catégorie, docteur m'a fait qu'opérer, c'était m'a suivi mon diabète, m'a suivi mon régime. Et nous avons une catégorie patient qui est vers l'extrême, que ça aussi, les délétères pour patient-là et patient-là pas faire bien dans le futur. Nous pouvons concentrer nos deux périodes. Une période juste après l'opération et une période à distance de l'opération. Ça veut dire 2-3 mois après l'opération. Donc, première période, c'est juste après l'opération. Donc, ce qui se passe, c'est que quand nous opérons l'équerre, pour nous arriver dans l'équerre, pour nous travailler le mal de l'artère dans l'équerre qui est malade avec diabète, qui nous besoin faire, nous besoin ouvrir la peau, incise la peau ici, et ouvrir ça les os qui se trouvent juste en bas, ça, en bas de la peau ici, et quand nous écartons, là, nous trouvons face l'équerre devant nous. Une fois nous finis opérer, nous avons un petit fil métallique qui nous met les os là pour rapprocher, ça détranche les os là, après nous ferme la peau. Ça, les os là, ils ne sont pas soudés tout de suite, ils ne sont pas cicatrisés tout de suite, ils nécessitent un certain temps, minimum, grosso modo, 2 mois, pour que les os là cicatrisent et deviennent aussi solides que ce qu'ils étaient avant l'opération. Ce qui nous connaît, c'est qu'après l'opération, pour qu'un patient puisse cicatriser, ben, il apporte suffisamment de calories pour qu'il se l'écho, qu'il génère un tissu, pour qu'il soit les os là soudés, pour qu'il soit la peau là fermée. Dans nous, un patient qui nous trouvait, comme on disait, il y a deux types de patients. Il y a un patient pour dire, docteur, là, mon opéré, à ce terme, mon style de vie, moi, pour faire régime, moi, pour faire très attention à ce qu'il m'a mangé. Et erreur qu'ils ont fait, ils ont fait un régime draconien, un régime très sévère. Apport calorique, sa quantité d'énergie qu'ils ont les corps besoin au minimum pour cicatriser, est insuffisant. Ça veut dire qu'ils ne mangent pas assez ou ce qu'ils mangent n'est pas de bonne qualité. Alors, qui nous tendait souvent, mon patient qui mange du riz, ça s'appelle du riz canse, mon patient qui mange du pain avec la soupe, surtout la soupe qui vendait dans le commerce, finalement, ce patient-là peut apporter beaucoup de carbohydrates, beaucoup de sel, qui n'est pas bon pour votre diabète, pour votre tension, et il y a très peu de protéines. Et nous trouvons que malheureusement, ce patient là, malgré de dire oui, je peux manger, je peux faire attention, mais quand je retourne, je suis dans un état de dénutrition. Et c'est quoi le danger? C'est qu'un patient

qui est dénutri, mais ce l'écho, il peine à ses réserves pour cicatriser. Alors, qui nous trouvait là? Nous trouve un patient qui peut venir avec pansement là, qui peut couler, une cicatrice là peut ouvrir un petit peu, les os là, comme on a pris l'eau là, les bousées, il fait mal. Tout ça, c'est dangereux qu'il fait, parce qu'il un patient qui se cicatrise pas peine fermée d'emblée, il y a risque de gagner une infection. Et si sa cicatrice là infectée, surtout juste après une opération, il est très dangereux pour le patient. Et une fois, on a besoin de réopérer pour remettre 10 fils. Et ça, pour mon patient, le suivi après, il est très compliqué. Deuxième catégorie de patients qui nous trouvaient juste après mon intervention, c'est mon patient que là, je te considérais qu'ils ont opéré, qu'ils ont léqué, je te considérais qu'ils ont léqué un nef, et qui te permet d'être moins strict aux autres régimes. Et je n'ai pas fait attention à ce diabète, ou bien je peux dire où, ben, moi, je n'ai pas qu'à boire de l'eau, mon habitué boire mon soft drink, moi, je n'ai pas manger sucré, mon habitué manger salé. Et là, qui arrivait, nous trouve un patient qui a un diabète qui est complètement décontrôlé. Après l'opération, ce diabète peut dépasser 20 tous les matins, mais c'est mon patient qui n'a pas fait attention. Et la famille ne se rend pas compte, parce que la famille trouvait qu'il patient là peut faire plutôt bien, donc je n'ai pas pu réaliser qui m'a un effet néfaste de sa diabète pas contrôlé là. Et une affaire qui nous a bien comprendre, quand un patient qui ne fait qu'opérer, ce diabète pas contrôlé, ce système défense pas bon. Ce système défense pas bon, ça veut dire quoi? Ça veut dire qu'il y a un petit microbe qui a la peau, qui normalement nous l'écho, il débarrasse facilement de ça. Quand mon patient qui a un diabète pas contrôlé, mon microbe là proliféré, mon microbe là gagne beaucoup d'ici, le système de défense pas bon, mon microbe là continue de progresser et finalement mon patient là, la peau cicatrice là commence à couler, il fait 10 pis, il n'est pas fermé et les os là aussi qui a fini par infecter. Et là mon patient, à force d'admettre dans un état assez avancé, je peux faire la fièvre, les os là peuvent bouger, cicatrice là est infectée et mon patient reste dans l'ICU, une fois retourne dans sa l'opération. Et quand le diabète n'est pas bien contrôlé après une opération, il débalance partout. L'équipe n'a pas fait bien et il a affecté tout bas les autres organes. Ça, c'est juste après l'opération. Ça décatégorie patients qui nous trouvaient et raison pour laquelle qui fait nous pour insister, qui fait besoin de contrôle diabète. Maintenant, revenons avant nos causes à la deuxième partie-là, contre nous pour cause, qui fait besoin de contrôle diabète à distance de l'opération. À distance, ça veut dire que la peau est fermée, les zones consolidées. À ça, nous peut suivre nos patients. On a 3 mois de l'opération. Le patient peut continuer à aller au rendez-vous. Et qui fait à ce stade-ci, il est important qu'il nous contrôle le diabète. Donc, qui est arrivé au fait? Le diabète est affecté par l'artère qui trouve la surface légère. Quand ça, l'artère est abîmée, disons pas qu'à passer, il est bloqué. Et là, qui nous fait? Nous connecter à la veine de l'artère là, nous faisons sortir, amener disons là ici. Mais dire disons là, au lieu de passeport, ce chemin côté tibisin, passer côté malade, il fait un bypass, il fait un pont, il vient atterrir là et disons continue à aller. Et l'équerre continue à se disant, tout se passe bien. Qui fait nous opérer, mon patient? La majorité des patients qui nous opèrent, c'est parce que le diabète n'est pas contrôlé, ou bien je ne pas connu le diabétique, et mon l'artère là commence malade. Quand l'artère commence malade, veut dire qu'il commence à diminuer, ce diamètre vient diminuer, il y a un tuyau qui peut boucher à l'intérieur, disons qu'il est difficile pour passer. Alors, qui nous fait? Patient diabétique, nous admettons, nous pouvons opérer, nous pouvons préparer, nous faisons le bypass, nous connectons la veine qui nous tient sur la jambe, sur l'artère là, nous amenons loin devant là-bas. Le patient dit, à ce moment-là, je vais opérer, je n'ai pas besoin de casser la tête avec mon diabète. Que le problème là vient, c'est que quand le patient n'a pas contrôlé ce diabète après l'opération, mais maladie qui est sur l'artère là, mais pour quelle raison il peut arrêter ici? Si le patient n'a pas contrôlé ce diabète, maladie là continue de progresser, il vient plus devant. Si la maladie vient plus devant, elle vient après nos bypass, ben nos bypass passe à venir. Donc nous retrouvons dans la même situation quand le patient n'a pas opéré, parce qu'il dit sans pas pécaval devant, parce que la maladie vient progresser dans le devant, même si elle a un bypass. Ça, c'est première chose. Deuxième chose, souvent, un patient qui n'a pas contrôle de diabète, pas contrôle de tension, et le pire, c'est un patient qui recommence à fumer après l'opération, sa bypass qui nous fait là, c'est un bypass qui nous servit à la veine, qui nous connecte ici, nous connecte là, il prend 10 ans depuis ici, il y a voyé là, c'est une veine qui est très vulnérable. Parce que cette veine-là, elle n'est pas supposée faire sa fonction-là. C'est nous qui peut obliger à faire sa fonction-là, donc elle est très vulnérable. Vulnérable, ça veut dire quoi? Ça veut dire qu'elle est fragile. Ça veut dire que si le diabète n'est pas contrôlé, tension pas contrôlée, et le pire, c'est si le patient recommence à fumer après l'opération, premier organe qui peut abîmer, c'est ça la veine. La veine-là, elle finit par boucher. Et quand elle est bouchée, malheureusement, le patient n'est pas protégé, mais il dit, il n'y a pas pécan, ni passeport là, parce qu'il est bloqué, il n'y a pas pécan, ni passeport ici, parce que la veine est bloquée. Donc, le patient referme une crise cardiaque, et quand nous réalisons une

Des spaghettis, nous trouvons que malheureusement, man by post, il fait une bouchée, l'artère est un petit peu bizarre, ils sont un petit peu passé, une plie abîmée. Et là, malheureusement, nous trouvons dans une situation où bypass, refaire bypass, c'est pas possible, parce qu'il ne finit sa vie à 22 pieds, et pour réopérer un équerre, il est très dangereux, premièrement. Deuxièmement, à le mettre réseau, un cardiologue qui a mis un réseau, qui a mis un stent, mais il n'est pas conseillé, parce qu'il a été là, une malade tout le long, et surtout, cette patient qui est diabétique, qui n'est pas contrôlée, va le réseau pousser plus vite. Donc, nous retournons dans une situation où ce patient-là, il y a un risque de refaire une crise cardiaque qui est fatale, même après une opération cardiaque, surtout si le diabète n'est pas contrôlé, et en plus fort, si le diabète, tension et le péril commence à fumer après une opération. Donc, le message que nous avons envie de faire passer ici, ce n'est pas parce qu'on opère l'équerre qu'il a stère ou qu'il a fait ce qu'il a envie. Quand il opère l'équerre, c'est parce qu'il a un problème, soit un diabète qui est trop fort, ou il a un patient qui peut fumer beaucoup avant, ou il a une hypertension qui n'est pas bien contrôlée. Quand on fait un bypass, c'est une solution temporaire. L'hypane corrige tout problème. Et si le patient reprend son habitude qu'il détient avant l'opération, malheureusement, sa maladie continue de progresser et nous bypass, pas pour cave et de plus que ça. J'ai envie de faire comprendre une affaire importante. Diabète, lui-même qui est responsable de maladie d'équerre, dans la grande partie des cas, et après une opération, nous pas qu'à laisser diabète faire ce fait. Après une opération, nous besoin contrôle le diabète. Et ici, nous faisons bien discuter au début, qu'au début, juste après une opération, si nous pas faire attention, ben, nous avons une infection dans sa lésola, infection la peau, ça, c'est cas fatal, il faut besoin réopérer mon patient pour le contrôle de son problème d'infection là. Nous ne pouvons pas dire non plus faire un régime très sévère quand nous trouvons un patient qui vient dénutri, quand il peine assez calories et la peau n'a pas réussi fermée, de nouveau, un risque d'infection. Ça, c'est juste après l'opération. Et ce qui concerne nous un peu plus à long terme, c'est à distance de l'opération, 2-3 mois après l'opération, nous devons continuer contrôler nos diabètes, continuer nos rendez-vous, pas attendre de médicaments finis pour consulter. Qui fait, parce que si nous ne pas faire attention au diabète, le diabète, il pour continuer abîme sa main de l'artère là, bypass ou pas, il n'est pas pour servir non ni. D'ailleurs, si le diabète n'est pas contrôlé, sa bypass là, lui-même, il pour finir par boucher avant sa main de l'artère là, continue abîmer. Donc, message clé qui m'a pour faire passer aujourd'hui, c'est nous devons prendre soin de l'équerre et empêcher le diabète faire ce fait.

Allô, voilà, le docteur Marvin Suknenden qui explique nous ce matin. Alors, qui fait lien pour autant nous contrôle nos diabètes, surtout après l'opération, l'équerre et qui est une cause au diabète. Parmi conséquences du diabète, c'est une maladie cardiovasculaire. Et en tout cas, merci à la Route du Cœur et docteur Anjuli Guinness et aussi docteur Marvin Suknenden pour toute cette information qui est de nous concernant le diabète ce matin.

Santé, bien-être prend fin ici pour aujourd'hui. En tout cas, il est un plaisir pour moi accompagner vous. M'espérer qu'on prend note de tout ce qui est bas de médecin et inexpliqué. Aujourd'hui, dans l'émission Santé, bien-être. Très bonne journée à tous et surtout, monsieur Toupassène, bon à semaine.

Voilà, 11 h 03 sur les ondes de Rodrigue FM. Bonjour à tous, merci beaucoup. Christelle qui était là juste avant pour cette émission Bien-être et Santé de ce lundi, en espérant qu'ils aient passé un agréable moment. C'est Rebecca avec Zoto Micro. C'est cette émission Nostalgie en note. Aujourd'hui, place au Reggae Music.

Merci beaucoup à Stenio Prosper pour le support à la technique. N'oubliez pas oublier Marie-Danielle Périne-Meunier, nos assistantes à la production. Nous pensons jusqu'à midi au son de la bonne musique. Et bien sûr, nous commençons l'émission aujourd'hui au son de la voix de Soja, Not Done Yet.

La version reggae de Wonderful Tonight qui nous gagne l'occasion d'apprécier ensemble, espérer qu'il s'en ravit, ben, joli souvenir. Et là, nous continuons avec Etana, la diva du reggae music, avec le titre People Talk. En espérant que tu peux passer un agréable moment au travail ou à la maison, ou peu importe que ça soit été et qu'ils aient la semaine bien commencée. Bonne semaine à vous tous et surtout bonne écoute à ceux qui peuvent écouter nous partout à travers l'île et aussi à l'île Maurice.

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Le journal de la mi-journée. Bonjour à tous, nous démarrons avec les titres. Début ce lundi d'une formation sur la transformation des fibres extraites de la noix de coco, initiative de la Commission de la femme avec la collaboration du Comité régional des femmes. 16 bénéficiaires bénéficieront de l'expertise séchelloise. 150 jeunes femmes ont déjà bénéficié du Goal Accelerator Programme afin de développer leur esprit d'entreprise et gagner en autonomie économique. Une centaine ont également bénéficié d'un fonds de lancement de 25 000 roupies. Lutte contre le cancer, patients proches et membres du public ont marché de Montlubin à Palissadière, où a eu lieu un temps de louange. Le but était de sensibiliser sur l'importance du dépistage précoce et du soutien aux victimes. À l'étranger, sommet de l'OCS, le dossier iranien s'annonce au cœur des discussions entre Xi, Poutine, Modi et

0: Bézesquian. D'abord, le nouvel du temps. Un avertissement de vent fort est en vigueur à Rodrigues jusqu'à 22h ce lundi 31 août 2026. Le fort anticyclone au sud-est des Mascareignes maintient un temps très venteux à Rodrigues. Un avertissement de forte houle est également en vigueur à Rodrigues jusqu'à 10h demain, mardi 1er septembre 2026. Mi-couvert à parfois nuageux cet après-midi avec des pluies fines. La température maximale sera entre 23 et 26 degrés. Des pluies fines sont également prévues durant la nuit et demain matin. La température minimale sera entre 17 et 19 degrés. Le vent soufflera du secteur est à une vitesse moyenne de 40 km par heure avec des rafales atteignant 90 km par heure dans certains endroits. Lancement ce matin d'une formation de 5 jours à l'intention de 16 femmes entrepreneurs des différentes associations féminines de Lille. Événement qui s'est tenu au Centre des femmes à Malabar, une initiative de la Commission de la femme en collaboration avec le Rodrigues Regional Women Committee. Formation qui est dispensée par Beryl Sylvia Boristol du groupe Artisans of Seychelles. Ces femmes entrepreneurs seront formées à l'art de transformer le tamis de coco, l'écorce du cocotier, en produits artisanaux. Le programme Goal Accelerator, mis en œuvre par Junior Achievement Mascareignes, porte ses fruits à Rodrigues. Quelques 150 jeunes femmes ont déjà bénéficié d'une formation sur mesure pour renforcer leur employabilité, développer leur esprit d'entreprise et gagner en autonomie économique. Une centaine d'entre elles ont également reçu une subvention de démarrage de 25 000 roupies afin de concrétiser leur projet. À Baladirou, Sylva Belhazy propose des plats à base de fruits de mer ainsi que d'autres spécialités, tandis qu'à Batatran, Annika Leopold est engagée dans la couture. Pour ces jeunes entrepreneurs, Goal Accelerator a été un véritable tremplin. On écoute ces deux bénéficiaires du programme au micro de Cathy Auguste.
1: Moi, je suis pour Goal Accelerator cette année-ci et ça n'apporte moi beaucoup de mon avis. Il fait moi gagner plus confiance dans moi. Je bénéficie d'un cycle de 25 000 roupies. Ça me permet de gagner un feeling et mieux conserver mon ban aliment qui veut déjà me préparer comme anguilles frites, salade aux rites, poisson grillé, mine frites, moune fan et ban petit snack. Ça aide moi pour bien gérer mon business.
2: À travers Koudji et Mascarin, nous avons beaucoup d'expérience. Aussi, il permet de nous gagner une grande et sa grande là. Il permet moi aussi de gagner une machine qui est capable de faire plus de travail. Avant, en fait, je participais trop bien pour planifier mon plan de travail. Comment bien je peux prendre, accumuler. En coup là, il permet de me dire comment j'ai mon travail.
0: Développement personnel, leadership et compétences professionnelles. Les participantes ont été accompagnées à chaque étape de leur parcours. Plusieurs d'entre elles ont ainsi pu lancer ou consolider une activité économique durable. Une quarantaine de nouvelles participantes suivent actuellement le programme. Elles pourront elles aussi prétendre à une subvention de démarrage désormais attribuée à l'issue d'un concours de projet. Les explications avec Anne-Muriel Ravina, programme coordinateur du Goal Accelerator Programme, au micro de Cathy Auguste.
3: Grâce à programme Goal Accelerator, nous avons presque 150 jeunes qui ont bénéficié de ce programme-là et ils ont réussi par la suite à développer l'entreprise ou rentrer dans le marché du travail ou rentrer dans une formation. Dans l'agroalimentaire, dans l'artisanat, il y a beaucoup qui viennent avec ben l'idée innovante, comment un service de livraison, comment ban mobile printing. Ça ban jeune, ils ont présenté un plan de business devant un panel de jury et par la suite, ils ont gagné un site grant pour démarrer l'entreprise.
0: Ensam contre cancer, un nouveau mouvement créé à Rodrigues a organisé ce dimanche 30 août une marche entre Montlubin et Palissade suivie d'un temps de louange. De nombreuses personnes se sont mobilisées pour rappeler que la prévention, le dépistage précoce et le soutien aux malades restent essentiels dans la lutte contre le cancer. Cathy Auguste nous en dit plus.
4: Proches de victimes, personnes atteintes de la maladie et membres du public se sont donné rendez-vous à Montlubin. Pas à pas, tous ont avancé avec un même message, dire non au cancer et oui à la vie. Une marche de solidarité destinée à sensibiliser la population et à témoigner son soutien aux malades ainsi qu'à leurs familles.
5: Nous déplacer avec notre petit groupe de danse

0: Et pour amener sa combat là avec tout le monde qui dans sa peut vivre sa situation là, vu qu'il n'y a personne pas à l'abri, pour sensibiliser le monde pour faire une détection.
1: On sait en ce moment peut faire beaucoup de ravages. C'est pour ça qu'en solidarité, nous avons venu aujourd'hui avec le monde qui perd une famille avec cancer et en plus le monde qui peut vivre avec cancer.
2: Atteinte de cancer depuis plusieurs années, Jeannette Gaspard fait partie du mouvement à l'origine de cette mobilisation.
3: Déjà, mouvement concerné par le cancer, donc du coup, nous avons décidé pour nous faire un groupe, nous faire la marche en priant et en même temps aussi sensibiliser du monde, faire du monde trouver qui, même si nous avons un cancer, nous ne pouvons pas cacher et nous pouvons combattre jusqu'à bout.
2: À Palissade, la mobilisation s'est poursuivie dans une atmosphère de foi et d'espérance avec un temps de louange. Photo en main, certains participants ont tenu à rendre hommage à leurs proches disparus.
4: Aujourd'hui aussi, c'est un moment de louange. Un moment de louange que nous remercions bon Dieu d'ailleurs pour sa vie qu'il donne de nous après le combat. Et aussi une pensée spéciale pour tout le monde qui quitte nous dans ce combat-là. Donc sans sa bon Dieu-là, et nous partons là.
2: Dans le prolongement de cette initiative, le mouvement organisera en octobre une campagne de dépistage et de sensibilisation en collaboration avec le Rotary Club de Saint-Joseph à La Réunion. Des professionnels de santé réunionnais feront le déplacement à Rotary pour y participer. Une action qui s'inscrira dans le cadre d'Octobre Rose.
5: Les cours de théâtre ont démarré depuis 2 semaines au Centre culturel et des loisirs à Montplaisir, une initiative de la Commission des arts de la culture qui entend rapprocher davantage la population de cet art. Les séances animées par Ezekiel Colette se tiennent les après-midi chaque lundi et vendredi.
6: Ils sont encore peu nombreux, mais leur passion pour le théâtre est bien présente. Joseph Dictel Milazar et Joseph Emmanuel Lui ont choisi de participer à cette formation pour développer leurs connaissances et leurs compétences dans cet art.
7: Moi, j'ai une belle expérience et là, je vais en profiter. Je vais prendre un cours pour m'enrichir dans le théâtre.
8: Depuis mon petit, je suis content de faire le théâtre. Au fait, je vais commencer depuis dans Youf. Et un jour, on a découvert qu'il y a un cours de théâtre qui peut faire ici. Je vais faire mon premier approche. Au commencement, c'est un peu bancal, mais avec le temps, je vais améliorer. Mon faire un travail nécessaire pour que Maurice arrive là. On apprend comment canaliser les émotions, comment pour faire l'expression faciale, comment pour marcher, qui bonne pas un an, qui bonne quelque chose qui besoin présent pendant une pièce. Là, on peut venir apprendre pour Maurice écrire pièce à moi-même, récit dirigé.
6: Si l'initiative suscite de l'intérêt, la question du transport constitue toutefois un frein pour certains participants. Les cours se terminent à 19h. Le retour à la maison peut s'avérer difficile. Face à cette situation, des discussions sont engagées afin de trouver une solution.
9: Le cours qui m'a donné à tout le monde, à partir de 13 ans, à monter. Et surtout, qui fait dans lundi tantôt, avec vendredi tantôt, c'est plus pour ben, à nous dire pour ben, du monde qui travaille, qui a envie de déstresser, de casser le stress. Mourir dire qui dans le théâtre, ni penanzis. Nous avons joué la scène, joué, et aussi toute l'équipe derrière. Pas qu'on joue, tu n'as pas envie de jouer, mais tu es capable de venir. Et nous avons l'idée qui est capable d'apporter, qui est capable de faire une bonne chose. Nous recevons beaucoup de messages de certaines personnes qui disent que l'air vini là, bon lit. Mais sur l'air fini, qui peut-être qu'il crée un problème parce qu'il transporte. Et dans ce côté-là, l'air là, mon père est lié avec la commission. Vous nous guettez comment nous pouvons faire pour ne pas mettre un transport à disposition. Il y a des gens qui sont intéressés pour venir. Au moins, nous avons un transport pour retourner à la case.
6: Les séances restent ouvertes aux nouveaux participants. La formation s'étendra jusqu'à l'année prochaine.
5: À l'étranger, l'Organisation de coopération de Shanghai fête son 25e anniversaire. Ce forum de coopération politique, économique et sécuritaire, initialement fondé sous l'impulsion de la Chine, de la Russie et des pays d'Asie centrale, s'est ensuite élargi. Narendra Modi, le Premier ministre indien, et Masoud Pezeshkian, le président iranien, sont aux côtés de Vladimir Poutine, Xi Jinping, parmi la dizaine de chefs d'État qui se réunissent ce lundi et mardi à Bishkek, au Kyrgyzstan. Et alors que le bilan de la crue dévastatrice qui a frappé le Népal s'alourdit à 903 morts et plus de 4200 disparus, l'armée, la police et de nombreux bénévoles travaillent d'arrache-pied pour retrouver des survivants, identifier les morts et acheminer des vivres aux personnes encore de zones sinistrées et enclavées. Face à une telle catastrophe, les opérations restent compliquées et l'état de décomposition des corps oblige le pays à commencer les enterrements de masse

de victimes impossibles à identifier. Ce qui nous amène à 12 heures passées de 11 minutes, le rappel des titres pour refermer ce journal. Début ce lundi d'une formation sur la transformation des fibres extraites de la noix de coco, une initiative de la Commission de la femme avec la collaboration du Comité régional des femmes. 16 bénéficiaires participent et bénéficient de l'expertise séchelloise. 150 jeunes femmes ont déjà bénéficié du Goal Accelerator Programme afin de développer leur esprit d'entreprise et gagner en autonomie économique. Une centaine ont également bénéficier d'un fonds de lancement de 25 000 roupies. Lutte contre le cancer, patients proches et membres du public ont marché de Montlubin à Palissade hier, où a eu lieu un temps de louange. Le but était de sensibiliser sur l'importance du dépistage précoce et du soutien aux victimes. À l'étranger, sommet de l'OCS, le dossier iranien s'annonce au cœur des discussions entre Xi Jinping, Vladimir Poutine, Narendra Modi et Pezeshkian. Voilà ce qui nous amène à la fin de cette édition. Merci de l'avoir suivi. Merci à Stenio Prosper pour sa précieuse collaboration technique et à Marie-Danielle Perrine-Munier qui est notre assistante à la production d'aujourd'hui. Je vous souhaite de excellent appétit si vous êtes à table et bonne fin de journée.

Afro-Africain avec Raspoldo, 12h31. Bon après-midi à tous, quelle manière. Vous espérez que vous êtes bien, que cet après-midi vous passe très bien et surtout que toute la semaine bien commencée. C'est avec plaisir qu'il me retrouve vous pour nous démarrer à l'après-midi là ensemble sur les ondes de la MBC Rodrigue FM. Christelle au micro, Franck Meunier à la technique. Surtout restez penchés si vous voulez passer à table. Bon appétit.

Alors voilà, direction les Seychelles à 12h, passé de 45 minutes avec Auspicious et Daniel. 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

minutes sur les ondes de la MBC Rodrigue FM. M'espérez qui se met passer un bon moment. Là. Me salue à tous qui écoute à la radio. Bon courage à Dimoun qui travaille. Et Brianne souhaite bon anniversaire à son camarade Christelle qui gagne cela. Zodi souhaite lui le meilleur.

11h56 minutes et me les zut là. En tout cas, il est un plaisir pour moi accompagner pour du débat ensemble cet après-midi là. Je vous souhaite de passer une très bonne semaine.

et surtout une semaine très productive. Je souhaite bon courage, Bandy Moon. Keep it travail dans quelques instants pour capable jouer et remporte un cadeau dans l'émission The Game. Portez-vous bien, c'était Christelle au micro, Franck Meunier à la technique.

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1: Bah oui, Big Frankie, bien sûr, Rémi sur les ondes avec Gate Moi. Nous sommes là pour votre émission The Game et on vous accompagne pour l'instant en musique avec Joey Dredd, Campé.

Salut à tous et oui, nous sommes là pour votre émission Jeu. Merci d'être toujours à l'écoute. Aujourd'hui, oui, nos jeux Lila, nous toujours avec bien sûr Ben Kado et nous parle tout de suite pour nos premiers jeux très faciles. Nous vous commençons avec un thème donc qui est la nature et ce jeu. Et c'est vraiment cadeau pour vous faire plaisir en ce lundi après-midi. Déjà, j'espère que c'est un bien début de cette nouvelle semaine. Nos premiers jeux, Lee. Ben oui, l'ambiance, sponsorisé par magasin Victory qui propose un bon d'achat de 500 roupies. Ben oui, qui veut un bon d'achat de 500 roupies chez magasin Victory? Veuillez répondre à cette question. Alors, question nature, biologie. Et la question, la première question, c'est ça, bien simple, ça. Hein. Quel processus biologique permet aux plantes vertes de transformer la lumière du soleil en énergie chimique? Quel processus biologique permet aux plantes vertes de transformer la lumière du soleil en énergie chimique? Et ben, il y a quatre propositions de réponse. La première, c'est la photosynthèse, et c'est-à-dire A. Et B, est-ce que c'est la transpiration végétale? C, est-ce que c'est la respiration cellulaire? D, est-ce que c'est la nécrose foliaire? Je répète, est-ce que c'est A, la photosynthèse, B, la transpiration végétale, ou est-ce que c'est C, la respiration cellulaire, ou D, la nécrose foliaire? On vous attend, bien sûr, sur le 8314 à 444, et c'est reparti en musique. Oui, voici un super bon Sega de Jean-Claude Gaspard avec Sega No Folklore.

0: avec sa l'ambiance, ses gars là nous tenir pour accueillir bien sûr nos premiers appels. Alors Bougefil, nous avons quelqu'un. Allô, bon après-midi.
1: Allô, bon après-midi.
0: Oui, c'est qui au bout du fil?
1: C'est Marie-Loude de Mon Plaisir.
0: Marie-Loude, ça va aujourd'hui?
1: Oui, ça va.
0: Ah.
1: Correct.
0: Bien, bon, de bien content, mais Marie-Loude, vous pensez qu'il y a la bonne réponse, Eskimo? Alors, rédigez la question ou c'est bon pour vous? Toujours. Quel processus biologique?
1: Photosynthèse.
0: Nous étions si c'est la photosynthèse ou la transpiration végétale, la respiration cellulaire et la nécrose foliaire. Allons voir pour tout de suite.

0: À toutes nos félicitations. Rappelle-nous ou non?
1: Merci, Marie-Laude. Alas, mon plaisir.
0: Marie-Laude, alas, c'est la première fois ou habituée? Jouer.
1: Première fois.
0: Première fois? Ben, toutes nos félicitations. Et ben, peut-être un petit message, vu qu'il ou là, branché aux ondes de la radio Rodrigue FM.
1: Oui, profitez pour saluer mon maman, mon bonne sœur, frère, mon bon enfant Maurice, Rodrigue, mon bon petit-enfant. De Maurice et de Rodrigue. Et toute la famille, Martin et Alas.
0: D'accord.
1: De mon plaisir.
0: D'accord. En tout cas, très belle journée. Merci d'avoir participé avec nous au remporte bon d'achat de 500 roupies côté magasin Victory. Bon d'achat.
1: Ok, merci beaucoup.
0: Bye bye.
1: Oh, bye.
0: Pas besoin de couper, okay. Hein, pas besoin de couper le point aux coordonnées.
1: Allez, ok, merci.
0: Et sur ce, on continue avec Benjam, du chocolat pour vous.

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3: Exactement, 13h34. Alors, pour l'heure, nous proposons donc un update spécial concernant la météo, vu qu'actuellement, on est de l'avis de vent fort à l'île Rodrigue. Et tout de suite, nous donnons la parole à M. Ritesh Ragunodon, qui est au bout du fil. Bon après-midi à vous.
4: Allô, oui, bon après-midi.
3: Alors, merci d'être ici. Et nous t'avouerons, dis-nous un petit peu, explique-nous. Et qui fait de maintenir, bien sûr, la vie vent fort et qui peut cause donc cet avis de vent fort à l'île Rodrigue.
4: Oui, bien sûr. Donc, contrairement sur une avertissement de vent fort qui est toujours en vigueur à Rodrigue, et il est valable jusqu'à aujourd'hui soir, 10h. Donc, c'est pour un cyclone qui est au sud-est de Mascarene, c'est ça qui peut causer un temps bien venté de la région de Rodrigue. Et il y a une vent moyenne, et c'est qu'elle laisse de 40 km par heure, et que des rafales, il quand même arrive 90 km par heure. Donc, c'est à cause de ça qu'il y avait ce vent froid-là est toujours valable pour votre truc. Et maintenant, mon conseil pratique, surtout, bien éviter de manœuvrer des débris pour l'amplitude, éviter de manœuvrer en hauteur, un bâtiment de champ, et que si vous êtes très précaution, on devait prendre la route, dû à un vent de travers. Et maintenant, il y a l'autre avertissement, des fois, tout le qui est aussi en vigueur, votre truc, et qui peut valable jusqu'à demain, 10h, mardi. Donc, van la houle énergétique qui se peut toujours influencer la mer, pour qu'on tient influence van l'état de la mer dans les parages de Rodrigue, et nous pouvons trouver qu'il y a une vague de l'eau de 4 mètres. Et ça va là où là, les mêmes cas cause van ras de marée, surtout de prendre van marée haute et van zone qui trouve dans basse altitude devant le secteur de l'île. Et donc, il faut vraiment conseiller van les chers, les anciens publics en général, pour faire van sortir en mer et que surtout prendre van marée haute et vite ça la plage qui trouve dans le secteur sud là.
3: D'accord. En tout cas, merci pour ces détails, M. Ritesh Ragunodon. Nous retrouvons très bientôt.
4: Merci à vous.
3: Au revoir.
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Et bien sûr, notre émission The Game continue maintenant en chanson avec Tia Alexandre. Bien sûr, nous continuons avec la deuxième question. Alors, prends tous vos précautions pour sa lavée de vent fort, récupérer jusqu'à 22h et aussi lavée de Fortoroule, récupérer jusqu'à demain. Alors, prenez toutes vos précautions et prends soin des autres.

Alors, pour terminer, vite, vite, nous proposons une dernière question. Je pour sa deuxième question-là. Les sponsorisés, justement, par lui et Zone 500 qui propose un ticket et pour faire une jolie visite. Et la question est très simple, toujours la concernant la nature. Quel est le plus grand biome terrestre en termes de superficie sur la planète? Quel est le plus grand biome? Alors, pardon, hein, biome terrestre en termes de superficie sur la planète. Alors, qu'est-ce que ça veut dire biome? C'était

un vaste ensemble d'écosystèmes est caractérisé et pour un climat et une végétation et une faune et spécifique. On attend bien sûr la bonne réponse sur le 94 44 et pas vous attendez puisqu'il arrive 13h52. Quel est le plus grand biome terrestre en termes de superficie sur la planète? Et oui, on doit en musique et ce avec Macumba de Bana.

Alors malheureusement, Nun Pedji nous appelle pour le deuxième jeu, mais c'est sûr, ce sera pour demain. Et nous félicite Madame Marilou Dallas, qui nous gagne pour nos premiers jeux. Merci à tous. Bien sûr, restez branchés après l'émission, plutôt après le flash de 14h. On retrouve ça pour l'émission. Mémoire en mélodie, et puis toujours avec le style rétro.

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2: Il est 14h sur les ondes de Rodrigue FM. Bon après-midi à vous tous. Le flash en créole pour présenter par Mario Lisette. Bon après-midi à vous, Mario.
3: Merci, ma chère Rosie. Bon après-midi à vous également. Madame, ici, bon après-midi et merci au Périsonneau pour sa flash en créola. Les temps libérés restaient très venteux aujourd'hui dans Rodrigue, avec un avertissement d'ivent fort qui n'est mis à 10h aujourd'hui grand matin. Les points en vigueur jusqu'à 10h à soir là. Sa situation est liée au fort anticyclone qui se trouve au sud-est de Mascareigne et qui peut continuer à maintenir bonne condition très ventée. L'île d'ivent pour souffler l'est à une vitesse moyenne de 40 km par air avec une rafale qui peut capable atteindre 90 km par air par l'endroit. Un avertissement faute houle in aussi émet ça lundi là et qui est valable jusqu'à 10h demain grand matin mardi 1er septembre. La prudence est donc de mise en particulier en mer et dans une zone côtière. Lancement aujourd'hui grand matin des informations 5 jours à l'intention ben, femmes entrepreneurs et de différentes associations féminines Lille. L'événement là tient dans le centre Femmes à Malabar, une initiative Commission Femmes en collaboration avec Rodrigues Regional Women Committee. La formation est assurée par Beryl Sylvia Bristol du groupe artisan Cécile et que ça va ben, madame entrepreneur là pour former à l'art de transformer mais tamis de coco, l'écorce de cocotier en produit artisanat. Lynn remporte titre meilleure influenceuse fitness et bien-être l'océan Indien 2026, Best Influencer Fitness and Wellness Indian Ocean 2026 lors de la sixième édition Ban Influencer, Influenceuse Awards Indian Ocean qui tient dans Royal Green Resort Mocha.

0: 29 août dernier. Li, c'est Marie-Claudina Perrine, âgée de 27 ans, aussi connue sur leurs réseaux sociaux sous nom Liza Fit. Originaire de Petit Gabriel à Rodrigue, ligne lancée dans la création vidéo, l'Oman réseaux sociaux en 2024. À travers ce ban contenu, ligne encourage ban madame, plus particulièrement ban Rodriguez, pour croire en zot et oser et aussi aller au bout des autres rêves. Crystal Trail Zernien, une livrée son verdict hier, l'Oban Sentier Nord Lille, l'Hiro Florica Marie Aimé Flore. Il remporte la course longue, tandis qu'Adriano Montalan et Achillan François imposent le parcours court. Il y a Kim Flore et Sorenza Ravina, une des autres côtés, distinguent côté bonnes enfants. Rotel Association dit qu'il est satisfait du déroulement de sa édition-là et que tout n'a désormais vers ce prochain rendez-vous, grand rendez-vous, Trail de Rodrigue, qu'il prévoit pour novembre prochain. De son côté, Phoenix Bev, partenaire principal à l'événement-là, a envie de poursuivre et consolide ce partenariat avec Trail local. Et puis, dehors, quelques heures, retour en classe de milliers bannes élèves dans la capitale française. Donc, le parquet de Paris a indiqué à BFM TV qui 203 l'enquête pénale concernant périscolaire. Donc, ban école en cours, confirmant une information de France Info. Actuellement, 143 l'enquête concernant ban école maternelle et 36 de ban école primaire. Le parquet de Paris donc indiqué également qu'il 24 l'enquête en cours concernant ban la crèche, tandis qu'il 47 dossiers inclassés sans suite totale. Et bien voilà, donc nous finissons d'arriver à la fin de ce flash. Merci au fin sublime. On peut retrouver tout à l'heure 4h pour Flash en français. Bonne journée, Laurent de GFM.
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Et oui, nous sommes au rendez-vous pour votre émission Mémoire en Mélodie. 14 a passé de 5 minutes et on dit un grand merci à Marie-Lisette pour le flash. Salut à tous, salut tout le monde. Place maintenant à l'ambiance rétro oldies pour votre plaisir. Comme d'habitude, je dis un spécial bon après-midi à tous nos aînés, toujours branchés. Eh bien oui, nous sommes là pour vous accompagner. Et c'est pour tout de suite, oui, l'ambiance avec Elvis Presley, Kiss Me Quick.

Et oui, c'est un rappel de la part de Jim Reeves. Adios amigos, sur les ondes de la radio. Vos souvenirs grâce à la musique rétro Luis Mariano Bell de Cadix.

la belle Sheila avec Adios Amor pour vous sur les ondes de la radio. Et ça continue, on continue avec The Beatles et Hot Days Night. Je pense que vous connaissez cette chanson.

0: Jolie ambiance avec Rivers of Babylon, comme d'habitude. Maintenant, vous offre les Jardins du ciel avec Jairo.
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and Victory, Paul McCartney et Stevie Wonder. J'espère que vous avez aimé cette chanson. Et on y va maintenant avec Alain Barrière. Si tu ne me revenais pas, connaissez-vous ce titre?

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Alors, très douce, la chanson de Art Sullivan, je pense à Dieu Manery à l'instant. Le titre, c'est Adieu, sois heureuse. Je vous laisse ici. Merci de votre écoute. Et bien sûr, gardez l'antenne pour votre émission Carnet de voyage qui arrive dans un petit moment.

Voilà, 15h passées d'une minute sur les ondes de Rodrigue FM. Bon après-midi à vous tous. Merci beaucoup à Brunda qui était là juste avant pour votre émission Mémoire en Mélodie. Et c'est Rebecca avec Zoto Micro. Merci beaucoup à Franck Meunier pour le support à la technique. Pascaline Alain, nos assistantes à la production. Bien sûr, on n'oublie pas Steven Declair, notre électricien. On sera ensemble jusqu'à 16h dans votre émission Carnet de voyage. Et oui, Carnet de voyage, c'est votre rendez-vous consacré à l'évasion, à la découverte et aux merveilles de notre planète. Aujourd'hui, nous partons pour un voyage exceptionnel au cœur de paysages façonnés par la nature pendant des milliers, parfois même des millions d'années. Des vallées profondes entourées de montagnes, chutes d'eau et surtout chutes d'eau dont la puissance nous impressionne et des gorges sculptées lentement par les rivières. Notre itinéraire nous emmènera de l'Afrique à l'Amérique, de l'Europe à l'Asie, à la découverte de quelques-uns des paysages naturels les plus spectaculaires du monde. Alors laissez-vous simplement, laissez votre imagination simplement vous accompagner. Bienvenue dans votre carnet de voyage.

Et bien sûr, comment tu as dans ce tapis plus bonnet, direction la Suisse. Nous, on intéresse nous à l'auteur Brunnen, une vallée entourée de gigantesques falaises, de montagnes verdoyantes. Eh bien oui, le paysage semble presque irréel. De nombreuses cascades descendent des parois rocheuses et viennent alimenter les cours d'eau de la vallée. Ici, la montagne domine tout. Les falaises, les prairies et les cascades créent un décor digne d'une carte postale. L'auteur Brunnen représente parfaitement cette image romantique des Alpes suisses, une nature grandiose, paisible et impressionnante à la fois lorsque les nuages se déplacent entre les sommets et que l'eau tombe le long des falaises, paysage prend une dimension presque magique.

Et peut-être que vous ne le saviez pas, mais l'Oderbronnen est aussi connu sous le nom de la vallée aux nombreuses cascades. Alors, elle est entourée de parois rocheuses pouvant atteindre plusieurs centaines de mètres de hauteur et l'une des cascades les plus connues est Stubaken, dont l'eau descend près de 300 mètres. Oui, vous avez bien entendu, l'eau descend près de 300 mètres lorsqu'il y a du vent. L'eau se disperse en fines gouttelettes avant d'atteindre le fond de la vallée et le paysage associe prairies alpines, falaises, glaciers, sommets enneigés et cascades. La vallée est également entourée de plusieurs sommets dépassant largement 3000 mètres d'altitude. Et c'est cette combinaison, chers auditeurs, entre la verticalité des falaises et la verdure de la vallée qui rend l'Oderbronnen particulièrement spectaculaire.

Et là, nous partons pour découvrir ensemble donc sa jolie merveille de la nature, là, aussi connue sous le nom de la fumée qui gronde, direction l'Afrique australe, à la frontière entre la Zambie et le Zimbabwe. Nous nous intéressons aux chutes Victoria. Eh bien oui, nous découvrons les célèbres chutes Victoria sur le fleuve Zambèze. Les chutes forment un immense rideau d'eau d'environ 1700 mètres de largeur. Leur hauteur maximale atteint 108 mètres. Pour donner une idée de leur dimension, imaginez un bâtiment de plus de 30 étages. Oui, vous avez bien entendu, un bâtiment de plus de 30 étages, mais entièrement constitué d'eau qui se précipite dans une gorge. Et pendant les périodes de crue, des millions de litres d'eau peuvent franchir la falaise chaque minute. Le spectacle est tellement impressionnant qu'une gigantesque colonne de brume peut être observée à plusieurs kilomètres. Cette brume explique en partie leur nom traditionnel, Mossi Atunya, donc qui signifie la fumée qui gronde. Et la puissance de l'eau a également contribué à creuser les gorges situées en aval. Lorsque le soleil apparaît dans la brume, des arcs-en-ciel peuvent se former au-dessus des chutes, un véritable spectacle naturel où l'eau, le vent et la lumière se rencontrent. Et là, nous quittons l'Afrique pour rejoindre l'Amérique du Sud, direction la frontière entre l'Argentine et le Brésil, où se trouvent des extraordinaires chutes d'Iguazu.

Il ne s'agit pas d'une seule cascade. Le système comprend des centaines de chutes reparties sur une largeur d'environ 2,7 km. Certains atteignent près de 80 mètres de hauteur. Le point le plus spectaculaire est sans doute la Garganta del Diablo, la gorge du diable. L'eau se précipite dans une immense ouverture en forme de fer à cheval, produisant un bruit assourdissant et une importante quantité de brume. Les chutes sont entourées par une forêt subtropicale qui abrite une biodiversité remarquable. Singes, toucans, papillons et de nombreuses espèces végétales vivent dans cet environnement. Iguazú est donc bien plus qu'une cascade, c'est un véritable écosystème dominé par la puissance de l'eau. Dans un petit moment, nous allons nous diriger vers l'Amérique du Nord à la découverte des chutes du Niagara. Mais pour l'heure, on en écoute ensemble Anne-Sophie Paul avec ce morceau Anita My Love.

aussi qui ont espéré une phase de plaisir. Il arrive déjà à 15h23 sur les ondes de Rodrigue FM. Bonne rentrée chez vous. Zut qui est déjà en route pour la maison. Et il y en a aussi qui parle travail ce soir ou qui est déjà en route pour aller travailler. Zut qui peut travailler de nuit, d'or et déjà. Bon courage et surtout bonne écoute à Zut qui peut écouter nous en route, en voiture ou en bus. Nous souhaitons Zut une bonne rentrée et surtout bonne route. Bonne chance.

Canada et les États-Unis. Donc, qui nous préfère un petit tour maintenant? Alors, à savoir que les chutes du Niagara sont composées de trois principales chutes: Horseshoe Falls, American Falls et Bridal Veil Falls. La plus grande, Horseshoe Falls, donc, possède une largeur d'environ 670 mètres. Leur hauteur est moins importante que celle des chutes Victoria ou d'autres grandes cascades du monde, mais leur particularité réside notamment dans leur débit extrêmement important. Des milliers de mètres cubes d'eau peuvent passer au-dessus des chutes chaque seconde. Ce qui rend le phénomène encore plus fascinant, c'est que ces chutes continuent d'évoluer. L'érosion provoquée par l'eau fait progressivement reculer les falaises. Les chutes du Niagara sont donc un paysage vivant, constamment transformé par la puissance du fleuve. Et nous arrivons maintenant dans l'Arizona, aux États-Unis. Un paysage sculpté pendant des années et nous y attend le Grand Canyon. Devant nous s'étend le Grand Canyon, l'un des paysages géologiques les plus impressionnants de la planète. Le canyon mesure environ 446 km de long. Eh bien oui, vous avez bien entendu, le canyon mesure environ 446 km de long et sa largeur peut dépasser 29 km à certains endroits. Et sa profondeur atteint environ 1800 mètres. Pour mieux comprendre cette dimension, imaginez descendre verticalement l'équivalent de plusieurs centaines d'immeubles empilés les uns sur les autres. Le Grand Canyon a été principalement sculpté par le fleuve Colorado. Mais sa formation résulte d'un ensemble complexe de processus géologiques et d'érosion. Les différentes couches rocheuses visibles sur les parois permettent aux scientifiques d'étudier une partie très ancienne de l'histoire de la Terre. Au lever et au coucher du soleil, les couleurs du canyon changent progressivement. Les roches passent du rouge à l'orange, puis au rose et au violet, un paysage gigantesque. Qui donne véritablement l'impression de se retrouver devant un autre monde. Direction maintenant la Namibie, où nous attend le géant du désert, le Fish River Canyon. Donc, dans le sud du pays se trouve le Fish River Canyon, l'un des plus grands canyons d'Afrique. Le canyon s'étend sur environ 160 km. Sa largeur peut atteindre environ 27 km et sa profondeur approche par endroits 550 mètres. Imaginez un immense serpent rocheux traversant un paysage désertique. Le canyon a été façonné notamment par la rivière Fish et par les processus géologiques extrêmement anciens. Les températures, pardon, peuvent être particulièrement élevées pendant la journée, tandis que les nuits peuvent devenir beaucoup, beaucoup plus fraîches. Ce contraste climatique contribue à créer un environnement particulièrement spectaculaire. Et lorsque le soleil se couche, les falaises prennent des teintes rouges et orangées. Et au milieu de ce paysage presque désertique, la rivière apparaît comme une fine ligne qui traverse les immenses formations rocheuses. Et là, nous allons terminer notre parcours européen dans le sud-est de la France. Intéressons-nous au Grand Canyon européen, les Gorges du Verdon. Alors, les Gorges du Verdon sont souvent surnommées le Grand Canyon du Verdon. Elles s'étendent sur plusieurs dizaines de kilomètres. À certains endroits, les falaises atteignent près de 700 mètres de hauteur. La rivière Verdon a progressivement creusé son passage dans le calcaire, mais l'un des éléments les plus impressionnants reste la couleur de l'eau. Selon la lumière et les conditions, chers auditeurs, elle peut prendre des teintes allant du bleu profond au turquoise. Les falaises blanches et grises contrastent fortement avec cette eau colorée. Le site est aujourd'hui particulièrement apprécié pour la randonnée, le kayak, l'escalade et d'autres activités en plein air.

Dans un petit moment, nous allons en faire un petit tour dans les Andes péruviennes. Mais pour l'heure, nous continuons toujours avec de la bonne musique, Marvin et Léa. Alors, nous allons écouter tout d'abord Marvin. Et juste après, nous allons écouter Léa Churros. Alors, Marvin qui va nous chanter Je veux te et Léa Churros en featuring avec Litinaïs Jean qui nous chanteront Mon péché.

M'empêcher avec Léa Churros en featuring avec Lissie Naïs Jean. Et là pour tout de suite, direction les Andes péruviennes au Pérou, nous allons nous intéresser au canyon de la Colca. Eh bien oui, le canyon de Colca est l'un des grands paysages naturels au Pérou. Certaines estimations de sa profondeur dépassent 3000 mètres. Oui, vous avez bien entendu, certaines estimations de sa profondeur dépassent 3000 mètres selon les points de mesure et références utilisés. Les montagnes environnantes atteignent plusieurs milliers de mètres d'altitude, mais Colca est également célèbre pour son habitat emblématique, le condor des Andes. Avec ses ailes pouvant dépasser 3 mètres d'envergure, cet immense oiseau profite des courants d'air ascendants pour planer au-dessus des falaises. Observer un condor voler au-dessus d'un canyon aussi immense est l'un des spectacles les plus impressionnants que puisse offrir cette région.

Et à noter que le point commun entre toutes ces canyons, ces gorges et ces vallées qui nous intéressent, nous, chers auditeurs, c'est bien sûr l'eau qui coule doucement. Car oui, toutes ces destinations sont différentes. Certaines sont couvertes de végétation tropicale et d'autres sont entourées de déserts ou de montagnes enneigées. Mais elles ont toutes été profondément façonnées par un même élément. L'eau, une rivière peut sembler faible lorsqu'on l'observe pendant quelques minutes, mais pourtant, sur des milliers ou des millions d'années, son action devient capable de déplacer des roches, d'approfondir une vallée et de créer des falaises gigantesques. Le paysage que nous admirons aujourd'hui sont souvent donc le résultat d'un travail commencé bien avant l'apparition des civilisations humaines. Dans un petit moment, nous allons nous rejoindre pour la suite et fin de notre émission.

Et oui, juste après sa réunion, on en écoute ensemble le tout dernier titre de Sista Sophie, Laisse-moi vivre. À 15h47, tu as les ondes de Rodrigue FM.

Voilà, les ondes Tsugi avec Durelio Béanor, featuring avec Jérémy André et Oncle Janiel. Chanson qui n'a pour auteur Monsieur Alain Colette, les ondes Tsugi, qui nous donne l'occasion d'apprécier ensemble. 15h55 sur les ondes de Rodrigue FM, et c'est pas ici qu'est l'émission Carnet de voyage, li pour terminer. Et oui, Zordi nous a l'occasion à le découvrir ensemble, ben, plus grande chute d'eau, ben, canyon, ben, vallée, et aussi, ben, gorge les plus incroyables du monde. Des centaines de mètres de hauteur, des centaines de kilomètres de longueur, des millions de litres d'eau et des millions d'années d'érosion derrière ces chiffres impressionnants se cache surtout une magnifique démonstration de la puissance de la nature qui d'ailleurs nous découvrait ensemble des chutes Victoria aux cascades d'Iguazu, du Grand Canyon aux gorges du Verdon. Chaque destination raconte une histoire différente et une histoire écrite dans la roche, dans l'eau et dans le temps. Et c'est peut-être cela, la véritable magie du voyage, découvrir des endroits qui nous permettent de mesurer à quel point notre planète est immense, ancienne et surtout extraordinaire. Merci d'avoir voyagé avec nous dans ce nouveau numéro de Carnet de voyage. Merci beaucoup à Franck Meunier pour le support à la technique, Pascaline Alain, notre assistante à la production. C'était Rebecca avec vous au micro. À très bientôt pour une nouvelle destination et surtout une nouvelle aventure sans passeport et sans valise, bien sûr.

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1: Il est 16h sur les ondes de Rodrigue FM. Très bon après-midi à vous tous. Le Flash vous sera présenté par Mario Lisette. Mario, à vous pour le Flash en français.
2: Merci Rosie, bonjour.

Madame, Monsieur, bon après-midi et merci si vous nous rejoignez à l'instant pour ce Flash Info. Les examens du PESAC se tiendront le 22, 23, 26 et 27 octobre. À l'approche de ces évaluations, élèves, enseignants et parents se mobilisent pour mettre toutes les chances de leur côté. L'adjointe chef commissaire et commissaire de l'éducation a débuté sa tournée des écoles pour rencontrer les élèves et leurs parents. L'occasion d'échanger sur les derniers préparatifs et sur l'importance de l'accompagnement durant cette période décisive. Johnson Roussy, accompagné des cadres de sa commission, était cet après-midi à l'école du gouvernement de Terre-Rouge. Le temps reste très venteux aujourd'hui à Rodrigue avec un avertissement de vent fort émis à 10h ce matin et en vigueur jusqu'à 22h ce soir. Cette situation est liée aux fortes anticyclones qui se trouvent au sud-est des Mascareignes et qui continuent de maintenir des conditions très venteuses sur l'île. Le vent soufflera de l'est à une vitesse moyenne de 40 km par heure avec des rafales pouvant atteindre 90 km par heure par endroit. Un avertissement de forte houle a aussi été émis ce lundi matin et celle-ci sera valable jusqu'à 10h demain matin, mardi 1er septembre. La prudence est donc recommandée, en particulier en mer et dans les zones côtières. Lancement ce matin d'une formation de 5 jours à l'intention des femmes entrepreneurs des différentes associations féminines de l'île. L'événement s'est tenu au Centre des femmes à Malabar, une initiative de la Commission de la femme en collaboration avec le Rodrigues Regional Women Committee. La formation est assurée par Beryl Sylvia Bristol du groupe groupe Artisans of Seychelles, GAS. Ces femmes entrepreneurs seront formées à l'art de transformer le tamis de coco, l'écorce du cocotier, en produits artisanaux. Elle a remporté le titre de meilleure influenceuse fitness et bien-être de l'océan Indien 2026 lors de la 6e édition des Influencers Awards Indian Ocean qui s'est tenue au Royal Green Resort à Mocha le 29 août dernier. Elle, c'est Marie-Claudina Perrine, âgée de 27 ans, plus connue sur les réseaux sociaux sous le nom de Liza Fit. Originaire de Petit Gabriel à Rodrigues, elle s'est lancée dans la création de vidéos sur les réseaux sociaux en 2024. À travers ses contenus, elle encourage les femmes et particulièrement les Rodriguaises à croire en elles, à oser et à aller au bout de leurs rêves. Le Crystal Trail Zernier a livré son verdict hier sur les sentiers du nord de l'île. L'Iroflore et Marie-Aimée Flore ont remporté la course longue, tandis qu'Adriano Montalan et Achillan François se sont imposés sur le parcours court. Eliakim Flore et Sorenza Ravina se sont quant à eux distingués chez les enfants. La Road Trail Association se dit satisfaite du déroulement de cette édition.

0: et se tourne désormais vers son prochain rendez-vous. Et le trail de Rodrigue a prévu en novembre. De son côté, Phoenix Bev, partenaire principal de l'événement, entend poursuivre et consolider son partenariat avec le trail local. Sur le plan national, donc, acteurs, actrices, scénaristes et en herbe, et tous ceux qui sont passionnés par le 7e art, attendez l'oreille. Donc, le Mauritius Film Development Corporation lancera bientôt un concours pour trouver des talents mauriciens. Le projet crée la Mauritius Entertainment Academy, comprenant un studio et un campus chez nous, donc, pour relancer la carrière de notre pays dans le monde du cinéma. Et la tension est montée d'un cran dimanche après-midi à Sable Noir, localité située entre Cassis et la Tour Kenig. Des vifs échanges ont eu lieu entre un groupe d'habitants et des travailleurs étrangers qui y résident. À l'origine de la colère des habitants, le décès l'un des leurs survenu la semaine dernière. La noyade avait été évoquée pour expliquer le décès du jeune homme d'une trentaine d'années, mais les proches avancent une autre hypothèse. Et à l'étranger, à quelques heures du retour en classe de milliers d'élèves dans la capitale, le parquet de Paris indique à BFM TV que 203 enquêtes pénales concernent le périscolaire et des écoles sont en cours, confirmant une information de France Info. Actuellement, 143 enquêtes concernent les écoles maternelles et 36 des écoles primaires. Le parquet de Paris indique également que 24 enquêtes sont en cours concernant des crèches, tandis que 47 dossiers ont été classés sans suite au total. Dans le même temps, 5 affaires sont pendantes donc devant la 15e chambre correctionnelle du tribunal judiciaire de Paris, chambre spécialisée dans le traitement des affaires impliquant des victimes mineures. Une autre affaire est examinée devant la 26e chambre. Chambre spécialisée en droit pénal de la famille. Voilà, donc c'est la fin de ce Flash Info. Merci de l'avoir suivi. L'info revient tout à l'heure, donc à exactement 18h, et ce sera cette fois-ci le journal en créole. Je vous laisse en compagnie de Stéphane et de Rosie pour une émission spéciale cet après-midi. Et ce sera, mesdames et messieurs, dans quelques instants. Restez avec nous. À vous, Rosie, pour la suite.
1: Merci à vous, Mario. Donc, on va vous retrouver à 18h pour Journal en créole. Donc, juste après, nous allons vous retrouver, comme vous l'avez dit, pour l'émission spéciale Lutte contre la drogue.
0: Voilà.
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0: 6h passées de 8 minutes sur les ondes de Rodrigue FM. Bon après-midi à toutes et à tous. Quel plaisir de vous retrouver en ce lundi après-midi, comme on a annoncé. Donc, mon pas tout seul, il y a Stéphane qui est avec moi. Bon après-midi à vous, Stéphane.
1: Bon après-midi, Rosie, et bon après-midi à tous les auditeurs de Rodrigue FM. Et oui, comment vous fait dire, donc, c'est une émission spéciale qui est consacrée à la drogue, étant donné qu'en ce mois d'août, donc, nous faisons plusieurs rubriques qui s'entraînent là, parce que la drogue, c'est un sujet qui concerne nous tous.
0: Voilà le thème de l'émission, comment Stéphane dit, à la drogue nous concerne tous. La drogue est une cise qui concerne tout le monde, que tout le monde est bien œuvré ensemble pour qu'il capable élimine la drogue, empêche la drogue, surtout ben, la drogue synthétique, rentre dans Rodrigue. Et bien, au cours de sa semaine spéciale là, nous avons ouvert un l'espace pour nous causer le sujet sans tabou, parce que, comme le titre peut dire nous, il s'agit de l'affaire de tout le monde. Nous avons causé une situation qui ban famille capable de endurer, et aussi qui l'avenir, surtout l'avenir de nous ban jeunes, qui bien sûr est lié étroitement à l'avenir de nos îles. Problématique de ban de la consommation de ban et ban

0: étroitement à l'avenir de nos îles. Problématique de la consommation de ban et banadi
1: mondial et l'émission donc pour deux parties. Donc dans une première partie, nous pour cause avec le Rodrigues Youth Council Against Drugs et bien sûr l'intervention de plusieurs acteurs engagés dans la lutte contre la drogue. Nous prenons aussi l'association Elle et le centre de solidarité de Maurice et bien sûr nous prenons le centre Idriss Goumani là-dessous la Harm Reduction Unit et aussi ben témoignages de Bandimoun qui peut vivre avec la drogue dans notre quotidien. Et surtout, dans la deuxième partie de l'émission, nous prenons M. Aurelio Samoisi, le programme manager du groupe Crack Antidrogue. Et bien sûr, nous prenons aussi la présence d'un officier de là-dessous.
0: Donc voilà, donc en deux parties. La première partie, comment Stéphane India nous pour cause, nous pour débute avec le Rodrigues Youth Council Against Drug. Nous prenons avec nous deux youth officers et deux jeunes membres de Rodrigues. Donc en la personne de Madame Dolores Meunier, Madame
1: Dorothée Tanoui. Et nous avons aussi la présence
0: de deux jeunes.
1: De jeunes, donc Ornella Prosper et il y en a aussi Frédéric Ravina. Donc ancien président du Rodrigues Regional Youth Council et aussi qui me donne un coup de main pour permettre que sa groupe, le Rodrigues Youth Council Against Drugs, soit capable de sensibiliser les jeunes.
0: Voilà, sans plus tarder, nous à l'écoute, le Rodrigues Youth Council Against Drugs nous propose sa rencontre-là. Et nous avons parmi nous le Rodrigues Youth Council Against Drug. Nous avons Madame Marie-Dolores Meunier, Youth Officer, Madame Dorothée Tanoui, Youth Officer. Et nous avons deux membres de jeunes du Rodrigues Youth Council Against Drug. Messieurs, dames, bon après-midi. Un conseil de jeunes qui mettent sur pied pour ban jeunes, mais aussi avec la participation de ban jeunes et avec l'aide de la commission des jeunes et des sports. Nous avons ban youth officer avec nous de la commission de la jeunesse et des sports, Madame Dolores Meunier. Alors dis-nous un petit peu le conseil pour les jeunes. Comment est-ce que ça a fonctionné?
2: Déjà le conseil des jeunes, tout d'abord, l'in met sur pied en 2024, en novembre 2024, il y a un premier batch ban jeunes qui est là. Et là, nous deuxième batch du conseil des jeunes. Et déjà la commission, l'in tenir à encadrer ban jeunes qui est là pour aider les autres jeunes qui en dehors, veut dire qui bizin ban conseil en même temps bizin ban support et surtout ban formation et parce qu'il comme on connaît à Maurice il y a une grosse emprise de la drogue synthétique. Et ici nous trouve qui ça est bien important pour d'abord encadrer ban jeune pour être capable faire face à ce problème là parce qu'aucun jeune à Rodrigues personne pas à l'abri. Et l'important tout d'abord parce que la commission bien sûr il veille à bien-être ban jeunes à Rodrigues et les jeunes du Rodrigues Youth Council Against Drugs de faire la sensibilisation et de ban village pour ban la population que ce soit jeunes parents et même ban petits et en même temps de faire les autres activités comme faire donne ban flyers ban pamphlets avec ban messages qui pour aider 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
0: 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Donc on mentionne deux batch, deuxième batch. Explique-nous un petit peu ça ban batch là de quel âge si à chaque fois pour une ban nouveau batch. Explique-nous un petit peu comment ça marche.
2: Je dirais, le premier batch c'était ban jeune de 14 à 30 ans et pour cette fois-ci nous extend li à 35 ans. 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une gain ban training ban formation avec ban partenaire comme crack là-dessous commission la santé et les autres partenaires aussi et en même temps c'était une gain ban échange à l'extérieur comme mon premier batch c'était fini faire un échange à Maurice comment je trouve la situation comment était veut dire au fur et à mesure les pour comme ça veut dire ban groupe là je pour faire un mandat de 2 ans et je pour qu'une occasion être formé et aussi faire ban réseautage avec les autres jeunes à propos de ban méfaits, ban conséquences, veut dire la drogue.
0: D'accord. Donc, c'est un mandat de

0: 2 ans.
1: Oui.
0: Et là, nous tournons aussi vers Madame Tanoui, Madame Dorothée Tanoui, youth officer aussi à la commission de la jeunesse et des sports. Alors, cause-nous un petit peu comment vous accompagnez les jeunes, surtout côté formation, comment ça passe?
2: Normalement, côté formation, ça veut dire que mon collègue indien, nous avons une formation avec l'ADSU, avec CRAC et aussi avec la commission de la santé, mais aussi avec les autres partenaires. Et formation avec l'ADSU, comme c'est avec mon partenaire qui nous est là, c'est justement que m'a dit pour nous gagner un peu plus comme si qui m'a type la drogue non
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2: 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Comment la personne est suivie, comment comme si est accompagnée, comment ça passe. 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
0: 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Oui. 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De jeune, même l'âge, un jeune avec un autre jeune, il cause même langage, communication pour passer mieux et la sensibilisation aussi pour faire mieux.
2: 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Parce que, comme on peut dire, jeune avec jeune, vous êtes cause tous, vous êtes plus facile d'aborder un jeune et nous, peut-être à nous l'âge, nous pas pour ici. À cause même langage qu'un jeune. 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
0: 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Nous tournons aussi vers ban jeune, la jeunesse qui est là, la jeunesse qui est concernée et que ban jeune qui engage dans le Rodrigue's Youth Council Against Drug pour amener sa combat contre la drogue. Nous trouvons et n'a plusieurs types de drogues. Heureusement, nous pas pétrotane, nous pas pétane synthétique pour le moment, mais il est important qu'il y ait un jeune conscient du danger du synthétique et qu'il y ait les autres la drogue, bien sûr, et qu'il y ait la cause avec ban les autres jeunes. Nous commençons avec Monsieur Frédéric Ravinac, ex-président de Rodrigue's Regional Youth Council. 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
3: Donc, merci pour vos questions. Alors, moi qui fais mon intérêt les Rodrigue's Council Against Drug, c'est pour aider moi-même premièrement et aussi pour aider la population. Moi, je dis la jeunesse, parce qu'il fait, quand nous causons la drogue, nous peut causer une situation, nous peut causer une petite chose qui attaque tout du monde. Il peut dans l'âge, il peut dans le moment qui est à nous, une affaire unexpected. Donc, mon but, c'est faire la prévention, ensemble avec l'équipe qui est déjà là, et continuer le travail qui l'équipe avant de faire. Et nous, là, pour faire la prévention et pour montrer la jeunesse, montrer même un grand du monde qui a une activité saine qui nous a à faire. À part nous aller, nous biser droguer, etc. Nous avons pratiqué, nous avons fait un sport, nous avons fait un indoor game, c'est-à-dire domino, nous avons joué, qui fait retourner vers la source, faire des enfants réapprendre sur la marée. Qui fait me dire ça parce que quand nous guettons au 10 jours, comment les enfants pleurent si on va donner un téléphone? Si on va pas donner un téléphone, qui fait pour arrêter de pleurer? Les enfants, quand ils sont contents, mais quand ils sont dans le téléphone, là, si on a plusieurs réseaux sociaux, nous savons YouTube. Les enfants, là, ils sont là. Maman, là, on a qui veut aider. Papa, là, on a qui veut aider. Mais, quand on montre comment faire la drogue synthétique, comment filmer. Il n'y a pas de faire un nouveau pour nous. Je pense que tout le monde, dans mon là, aussi, tout dans l'enfance, nous roulons un passe-cahier.
0: Un petit bout de bâton. Un petit bout de bâton. Toi, tu fumes un petit bâton.
3: Dans ma fumée américaine, on a pris une cigarette. Nous, tout le monde apprend comment. Nous, tout le monde avait des cigarettes. 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
1: 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Donc, moi aussi, mon vie apporte mon soutien et aussi montrer que la jeunesse est encore vivante et aussi apporte nous bonne l'idée pour faire un journal de l'avant.
0: Et surtout montrer qu'il y a un jeune qui est très, très responsable. Très souvent, nous disons que la jeunesse, c'est l'âge rebelle, l'âge que de faire beaucoup de folie. Mais on n'empêche qu'il y a beaucoup de jeunes qui sont responsables, qui prennent cette bonne responsabilité. Là, nous pouvons gagner une preuve devant nous. Donc, nous pourrions retourner un petit peu vers Mme Dolores Meunier. Dis-nous un petit peu combien de jeunes Zotena pour le batch 2026, combien de jeunes Zotena dans le council?
2: Je veux dire, au niveau du council, tout comme premier batch, je veux dire, nous avons un total de 15 jeunes.
0: D'accord.
2: Et c'est un bon jeune, comment dire, qui peut aller au terrain plus tard pour aider les autres jeunes.
0: D'accord. C'est ça, bon jeune, là, il y a une formation pour aller pour aller au terrain, oui. Pour aider les autres jeunes. Une quinzaine de jeunes accompagnés de bonnes youth officers qui peuvent donner un coup de main pour qu'ils soient jeunes capables parents dans le fléau de la drogue. Madame Tanoui, peut-être une accompagne l'ancien batch pour aller au terrain. Dis-nous un petit peu comment ça passe. Est-ce qu'ils sont jeunes, te plient écouter quand c'est des jeunes qui causent, qui ont une grosse difficulté aussi, qui sont capables de gagner quand nous allons au terrain?
3: Normalement, oui, ça veut dire l'approche, comme un petit peu dire, avec ban jeune, c'est ban jeune qui peut écouter ban jeune. Et quand on a le fait ban, comme si ban sensibilisation, nous trouvait qu'ils sont plus réceptifs à tout ban sensibilisation qui nous fait aussi. Comme si ban enfants qui nous rébellaient, mais la plupart formation ban sensibilisation qui n'est pas, ils étaient venus, ils étaient assistés, pas rébellés.
0: Donc voilà, nous sommes capables de dire qu'il y a une jeunesse qui peut-être assez résiliente, qui assez comprend, conscientisée aussi. Donc, mon prédéman, Miss Prosper, est-ce que vous sentiez-vous prête pour cela, pour ce travail-là, pour aller au terrain, pour aller montrer ce que vous pouvez apprendre, la formation que vous pouvez gagner?
1: Alors déjà, par rapport à la formation que nous avons gagnée avec l'ALTSU et les différentes instances, par rapport à comment nous avons fait poster aussi avec un formateur. Donc, pour nous, c'est déjà qui nous paraît. En tant que jeunes, nous disons qui nous paraît pour nous rendre dans sa lalite là, parce qu'il nous trouvait qu'il vraiment il y a un fléau qui est déplorable. Donc pour nous, nous assez prêts pour nous rentrer là-dedans et aussi militer pour Banzen.
0: Monsieur Ravina, on a envie de trouver une jeunesse qui est en bonne santé, on a envie de trouver une jeunesse qui peut épanouir l'alcool, cigarette, la drogue, qui n'est plus fait partie du paysage de Rodrigues.
4: Oui.
0: Comment on compte pour aider aussi dans ce sens-là?
4: Donc comment pour aider? Pareil que moi, je dis depuis le commencement, c'est un comité. Moi, je ne peux pas faire tout ce qui est tout seul.
0: Mais par rapport
4: à mon grain de sel, par rapport avec demande, par rapport avec la situation que nous pouvons trouver avec l'équipe. Et monsieur est certain qu'il

0: et nous préparer pour faire face, parce que quand nous rentrons dans un comité, nous prenons la critique, mais nous prenons quelque chose de positif. Par exemple, on dit Zénès avec Zénès, cause même langage. 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Donc, ça, c'est pas un langage Zénès.
1: Qui
0: Mais,
1: peut-être, ben, l'adulte pas comprendre.
0: ben, l'adulte va vous comprendre. Mais nous, nous plus facilement à la prostate. Et beaucoup de monde pense que les enfants, ils peuvent prendre ça. Ils peuvent prendre ça avec physique du monde. Mais seulement cette manière, ce banque code, ce service entre Zénès pour montrer qu'ils ont fait la positive. Donc, nous devons conserver, ben, ça veut dire nous, langage, bizarre. Nous devons comprendre langage. Et aussi, nous pour un respect mutuel. Parce que ça veut dire encore, nous, nous avons une formation qui nous sentit, nous, d'un high level. Non, nous mettons nous même niveau avec Zénès là, et si nous quand même nous plus bas, si tu plus bon, pour Zénès ça sent qu'il est à l'aise. Donc, par rapport quand nous disons que je ne vais pas prendre l'alcool, pas prendre, enfin, élimine la cigarette, l'alcool, et les autres drogues, c'est qu'il commence par là, c'est de nous gagner confiance à Zénès là, pour nous, si nous quand même nous dans l'entraînage que nous pouvons amener là, pour lui, s'il vient de maillon fort, pour nous arriver à nous l'objectif, élimine la drogue.
1: Voilà donc un grand travail qui peut attendre, mais nous trouvons qu'il y a un travail qui pour apporter ben le résultat, parce qu'il nous trouve la détermination de ben jeunes, détermination, l'engouement aussi de ben youth officers et la commission de la jeunesse et des sports qui peut œuvrer, qui peut donner le meilleur de eux-mêmes pour qui Rodrigue nous pas trouve ce ben fléau qui peut arriver ailleurs, les touche Rodrigue autant qu'il peut toucher ailleurs. Peut-être un mot de la fin, Madame Dolores, un petit mot de la fin, peut-être pour ben jeunes avant nous terminer.
2: Et mon mot pour encourager ben jeunes surtout. 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Et surtout, qu'ils ont besoin de faux, la jeunesse besoin de faux. Et écoute bonne bon conseil qui peut amener, écoute bonne parents surtout. Et moi, je prends un message surtout pour une jeune qui pourra étudier à
1: Ailleurs,
2: Maurice, ailleurs. Il est pour autant qu'ils ont resté solide, veut dire qu'ils. Je ne disais pas les autres influencés, surtout qui problème qui peut arriver à Maurice, et je disais respecter les infos, et pour ne pas tomber dans fléau, la drogue. Surtout
1: voilà.
2: Maurice, il y en a beaucoup synthétique, et bon qu'ils soient solides pour ne pas tomber dans le fléau là.
1: D'accord, c'est ça. Regarde, ça, bonne conscientisation, bonne formation qui s'est gagnée aussi pour l'avenir. Madame Dorothée, bonne jeune qui peut envie, qui pour envie intégrer le Youth Council Against Drug dans l'avenir. Donc, comment vous êtes capable de faire? Peut-être un jeune qui peut envie, qui peut intéresser pour rentrer dans le conseil des jeunes. Comment est-ce qu'ils sont capables de faire?
3: Normalement, nous, à la nouvelle commission, c'est nous faire un message passé, surtout dans le centre jeunesse, mais aussi à la radio, il y a un communiqué qui passait et il y a une forme d'application qui nous met sur place pour qu'il y ait un jeune capable de remplir, mais aussi il y a un jeune qui là même, ils sont capables de demander, qui fait un message passé, ils sont capables, comment dire, remplir forme et à la suite faire partie du Rodrigue Youth Council Against Drugs.
1: Merci au Rodrigue Youth Council Against Drugs. Merci pour votre participation dans l'émission. Voilà, le travail li continue. Nous souhaitons bon courage pour capable touche nos bonnes jeunes, empêche nos bonnes jeunes, rentre dans fléau la drogue.
4: Merci.
5: Bon après-midi à tous.

0: Et voilà, c'était le Rodrigues Youth Council Against Drug. Nous sommes avec nous, Madame Dolores Meunier, Madame Dorothy
1: Tanoui,
0: Tanoui, donc c'est Youth Officer,
1: officers,
0: qui accompagne Ben Jeune.
1: et justement, donc nous tenons aussi Mademoiselle Ornella Prosper et que Monsieur Frédéric Ravina, donc l'ancien président du Rodrigues Regional Youth Council, qui vient donner un coup de main pour permettre qu'il puisse être conscientisé, sensibilisé, l'effet de la drogue et surtout l'effet néfaste qu'il est capable d'avoir dans la vie ban jeune. Donc, je donne beaucoup de bonnes informations et surtout l'objectif et comment nous sommes capables de faire pour surtout ban jeune capable d'intégrer ce groupe-là.
0: Voilà, ban jeune qui est bien motivé, qui a envie de travailler pour ban jeune. Pour eux-mêmes,

0: mais aussi pour ben, les autres jeunes, pareil comme les autres. Eh bien, nous continuons après le Rodrigues Youth Council Against Drug.
1: Et oui, on a parfaitement raison, Rosie. Donc, après le Rodrigues Youth Council Against Drugs, nous avons une instance majeure dans la lutte contre la drogue là-dessous. Et pour tout de suite, nous pourrons quelques statistiques de l'inspecteur Gian au micro de Rebecca.
2: Bon après-midi à tous, chers auditeurs. Pour tout de suite, nous parlons intéressons-nous à une statistique pour trois dernières années concernant la situation de la drogue à Rodrigues. Qui ben chiffre peut montrer nous par rapport à la situation de la drogue à Rodrigues pour ces trois dernières années? Est-ce qu'il y a un cas lié à une stupéfiance de temps en hausse ou en baisse? Qui y a un dimoun qui nous peut trouver plus souvent peut être arrêté? Est-ce qu'il y a une bonne madame et une mineure aussi qui concernait? Pour répondre à nos bonnes questions, nous avons avec nous l'inspecteur Gian depuis là-dessous qui propose avec nous une statistique pour les trois dernières années concernant une arrestation, une saisie de la drogue pour Rodrigues.
3: Bon, pour le 2023, c'est 424. Pour 2024, nous avons 212. Pour 2025, nous avons 437. Et pour 2026, jusqu'à maintenant, là, nous avons 366. Bon, vous avez fait ressortir que, et nous, cette année-là, nous trouvons une présence constante et une féminisation. Ben, madame qui est impliquée dans la drogue. Et juste pour cette année-ci, 2026, nous trouvons une trois mineurs qui impliqués dans la caisse à drogue parmi et il y en a un qui fait trafic de drogue. Mmh. Et voilà, mais la situation, comme je dis, est encore sous contrôle et là-dessous, il y a une présence permanente. Je te gagne de bonnes informations au terrain. La Nucos Drug Dealing nous fait un ratio de un dealer à la rigueur de trois consommateurs. Elle nous prend tout, total, entier, les mauvais les statistiques devant moi. Il y a un ratio de un trafic de dealer à trois consommateurs.
2: Merci beaucoup, inspecteur Gian, pour bonne précision et bon éclaircissement qui on a apporté et qui nous permet de nous mieux comprendre ce qui bonne statistique peut révéler nous et peut démontrer nous pour sa trois dernières années là.
1: 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trafic donc c'est un résultat qui on va pas dire qui nous dit très alarmant et c'est un constat qui nous besoin faire surtout pour l'avenir et surtout pour une future sensibilisation et surtout une opération qui prenne.
0: Voilà exactement comme on entend l'inspecteur Gian au micro de Rebecca. Voilà une féminisation de la consommation de la drogue de plus en plus. Madame et il y a aussi ban mineur qui commence touche à la drogue. Voilà pourquoi la drogue est très sérieux qui fait ensemble nous besoin lutter contre la drogue comme on nous dit au tout début d'après le thème de l'émission. La drogue les concerne tout le monde, les concerne nous tous.
1: Et justement donc Rosie étant donné qu'il nous peut causer la drogue à Rodrigues, ben me propose qu'il nous faire un petit détour à Maurice donc pour nous connaître la situation. Et nous prenons dès l'organisation, en premier lieu, nous prenons l'association Elle. Donc, nous écoutons M. Ashvin Gangaram, directeur de l'association, qui pour expliquer nous un peu notre rôle, surtout pour permettre qui Bandimoun qui dans la drogue, soit capable de sauter là-dedans et surtout comment soit capable d'aider Bandimoun.
0: Voilà, donc l'association Elle. Donc, l'association Elle. Pour dans la lutte contre la drogue, M. Ashvin Gangaram, directeur de l'association, comme vous l'avez bien dit, donc nous à l'écoute.

Bonjour Rodrigue. L'association L, nous, une organisation qui nous considère nous comme une organisation de réduction des risques. Alors, une situation actuelle du terrain, une évaluation de la réalité du terrain, c'est qui? Le terrain veut dire le coltan, parce qu'il travaille beaucoup dans une zone à risque et une zone qui est très, très affectée, et surtout dans une place côte à la vente, etc., de substance. Donc, nous intervenons dans cette zone-là et que, malheureusement, nous ne

Donc actuellement, le terrain, ce qui se peut passer, c'est qu'il y a une évolution de ma substance depuis un moment. Donc, quand on veut cause un produit qui est faux, par exemple, du type héroïne, nous trouvons un peu moins. Donc, il n'y a plus beaucoup de drogues synthétiques et des drogues, ce qu'on appelle chimiques, qui peuvent circuler en ce moment. C'est-à-dire qu'il y a du monde qui peut plus consommer, donc certainement, il y a un rajeunissement. Au fil des années, nous trouvons qu'avec ce nouveau produit-là, donc, il y a de plus en plus de jeunes qui consomment. Mais ça, il résulte depuis le fait qu'il y a un cycle. Donc, si beaucoup de jeunes qui commencent à consommer tôt, il y a ça facteur risque-là, parce qu'ils sont exposés depuis très jeunes. Donc, man cycle de ma famille, côté des uns, et na l'utilisation de ma substance ou dans l'environnement qu'ils vivent, qui n'a substance qui s'équilibre beaucoup. Donc, c'est certainement très, très à risque. Donc, avec les temps, donc, nous remarquons qui, de plus en plus, de jeunes, peuvent consommer. J'ai besoin d'accompagnement, surtout pour capable, continuer ce traitement, parce qu'il y a beaucoup là-dedans, dans ma vulnérabilité, ou, famine, résidente, etc. Donc, là, nous faisons un accompagnement au niveau de la santé. Après, forcément, du moment où il y a des autres besoins psychosociaux, etc., que nous essayons d'accompagner au maximum. Mais un gros défi et challenge, surtout ben, du monde et qui nous travaille, donc qui est dans la vulnérabilité ou qui est en utilisation d'une substance, ou aussi, ou peut-être, il est capable de vivre au VIH ou une autre maladie. C'est ben du monde qui victime de stigmatisation. Donc ça, c'est un de ben plus grands barrières. Donc stigmatisation là, il arrivait partout. Qui est n'a qui s'y au sein de notre famille, et n'a qui s'y de ce ben proche, dans notre travail, au sein de la santé. Et en 2026, il a encore existé, donc beaucoup beaucoup de stigmatisation. Aussi un ben barrière qui Rodrigue auquel il peut bien faire face, c'est qu'il n'est capable de comprendre de ban retour ban l'étude qui ban les autres ONG ou ban les autres institutions fin fait, c'est qui est un gros problème de stigmatisation aussi à Rodrigue, comment dire, avec la sienne du monde malade ou qui l'inhale dans traitement pour VIH, la main du monde qui à ce moment-là, quand je gagne l'information là, je partage l'information là et qui c'est une atteinte à ça du monde là sous confidentialité de la santé. Donc, c'est ben du monde qui le traitement, par exemple, si l'un du monde il peut bien montrer un traitement par rapport à une utilisation des substances, nous disons dit dans Maurice, il n'y en a pour traitement, il n'y en a que la méthadone qui est disponible. Ou un du monde qui a une addiction par rapport à une substance comme l'héroïne. Donc, ça m'a dit bon là, je peux vous suivre un docteur, suivre un traitement pendant quelques semaines, et qu'après, là, je peux montrer le traitement là et distribuer dans mes différentes places que je donne. Malheureusement, tu besoin d'une salle dans l'hôpital ou dans mon dispensaire, je pas fait ligne, donc je vous dis que d'une salle dans ma station. Quand il y a un monde qui a un traitement là, c'est qui plie un pour autant, c'est qui, je tenais l'accompagnement par rapport à sa parcours qui je peux faire dans sa traitement. M'explique-moi. Donc, je peux gagner ce traitement de santé au niveau de mon centre de santé, docteur, méthadone, etc. Mais ce qui est important, c'est le support de la famille, support des proches, quand il peut faire sa parcours là, parce qu'il dit qu'on est tout le temps exposé au risque de faire une rechute. Et pour être capable faire ça, et ses soutiens, support, l'encadrement des bandes d'essai, bandes qui plient pro, c'est clé, pour qu'il soit capable de faire ça pour la patiente, c'est un bande facteur le plus déterminant. Parce que si un du monde est rejeté par sa famille, donc il désigne un trauma qui est capable de suivre, il est rejeté par sa famille, donc on rajoute un autre affaire, et que ce problème de dépendance, donc il est difficile, encore plus difficile pour ça du monde là, il gagne motivation ou il gagne l'encouragement pour être capable de faire ça pour là. Donc ça, c'est très, très important. Il ne faut pas oser demander du monde qui a une utilisation problématique. Donc ça aussi, c'est un moyen. Donc, le message pour Rodrigue, je vous dis, c'est qu'il déjà
Nous causons pour l'avenir, pour la jeunesse. Nous causons pour les enfants qui peuvent grandir. Un message aux parents, Rodriguez, prenez soin de vos enfants.

0: soyez attentif, guettez qui je peux faire, donnez-vous de l'espace pour être capable de communiquer, surtout, et une bonne communication avec ce bon enfant, et qu'aussi, éduquez-vous autour de bonnes affaires, comment, bonnes substances, bonnes dangers de bonnes différentes substances. Il y a beaucoup d'informations qui sont disponibles aujourd'hui sur Internet, mais elles sont capables d'avoir l'information, mais elles ont besoin d'éducation qui accompagne ça, l'information-là. Et ça, c'est aux parents de s'assurer que les deux marchent ensemble. Et ça, c'est mon message pour Rodrigue. Soyez attentifs à vos enfants, prenez soin de vos enfants. Un de mes plus gros boyers dans tout qui chose, ou dit, surtout quand, because, la santé des gens qui consommaient le VIH, c'était parti des maladies sexuellement transmissibles, c'est la stigmatisation qui nous vise à casser.
1: Et voilà, c'était l'association Elle, donc Monsieur Ashwin Gungaram, directeur de l'association, au micro de Brune Daniel.
2: Et justement, donc nous avons un aperçu de qui le rôle de cette association et surtout comment je contribue à aider les gens qui consomment, surtout pour permettre que moins de gens ne tombent dans sa fléau-là. À Maurice. Et justement, donc, nous avons causé depuis le commencement donc, dans l'émission spéciale consacrée à la drogue, qui en a pour thème « La drogue nous concerne tous ». Il est très important qu'il nous réalise que la drogue y en a un impact direct et néfaste sur nous, la santé. Et justement, pour nous en parler, nous prenons avec nous le docteur Lakshmi Thakur et Madame Tania Palmyre, Program and Advocacy Officer de la Harm Reduction Unit, au micro de Christelle.
3: Consommation à drogue, il représente un véritable enjeu de la santé publique. Mais au-delà de la consommation lui-même, il y a un phénomène qui est capable de bouleverser la vie d'immune profondément, c'est l'addiction. Comment nous vivons dépendants, qui est le mécanisme de l'addiction et aussi qui se banne conséquences. Pour aider nous mieux comprendre sa réalité là, nous avons Dr. Lakshmi Thakur de la Harm Reduction Unit et aussi un ancien toxicomane.
4: Comme la vie basculé, moi-même déçu à moi. Mon conjoint, il essaie de dire que tu consommes la drogue, que tu fumes. Et quand les types fumés, ils ont moins de goûter, pour en goûter, comme on fumait. Tout une sangène, c'est le coup. On fume la poudre, on fumait.
5: Addiction, c'est une maladie d'origine cérébrale qui est chronique. Ça veut dire qu'il est déjà dans les temps et qu'il est hautement récidivant. Ça veut dire qu'il y a beaucoup de rechutes là-dedans.
4: Et quand un jour, ils ont moins de goûter, ils arrivent là pour te mettre ça aux épaules. Et comme on dit, mais je te fais déjà moins pour mettre ça aux épaules. Ils ont moins de goûter, ils commencent à tracer.
5: Le cerveau, il finit pris en otage par produit là. Ça veut dire que c'est le produit là qui dicte qui a besoin de faire.
4: On continue de fumer. Il commence à faire tout ce qu'il y a envie en moi. Il est prison.
5: C'est-à-dire que le produit là, comme ça, à l'heure de moi, pour gagner ce même plaisir qu'il m'a gagné la première fois qu'on prend les là. Donc, par chance là, c'est bloqué dans un cycle. Ça veut dire on appelle ça un cycle d'addiction.
4: C'est quand même mettre une pause, je l'arrête à l'eau aussi, mais sa maladie-là, je vais heureusement dans les lèvres qui m'ont connu mon aïen.
5: Il commence à avoir une douleur, une anxiété, un trouble du sommeil. Il n'est pas senti bien. Parce que ce cerveau, en otage, ce cerveau, il est comme ça, à l'heure de sa produit-là, pour te soulager, toi.
4: Je les confie à mal, je n'ai pas de sommeil, je peine à l'appétit. Pour moi, il faut que je me dose, que je mange normal, que je mange normal, que je mange normal, mais si je n'ai pas ça, je vais le détériorer, je vais manger des mimos.
5: Douleur, pas dormir, il a commencé à bailler, il a commencé à couler, il a devenu irritable. Je prends ça pour que je puisse fonctionner. La plupart des patients disent si je peine à ça, je ne peux pas fonctionner, je ne peux pas passer.
4: Par contre, dans sa fléau là, parce qu'il y a une vilain fléau, mon tombe de prostitution, mon petit fille, bonne famille.
5: Addiction, il est classé par l'OMS comme une maladie. Il n'est pas une maladie psychiatrique, comme on dit, mon corps. Il y a une maladie, on appelle ça une neurocomportementale. Il y a comment dire, ou une pente savonnée, on appelle ça aussi se glisser ou aller. C'est-à-dire, il y a une rigueur société qui s'en est pour aider les gens là, pour faire remonter la pente.
4: Et

0: tu m'as vu droguer. Non, dis pas comme ça, ça. Fallait pas nous ignorer droguer parce que ça, ça m'a dit mon
1: L'addiction lie une réalité complexe qui nécessite l'écoute, l'accompagnement et aussi une prise en charge adaptée. Mais quand un dimoun consomme la drogue déjà, comment nous capables réduire le risque qu'il y est exposé, qui ban mesure capable aide de contribuer pour protéger la santé et que limite ban conséquences liées à la consommation. Nous abordons cette question avec Madame Tania Palmier, Programme and Advocacy Officer, qui explique nous l'importance de cette approche là.
2: Le gros pourcentage d'immunes qui consomment la drogue, c'est ben d'immunes entre 24 à 35 ans. Il ne faut pas servir la drogue d'hier parce que la drogue est dangereuse en général, c'est juste qu'il y a différents risques. Il n'est pas un que la drogue d'hier ou la drogue douce. Puis important qu'il y ait un soutien, un programme qui est là pour d'immunes. Donc, réduction de risque, c'est exactement comme ce nom indiqué, c'est réduire le risque. Donc, dans le cadre de la drogue, c'est réduire le risque quand un immune consomme la drogue. Plus gros risque quand un immune consomme la drogue ou n'importe qui a fait, il est capable de mourir. Donc, ça, c'est un gros risque. Mais aussi, le risque qui nous trouve plus souvent, c'est gain de maladie. Par exemple, le VIH, l'hépatite, c'est une maladie qui diminue, qui consomme la drogue, c'est plus à risque d'avoir. Exclusion sociale et stigmatisation, c'est un des plus grands risques qui diminue, qui consomme la drogue, faire face. Quand nous filmons diminue et nous mettons les réseaux sociaux et nous pour bandissement. Quand diminue connaît qui veut consommer, veut famille n'est plus cause aux ni plus qu'à moi. Donc ça c'est une forme aussi d'exclusion. Des fois quand nous servis un terme comme un toxicomane, drogué, comme un voleur, diminue qui consommait et ça qui nous peut trouver beaucoup. Tout diminue, m'a envie de dire personnellement, capable d'un consommateur. Il pas guet comment dire que ça te sorti, comme casse-t-il au niveau de l'éducation qu'il y en a. C'est pas une affaire qui n'écrit comment dire un type d'immune pour consommateur. La réalité c'est qu'il nous pas capable force d'immune sans et force d'immune arrête de consommer. Même si nous fermons mais dans une boîte, pas veut dire qu'il y pourra arrêter, pas veut dire qu'il y pas pour recommencer à consommer après. Donc il est bien important qu'aux d'immune et des manli que ça est comment me capable et toi.
1: L'addiction et consommation de la drogue c'est une réalité qui nécessite une réponse basée non seulement la prévention, mais aussi l'accompagnement et réduction ben risque. Informer, sensibiliser, écouter et orienter, autant actions essentielles pour nous mieux comprendre ben du monde concerné et l'entourage. Parce qu'il fait face à ben danger la drogue, la prévention, les risques, un de ben premier, la clé. Mais personne ne mérite les de tout seul face à l'addiction.
3: Voilà, merci beaucoup à Christelle. Voilà, c'était le docteur Lakshmi Tukur et madame Tania Palmier de la Harm Reduction Unit.
4: Et justement, nous avons aussi témoignage aussi d'un monde qui est victime d'addiction. Donc, nous finissons d'entendre à quel point l'addiction à la drogue, et surtout quand nous rentrons dans sa fléau-là, est capable de détruire nous, la famille, détruire nos quotidiens et surtout, est capable mettre ben dimoun qui l'a dans ben état pas possible pour être capable de regagner cette dose. Donc voilà le message qui nous fait traverser la drogue concerne nous tous à nous faire en sorte qu'il nous pas tombe dans sa fléau là.
3: Voilà, nous trouve le sérieux de sa fléau qui appelle la drogue que détruit la vie ben dimoun. C'est pour ça que nous tenir pour cause l'eau la drogue, pour agir, non seulement causer, mais aussi agir, amène une action qui est bien concrète pour capable éliminer la drogue.
4: Et justement, tu es là, donc nous tiennons l'association Elle qui tient intervenir. Et là, nous avons aussi le centre Idriss Goumani qui n'en vient intervenir sa situation, surtout de la drogue. Et pour nous en parler, nous prenons avec nous M. Samad Dalou au micro de Caronne.
5: Nous avons le plaisir d'accueillir M. Samad Dalou du centre Idriss Goumani qui va partager avec nous son expérience.
6: Bonjour Rodrigue, moi je m'appelle Samad, moi je suis team leader dans le centre Idriss Goumani. Il y a un centre qui existait depuis 1986. Dans ce centre, nous faisons trois travaux principaux. Nous faisons la prévention, premièrement. Deuxième, nous faisons un traitement pour une personne qui vient demander nous une aide pour son

sortir de l'enclave de la drogue. Et troisième quelque chose qui nous fait dans ce centre-là, c'est nous réhabiliter les personnes qui passent par le centre pour un traitement médical, les counseling, tout ça. Là. Nous avons une vaste expérience dans le domaine et nous pouvons partager l'expérience avec les camarades, les familles de Rodrigue pour qu'ils soient capables de bénéficier et de protéger. La meilleure façon pour combattre le problème de la drogue, c'est la prévention primaire. Dans la prévention primaire, nous réduisons l'incidence pour que les gens ne pas faire l'expérience avec la drogue. La drogue, quand nous peut dire la drogue, nous peut dire l'alcool, nous peut dire la cigarette, nous peut dire ganja, nous peut dire brown sugar, nous peut dire comprimé psychotrope, produit comme un chimique aussi. Nous pas faire triage dans nos cafés concernant la drogue, qu'il soit légal, qu'il soit illégal. Tout la drogue, c'est un produit qui affectait le comportement d'une personne dans beaucoup de façons. Même si un monde fait l'expérience avec la drogue, il y a la possibilité qu'il est capable d'être dépendant un jour. Je ne veux pas dire comme ça que tout le monde qui essayait d'entasser, mais beaucoup quand ils essayaient, je n'entassais pas. Il est capable de développer ce qu'on appelle la tolérance envers sa produit-là, qu'il soit la cigarette ou bien l'alcool, ou bien le cannabis, ou bien synthétique. Et là, quand il développe la tolérance, il peut une tendance, augmente sa consommation, il vous dépense plus, et là, il vous rend dans l'état de dépendance, il peut un esclave. C'est ça le danger, alors, ça qui nous cause avec ban jeunes et aussi ban famille. Nous devons mettre beaucoup l'emphase de la prévention. Deuxième niveau d'intervention, c'est le traitement. Quand on finit une esclave de la drogue, là, il vient nous donner un traitement médical, un counseling, une thérapie de groupe, tout cela. Mais il n'est pas à 100% efficace parce qu'il y a beaucoup de rechutes, même pendant le traitement. Le traitement, il est capable de longue durée, il a beaucoup de rechutes aussi. Beaucoup de pièges pendant la période de recovery, comment le dire. Et là, la personne, s'il est rechuté, il est capable de prendre beaucoup de temps pour lui redécider, pour lui rendre un traitement. Donc, vaut mieux prévenir que guérir. Un consommateur, il commence par la drogue, il a des effets. Un effet quand il consomme la drogue, là. Il y a un labo qui donne sur les autres, ou bien qui excite lui, ou bien qui fait les gamins hallucinations. Ça, c'est un effet. La drogue, là, sur l'écho, sur le cerveau. Parce que tout la drogue, là, j'ai le cerveau humain. Ah, c'est l'autre effet. Après ça, l'effet de manque. La personne, elle est habituée avec le produit, et quand elle n'est pas prend lit, elle trouve, elle a un symptôme de manque. Par exemple, elle est nerveux, elle n'a pas gagné sommeil, elle a gagné diarrhée, elle a gagné ventre fait mal, elle n'est pas dans le mood. Ça, c'est même l'effet de manque. Qui peut être signaler qu'il y en a quelque chose qui manquait dans son écho et qu'il est bien à répondre au produit là pour les réveiller normal. En général, l'effet aussi qui nous remarquait autre que ça, des types d'effets là, c'est qu'il est capable de commencer à rentrer dans un comportement antisocial comme un cause menti, par exemple. Ou vous trouvez qu'il commence à cause menti, ou bien il commence à la mélange, il commence coquin. Parce qu'il est bien l'argent pour être capable d'acheter un produit qu'il est capable de commencer à consommer. On appelle ça un comportement antisocial qu'il commence à développer. Il perd l'intérêt. Par exemple, l'intérêt dans le sport, dans la religion, dans l'étude, dans la musique, dans l'art. Il commence à perdre ce repère. Et là, il commence à adopter un nouveau mode de vie. Ça pour répertorier l'osso. Façon qu'il est causé ce jargon, sur façon habillée, sur l'hygiène, tout ça là, il peut détériorer. Et là, il peut apparaître un peu plus, qu'il peut commencer à rentrer dans une autre culture qui s'appelle la culture de la drogue.

0: Voilà, c'était l'intervention de Monsieur Samad Dalou du centre Idriss Goumani, donc qui nous partage avec nous la situation de la drogue et surtout comment nous capables de connaître c'est quoi un drogué, surtout qui est un symptôme de Saban Dimouna. Et merci encore une fois à Caron qui interviewait Monsieur Samad Dalou pour nous connaître ce qui plus la situation de la drogue et surtout la mission du centre Idriss Goumani dans la lutte contre la drogue.
1: Voilà, il y en a plusieurs instances.

0: qui peut intervenir dans cette lutte justement. Nous, il y a aussi le Centre de solidarité de Maurice qui peut œuvrer depuis plus de 35 ans pour la réhabilitation, pour donner un deuxième sens pour sortir dans cette situation. Et là, nous pourrons écouter Madame Urvashi Dabising, la directrice du Centre de solidarité.
1: Parmi nous, Madame Urvashi Dabising, directrice du Centre de solidarité à Maurice. Madame Dabising, bon après-midi.
2: Bon après-midi.
1: Alors, dis-nous un petit peu comment le centre lit fonctionner. Peut-être avant nous commencer, un petit historique du Centre de solidarité de Maurice. Comment est-ce que vous fonctionnez? Peut-être un petit historique, comment vous avez commencé?
2: Alors, le Centre de solidarité, c'est une ONG qui existait à Maurice depuis 1988. Alors, cette année-ci, nous pouvons être 38 ans en octobre. Et le centre, il nous commençait quand l'équipe de personnes, il trouvait qu'il y a quand même une grosse problématique au niveau de la drogue à Maurice. Et l'équipe, ça suivait une formation en Italie. Et c'est par rapport à ça qu'il nous prend naissance. Et le programme qu'il nous a implémenté, c'est un evidence-based modèle basé sur une méthodologie qui appelle la communauté thérapeutique, le thérapeutique community model. Et bien sûr, comme tout autre modèle, toute autre méthodologie, il y a beaucoup d'affaires qui ont évolué depuis ces 38 ans-là. Et aujourd'hui, dans nos ONG, nous encore servi cette méthodologie-là. Mais bien sûr, nous faisons beaucoup de recherches, nous faisons beaucoup de liaisons avec les autres communautés thérapeutiques à travers le monde, pour comprendre un peu comment sa évolution là.
1: C'est une aide, c'est un accompagnement qui se fait avec ben Dimoun qui consomme la drogue, une aide thérapeutique qui s'est amenée à ben usager.
2: Exactement. C'est qu'un le programme, il y a un programme très très vaste et là, puisqu'il nous travaille avec ben Dimoun, nous payons un nous télémet que nous l'approche. Veut dire tout Dimoun pas besoin même service à même l'étape de ce consommation. Ce qui nous fait, c'est que la personne les pouvait venir vers nous par rapport à s'il y avait une difficulté avec sa consommation. Et à ce moment-là, nous pouvons écouter la personne et nous pouvons guider avec, ensemble avec la personne qui les peut viser comme soutien, comme accompagnement. Tout le monde n'est pas capable de suivre même format dans ce processus de réhabilitation. Et ça, c'est très important de savoir. C'est important de savoir aussi que toute personne qui consomme arrive à l'air que la consommation peut devenir un problème. Je veux dire, une personne qui est dans une difficulté qui lie à cette consommation, je peux venir vers nous pour plusieurs raisons. Peut-être qu'ils ont besoin d'accompagnement et qu'ils ont envie d'arrêter, mais il y a aussi des fois qu'il y a une personne qui vient, ils ne sont pas prêts pour arrêter, mais quand même, sans du travail avec eux pour guider, mais qui a été soutien, ils ont besoin de nous. Et en parallèle, bien sûr, tout se fait avec un accompagnement familial. Quand ben, Dimoun qui vient avec cette famille ou bien une personne proche qui peut accompagner eux, nous avons tout un département qui donne bon outil à la famille pour empower la famille aussi, pour comprendre c'est quoi la dépendance, c'est quoi l'addiction, mais c'est aussi c'est quoi quand Dimoun peut une difficulté liée à sa consommation. La consommation en lui-même, c'est un gros spectrum et il est important qu'il nous écoute chaque du monde pour capable mieux accompagner la personne.
1: Chaque situation aussi est différente.
2: Définitivement, oui. Chaque situation est différente et que côté centre de solidarité, nous, il y a plusieurs étapes dans nos programmes. Veuillez quand un du monde peut venir avec nous, nous faire ce qu'ils nous appellent un premier contact. Premier contact, c'est vraiment de s'asseoir avec la personne, de créer une connexion entre un facilitateur du centre et que ça, du monde qui est devant nous là, pour comprendre ce l'historique, pour mettre-les à l'aise et pour mettre-les dans un environnement que peine un jugement, peine la stigmatisation et c'est vraiment pour pouvoir voir avec ça, du monde là, mais comment nous capables de désigner un plan pour qu'il atteigne un objectif qu'il ait mis pour lui-même. Et après ça, et en parallèle, bien sûr, nous avons un service médical. Nous, il y a deux psychiatres qui travaillent en nous, chacun une fois par semaine. Et tout commence, bien sûr, par une consultation avec le psychiatre qui lit pour faire toute la partie médicale. Et quand la partie médicale est finie, et à ce moment-là, la personne est capable de décider si pas lui pour intégrer nos programmes de décaire, veut dire orientation du jour, que tu es venu, il y a une structure en place, il y a un atelier qui nous fait, il y a un outil qui nous donne, comment dire, pour que la personne, par rapport à la difficulté qu'il identifiait,

0: Travaille là pour avec nous ban groupe qui nous a ban atelier qui nous a.
1: Et peut-être un de ban gros problèmes aussi, Madame Dabissing, c'est le regard des autres, c'est le jugement qu'on porte sur des personnes qui consomment.
0: Définitivement, c'est un de ban plus grands soucis que nous capables gagner. Et nous travaillons beaucoup là aussi parce que c'est très facile de voir ça from outside, une façon de dire que nous disons ben du monde en rodé, ben du monde connu qui la drogue pas bon, etc. et les consommer. Mais quand nous perpétuons sa bonne qualité langage là, sa qualité discours là, c'est qui nous fait nous sans peut-être le réaliser, nous permet du monde plus loin de bonnes soins qui disponibles pour lui. Parce que le sujet est tabou quand nous et a tout ça regard nous viennent négatifs autour de la consommation de bonnes substances, ça fait que ben du monde a beaucoup plus de difficultés pour venir vers le soin. Et par rapport à ce qui vous fait dire ici, le Centre de solidarité, depuis cette année ici, fait travail au un programme qui s'appelle Language Matters. Et Language Matters, c'est vraiment pour parler de comment nous avons des mots qui nous disent parfois, de capable de blesser du monde, de stigmatiser du monde. Et quand il y a sa stigmatisation-là, il y a sa... Mais nous, du monde, on n'est plus senti lié au fait du monde, parce que nous finissons mettre un taf sur lui. Et c'est à ce moment-là même qui, parfois, les paroles de vie prennent un service de soins qui est disponible pour lui. Je vais donner un exemple très concret, très simple. C'est nous, tout le monde est un usager, nous avons besoin d'un drogué. DM là, on lui-même l'idée stigmatisant et on a beaucoup plus de mots qui nous coûtent tous les jours pour, quand nous étions en ligne, nous pouvons trouver des mots comme un zombie, comme un cimetière, etc. Mais tout ça là, c'est une tâche qui nous donne du monde, nous permettons l'eau les yeux du monde. Et quand nous faisons ça, ben, nous pouvons commencer à diminuer la personne en tant qu'il y a tout.
1: Il est beaucoup plus difficile alors pour la personne venir au soin, alors que les types plus facile si partie n'a tout ce bon regard là autour de lui, les types plus facile rôde l'aide, demande de l'aide et gagne le soin qui est besoin.
0: Oui, définitivement.
1: Et est-ce qu'il est toujours possible pour sortir d'une addiction qu'on ne peut consommer? Est-ce qu'il est toujours possible, comme si la personne capable de sortir un lieu d'espoir pour chaque personne qui consomme?
0: La question en lui-même, oui, mon capable de dire oui, mais c'est aussi important de comprendre beaucoup de choses qui derrière une consommation. Tout le monde, par exemple, pour donner un exemple, comme un monde vient vers le centre de solidarité, il n'est pas tout le temps, il arrive dans phase addiction. Et ça, c'est important de comprendre. Et il y a plusieurs phases qu'un monde passe dans sa vie avant qu'une addiction développée. Mais quand même, quand un monde a une difficulté déjà avec sa consommation, quand il peut trouver que sa consommation incapable peut affecter sur la vie familiale, sur la vie travail, lui-même en général, c'est là que Living Road a un soutien. Et nous, le soutien qu'il nous peut donner, il peut vraiment baser sur ce que la personne envie. Et quand nous peut dire, comment nous pas capable, n'est pas aussi facile pour dire oui, du monde est sorti, ou bien du monde est retombé, c'est un des thèmes qui nous tendait souvent. C'est vraiment quand nous mesure success, c'est vraiment si, OK, la personne qui vient avec un objectif, qui a envie de gagner une autonomie qui peut-être l'imperdit. Et à chaque étape de ce parcours, nous travaillons au lit pour qu'il atteigne seulement l'objectif. Et quand un jeune peut arriver à atteindre cet objectif, gagner l'autonomie, nous continuons à accompagner parce que souvent, des fois, un jeune est capable de décider d'arrêter de consommer parce que cette consommation est une problématique pour lui. Mais aussi, le rapport pour là, parfois, il y a un retour à un usage du monde à reconsommer. Et ce qui est arrivé, c'est tout un parcours que la personne est revenue, nous retravaillons les possible triggers qu'il y a, qui est capable d'amener à reconsommer et travailler à l'idée de continuer, au fait. Nous ne devons pas oublier que dans sa domaine-là, chaque individu qui vient vers nous, c'est un individu, et chaque individu est dans cette histoire pour lui-même, tout le monde la vie, ce parcours n'est pas pareil et c'est un travail très délicat à faire et nous sommes capables et nous avons une volonté avec une passion pour faire.
1: Voilà, donc ça c'est une lueur d'espoir quand même, un travail qui peut faire, un travail de réhabilitation qui peut faire pour capable de nous donner l'espoir sorti ou regagner cette autonomie pareil comme on dit. Et avant de terminer, donc Madame Dabissing, dis-nous un petit peu le programme de réhabilitation, comment l'y passer?
0: Alors, comme on dit au tout début, nous servit une méthode qui s'appelle la communauté thérapeute. Et comment l'y passer, c'est la personne est venue, comme on dit pour un premier contact. Et parfois, il y a une personne qui

0: Pyrénées qui part pour Pré pour enclencher sa démarche de faire tout programme-là. Et pour savoir, nous avons un groupe motivationnel qui nous fait toutes les semaines. Et ça, c'est une méthode qui nous sert pour développer la motivation de la personne, pour guetter quand il était dans ce journey lui-même. Après, nous avons la phase de décaire, quand Benjamin vient, je fais orientation du jour, je trouve, je donne structure, je gagne un travail pour faire les autres mêmes. Et plus vous affaires qui plient pour autant pour qu'on est dans ce travail-là, c'est qu'on a besoin d'une communauté thérapeutique. C'est vraiment un modèle que ben pays travaille ensemble. Mais bien, nous sommes facilitateurs du programme, oui, mais c'est quand chacun entre lui, je parcours, je donne chacun, comment dire ça, sa courage pour continuer là. C'est un peu comme ça que le travail se fait. Et bien sûr, on a une phase résidentielle qui normalement, tu peux aller durer 4 à 6 mois, mais maintenant, vraiment, c'est à l'écoute des management, comme elle est en jeté là pour nous, pour faire ce parcours, nous faire aller dans sa quantité de temps-là. Et bien sûr, après la phase résidentielle, nous avons la réintégration. C'est vraiment de voir toute la partie côté l'autonomie, la personne reprend ce travail, les réponses de la vie familiale, les retours de la société, et nous donner des outils pour qu'il est capable. J'ai ben avec les besoins gérés quand ils retournent de la société.
1: Voilà, merci beaucoup, Madame Ovachi Dabissing, directrice de Centre de solidarité à Maurice. Merci pour l'intervention dans l'émission.
0: Merci à vous, merci.

0: Voilà, c'était l'intervention de Madame Ovachi Dabissing, directrice du Centre de solidarité de Maurice.
1: Et oui, donc, elle nous gagne dans sa première partie-là beaucoup d'instances qui nous expliquent nous ce rôle, surtout pour combattre sa fléau grandissant, donc la fléau de la drogue. D'autant qu'il nous thème de l'émission spéciale, c'est la drogue nous concerne tous. Dans quelques instants, nous, deuxième partie, que nous allons inviter sur le plateau, donc le programme manager du groupe Crack Antidrogue, monsieur Jean-Paul Samoisi, qui nous tout du monde connaît au radio. Et bien sûr, on a aussi un officier de là-dessous qui pouvait une cause avec nous, un petit plus l'eau, la drogue et surtout qui va nos offense qui est reliée avec le trafic de stupéfiants. Mais mon propos aussi, ainsi que nos auditeurs qui nous écoutent ensemble, une santé de Rastek, pas drogué.
0: Voilà, 17h passées de 7 minutes, un petit pause musicale Rastek.

0: 17h passé de 17 minutes pour tous nos auditeurs auditrices qui fait rejoindre nous. Bon après-midi, c'est l'émission spéciale consacrée à la drogue qui a pour thème la drogue nous concerne tous. Et là, nous sommes avec nous dans le studio de la MBC. Donc, des les autres partenaires qui ont toujours milité pour permettre qu'ils puissent dire que nous avons conscience c'est quoi la drogue et surtout qui milite aussi pour par exemple ben des gens qui fait ben trafic. Donc comment je suis capable arrête le trafic de drogue à Rodrigue. Donc maintenant monsieur Jean-Paul Samoisi, le programme coordinateur, programme manager plutôt, donc du groupe crack anti-drogue, et maintenant aussi un officier de là-dessous.
1: Voilà, donc oui, nous avons le constable Milaza qui est avec nous de la ZOU. Comment dire, Stéphane, c'est un acteur clé. Nous sommes capables de dire là, nous avons un acteur clé, un acteur majeur dans la lutte, frontliners. Nous sommes capables de dire dans ça, la lutte contre le trafic de drogue. Et nous commençons avec M. Samoisi du groupe Crack. Quand nous cause la drogue, c'est vrai qu'il souvent nous dit à lui, mais juste moi dire pour rappel, un auditeur, qui était en la drogue, parce qu'il parfois nous dit en la drogue qui. Par exemple, il n'est pas fait du tout, il n'est pas néfaste. Par exemple, cigarette, souvent, il n'est pas considéré comme une drogue, de nous, parce qu'il n'est pas une, ben, l'effet immédiat, pareil comme ben, les autres, la drogue. Mais c'est quoi vraiment une drogue, M. Samoisi?
2: Bonsoir les auditeurs, bonsoir toute l'équipe qui est au plateau. Donc, d'abord, la drogue, c'est quoi? C'est tout simplement un produit qui, comme ben, nous prend le lit, disons, nos comportements. Et ça produit là, quand Benjamin prend le lit régulièrement, quand je t'abuse le lit, il est là.

0: développe ce qu'on appelle l'addiction. Mais pour nous arriver à l'addiction, c'est-à-dire, consomme un produit là, graduellement, et là, nous dire que ben, nous n'avons pas de sport tolérance, c'est-à-dire, sa quantité que je t'y prends première fois là, je l'écho, il finit à petit avec lui, et je te sens que le besoin pour bien augmenter dosa pour gagner même plaisir qu'il t'y gagnait au départ.
1: En fait, c'est ça le plus grand danger de la drogue, peut-être?
0: Exactement. Et l'autre affaire aussi, quand ce qui arrivait aussi, et sa plaisir que ça dit mon là, tu peux gagner avec sa produit, sa substance là. Donc, arrivé à un certain moment, il continuait à augmenter dosa, mais malheureusement, il pouvait plus faire les par plaisir. Donc, il se sentit dans l'obligation d'un produit là pour être capable de sentir bien.
1: Et là, Livine, le terme addiction qui rentre
0: Là,
1: en
0: il
1: jeu.
0: rentre dans le terme addiction. Right? Et l'addiction, c'est une maladie, comme on appelle une maladie, et non un service qu'il a, donc dans l'hôpital, dans le groupe CRAC aussi, justement, pendant plus qu'il y a une trentaine d'années, qui nous paye travail dans ce domaine-là, justement, pour capable et ben du monde sorti dans sa l'enfer, qu'on appelle l'addiction liée à différentes substances. Maintenant, ce qui est bizarre, qu'on prend là-dedans, c'est qui pour CRAC, donc, toute une substance qui est illicite, ça veut dire qu'il est illégal, ou bien elle est illicite, ce qu'on appelle illégal. Donc, je tout comprends le ben danger. Et une fois où prend l'ouabise l'eau, bien si elle peut avoir une conséquence sur la santé. Hein? Et il y a encore plus loin, donc, ben, une substance qui, que ce soit illicite ou bien illicite, est capable d'entraîner aussi un overdose, c'est-à-dire qu'on prend trop beaucoup. Donc, à un certain moment, quand l'écho paraissait. Il est là, tu n'as qu'à pas perdre sur la vie avec.
2: D'accord. Alors, justement, donc, vous-même expliquer donc, c'est quoi la drogue et surtout, une étape vers l'addiction. Mais, justement, comment on est capable de reconnaître, Bandimoun qui peut-être être victime d'addiction, Bandimoun qui peut prendre consommation régulière de drogue, comment on est capable de distinguer
0: Alors, donc, ça nous a pris dans l'eau là. Parce qu'il n'y a pas tout du monde qui est rose, qui prend un produit. Ouais, parce que très souvent, il y a l'effet directement quand il y a du monde là, l'eau sur le visage, donc tout ça. Mais bien faire attention aussi. Et là, ben, le produit qui ben, du monde prend, qui n'est pas sans comportement du monde là, facial. Comprends? Ça veut dire s'il est sous l'effet produit là, du monde là, il faut fonctionner à l'aise. C'est quand du monde là, on manque, il est là qu'il peut trouver qui. Non, ben ça. Par exemple, un individu qui est dans consommation abus d'alcool, il abuse de l'alcool, donc bien sûr, il gagne l'effet sous les ongles, donc il est visible avec les yeux. Mais tandis que les autres produits, il est différent. C'est-à-dire, quand il ne pas prend lit, c'est à ce moment-là qu'il est la crise à monter, il est là où il y a un comportement déplacé et qui, des fois, il y a un problème, il y a des affaires légales, etc. Donc, tout ce produit-là, il y a même dans ses places parce que le cerveau qui est là, une place qu'on appelle centre de récompense, c'est-à-dire chaque fois qui dit, on apprend, il gagne un plaisir là. Et même s'il est pas, s'il tombe dans l'addiction, même s'il a arrêté pendant plus qu'il y a une vingtaine ou bien une trentaine d'années, une fois s'il est recommencé, ça, cerveau-là, il peut finir à peler. Donc là, c'est pour ça que nous disons, Benjamin qui vient contre nous, qui a un problème d'addiction, nous propose de l'abstinence, c'est-à-dire qu'ils ne veulent pas consommer parce qu'une fois qu'ils veulent consommer, donc sa machinerie de dépendance a déclenché et il fait plus de dégâts.
1: Les cas pas plus graves.
0: Les capables plus graves. OK? Et non seulement ça, quand il est inabstinent pendant une bonne période de temps, donc ce dosage aussi peut augmenter parce qu'il se
1: Et comme un
0: l'écho,
1: cercle vicieux,
0: il
1: si
0: y
1: je
0: a
1: peux comprendre.
0: exactement. Right? Ce l'écho, il finit. Est rétabli. Maintenant, il sentit que sa consommation qui est prend graduellement. Quand dans l'addiction, on parle de prendre produit là en grande quantité, c'est-à-dire, dis-moi là, vous prenez une quantité qui, une fois qu'on les gagne, les pouvis, qui peut satisfaire ce plaisir. C'est-à-dire, à la recherche, à l'euphorie, c'est ce qu'on appelle dans créole Nissala, c'est ça qu'il recherche. Donc, s'il les peut prendre tous les jours, il pourra obtenir ça, dépend des degrés qu'il est capable. Et à un certain moment, il est capable de pas prendre lit aussi. Et du moment qu'il a dit, ben oui, mais quand il pas prend lit, il sentit correct, c'est qu'il fait, qu'il produit encore présent dans son écho. Et même s'il n'est pas prend lit, l'effet là reste.

époux un plus long temps. Donc, par exemple, si un individu qui consomme l'alcool tous les jours, donc l'alcool, c'est qui dans son éco disposé après 24 heures, l'alcool est éliminé, mais s'il peut continuer grammaticalement, il devait les réajuster, c'est-à-dire l'alcool qu'il dit de boire hier, il peut réajouter l'an.

0: qui capable d'exister autour de lui, que ce soit au niveau de son travail, au niveau de sa famille, relation avec ben voisin, et aussi il perd du contrôle autour, et même des fois il est capable de dormir dans une place qu'il même n'est pas trop connaît, et certains capables de rentrer la case aussi, dire moi, moi pas connaître comment mon arrivée, mais tout le monde arrive au lit.
1: Donc, il y a un problème qui est très, vraiment sérieux,
0: Il y a,
1: puis
0: oui,
1: il
0: voilà.
1: y a l'impact,
0: Il y a
1: l'eau, la
0: l'impact
1: vie de la
0: sur la vie de
1: personne,
0: la personne
1: l'eau, la famille et l'eau,
0: et
1: la
0: tout.
1: société aussi.
0: Et comme Rodrigue et ailleurs, et l'addiction, il entraîne beaucoup ben, de problèmes familiaux.
1: Oui.
0: Et très souvent, et majoritairement, ben, problème social, c'est lié à l'addiction, que ce soit au niveau de l'éducation, dans les milieux scolaires. Donc, ben, le produit-là, il est bel et bien présent. Et là, c'est pour ça qu'il nous est important qu'il nous continuer faire la formation. C'est pas pérer, comment faire, mais au moins renforcer la capacité à ben jeune-là pour pouvoir faire face avec la réalité qui est là devant. Parce qu'au départ, c'est le plaisir, mais quand ça, il n'est plus un plaisir, là, il y a un problème, non seulement pour la personne, mais c'est aussi un problème de société. C'est pour ça qu'ils ont dit la police aussi gagne beaucoup de travail. Beaucoup de travail parce qu'ils disaient, ben, du monde, quand sous l'effet d'un produit, je enfreins la loi. Et une société, normalement, ils disaient faire avec, ben, comment on appelle une société, les faire avec, ben, règlement, ben, ça, pour les
1: Elle a une
0: capables,
1: norme
0: ben,
1: dans la
0: normes,
1: société.
0: justement.
1: Oui.
0: Ben norme justement pour qui ben norme qui est acceptable
1: Acceptable.
0: et ce qui bien comprend aussi qui pas mettre la personne lui-même en danger et qui pas mettre les autres
1: Les autres aussi en
0: en
1: danger.
0: danger.
1: D'accord. Et un thème qui nous servit là, c'est overdose.
0: Ouais.
1: Donc, c'est un petit peu l'overdose. D'ailleurs, je vous dis, le 31 août, c'est la journée contre ban overdose. Hein, une cause. L'overdose, c'est ce qui nous prend en
0: En
1: plus, qui nous
0: plus,
1: les cause, pas
0: pas
1: capable de
0: capable de
1: contenir.
0: contenir.
1: Oui.
0: Et là, ce qui bien comprend, qui est un abus d'alcool capable d'entraîner
1: Une
0: une
1: overdose.
0: overdose.
1: Voilà, c'est un petit peu des
0: Et
1: manous.
0: il faudrait
1: Si, non?
0: pas qu'ils nous tenions, nous, si ça avec les autres produits, nous disent que je peux prendre chimique, peut prendre l'héroïne, peut prendre les autres substances. Et l'alcool est bien présent. Et malheureusement, dans l'hôpital, les papous, si un arrive, malheureusement, ils perdent sur la vie avec un overdose d'alcool.
1: Ce qui arrivait
0: Ce
1: parfois.
0: qui arrivait, ce qui arrivait parfois, ce qui n'arrivait aussi.
1: Mmh.
0: Mais malheureusement, l'hôpital n'a pas pu me dire, OK, Dimoun là, il consomme ça, il mourent encore ça, mais il est bel et bien là. Et cette famille est une victime de ça.
2: Et justement, donc, vous dites qu'il a bu d'alcool, donc. Il est considéré comme une overdose, mais il y en a aussi un ban médicament aussi, donc qui est considéré comme étant un abus, une
0: Alors,
2: overdose.
0: donc, ce qui bien comprend que tout médicament, c'est ben la
1: La
0: drogue.
1: drogue.
0: OK? Et
1: Comment tu
0: c'est
1: causes
0: pour
1: la drogue
0: ça,
1: licite, t'as l'air là.
0: oui, l'illicite. Mais même ben médicament, il y en a qui ou bien illicite parce qu'il ont besoin une prescription
1: Médical.
0: médicale pour qu'il consomme. Et nous allons plus loin. Avec ce même médicament-là, ça aussi, dis-moi qu'il n'a pas fait overdose. Si, dis-moi là, mal prend lit. Malheureusement, certains, ben dis-moi, par rapport quand je mal servi et ben médicament, je transforme en la drogue.
1: D'accord.
0: C'est surtout
1: Une mauvaise utilisation peut-être
0: oui,
1: aussi?
0: c'est une mauvaise utilisation, c'est-à-dire ce qu'on appelle misuse of product, c'est-à-dire du moins un peu mal servi parce qu'il n'est pas servi dans ce cadre qui besoin et surtout beaucoup de médicaments psychotropes qui ben du moins prend et qui se fait aussi les autres mélanges avec lui et qui capable entraîne l'addiction et aussi capable provoquer une overdose.
1: D'accord.
0: C'est mal
1: Et
0: servi.
1: nous, et là aussi avec nous, le constable Milazar de l'ADSU. Donc peut-être nous demandons un petit bref fonctionnement de l'ADSU qu'on nous cause l'ADSU. Donc c'est une des bonnes instances qui vraiment milite contre le trafic de drogue, Monsieur Milazar.
3: Et donc là-dessous, donc créé donc spécialement sur le pays. Pour lutte contre l'abus de drogue, pour lutte contre ban consommation, pour lutte contre ban trafic, pour lutte contre prolifération Et justement, donc ce travail-là, que ce soit à Maurice, que ce soit à Rodrigue, il y a un travail qui est en partenariat.

0: justement avec le public. Et d'ailleurs, moi, salue les autres initiatives pour cette émission. Quand nous sommes capables d'ouvrir un peu l'esprit management pour comprendre un peu concernant la drogue, qui c'est pas ce travail la police, mais c'est le travail de tous, parce qu'ils nous trouvaient que les drogues de plus en plus opérantes dans la case management. Comment mon camarade, tu peux causer, tu aller, peux causer l'alcool, comment les néfaste, comment l'abus d'alcool, comment management se retrouve même dans mon addiction. Mais nous trouvons aussi qu'il y a aussi ça, une drogue qui est considérée comme illicite et qui est punissable par la loi. Pas une bonne amende ou bien pas emprisonnement. Mais malgré cela, nous trouvons qu'il peut proliférer dans le territoire. Il y a Maurice, nous trouvons comment la situation était. Et même si nous, à Rodrigue, nous sommes capables de dire Rodrigue est dans telle quantité habitant, telle quantité mètre carré, les petits, mais nous sommes capables de dire que la présence des drogues est là. Et nous, là-dessous, chaque jour, nous là pour faire plusieurs bonnes opérations dans le port, dans l'aéroport, dans les îles. Ça veut dire même les îles qui sont autour de nous, ben, les îles qui sont dans Rodrigue. L'eau, la mer, ben, patrouille, l'eau, la mer, comme si pour détecter un peu ben, bateau qui passait autour de nous, mais aussi pour ben, opération dans ben, la case, pour ben, search warrant.
1: D'accord. Une cause, la présence de drogue à Rodrigue. Peut-être que tu voulais, nous aussi. Qui est un type de drogue qui nous retrouvait recensés à Rodrigue?
0: D'accord. Donc à Rodrigue, nous connaissons qui majoritairement la drogue qui nous trouvait le plus souvent, c'est cannabis, ganja, ou bien certains, comment je t'appelle localement dans le jargon, masse. Ça, c'est la drogue qui est beaucoup plus répandue. Ça, normal à cause, justement, c'est une la drogue qui cave cultivée dans le pays. Donc, certains n'ont pas trouvé comment la drogue, mais d'après la loi, elle est toujours illégale, jusqu'à ce que la loi l'y implémentée pour dire qu'il est le contraire. Mais l'est aussi répandue à Rodrigue parce que n'importe qui s'en a, l'est capable de prendre la graine ganja, l'y mettre dans la terre, et le climat l'est propice pour qui la plante l'y pousser.
1: Donc, il est très accessible,
0: L'est très
1: nous
0: accessible.
1: capables de dire.
0: Ouais.
1: D'accord.
2: Et justement, donc, constat Milazar, donc, est-ce que vous êtes capable d'expliquer nous un peu, donc, qui se bat le rôle surtout? Même on dit qu'ils ont au terrain, à le port, l'aéroport, mais il y en a aussi, ça voulait de sensibilisation là aussi. C'est-à-dire
0: Oui,
2: pour
0: bien sûr.
2: permettre qu'on
0: Bien
2: mange
0: sûr.
2: qu'on puisse ban offense par rapport à la drogue. Est-ce que vous êtes capable de dire un petit peu plus là?
0: Et au fait, nous organisons aussi ben, différents temps de sensibilisation dans ben, l'école, dans Youth Club. Donc récemment, Youth Club de Petit Gabriel avec ben, quelques leaders de cette région. Ben, on a fini de prendre l'initiative pour inviter nous pour venir justement expliquer un peu ben, mes faits, expliquer le rôle et expliquer comment capable donne la police un coup de main pour combattre justement le fléau de la drogue qui peut rentrer dans le pays. Et là-bas, nous expliquer un peu, ben, jeune, qui ben type la drogue, qui non, comment vous êtes capable de reconnaître ça, ben, la drogue là, et qui l'effet lié dans l'eau, et surtout l'effet physique, mais aussi l'effet social, parce que la drogue, abus de la drogue, abus de la drogue, li considéré comme un crime, c'est pas une contravention, alors c'est liable pour être poursuivi par la police, par ben amende. Pas ben, emprisonnement et définitivement cela lit pour rester le casier judiciaire qui ken et nous trouver qu'il même un jeune peut rentrer dans sa bonne affaire là et cela lit qu'à jouer contre autres plus tard à l'avenir pour qu'ils aient qu'à gagner un travail.
1: Donc voilà, une cause, un partenariat aussi. Nous connaissons ZIS là-dessous, ZIS Groupe CRAC, et là aussi ben, les autres instances, mais il n'y pas suffit. Il y a peut-être besoin de la collaboration de tout le monde. Est-ce que le là-dessous, il travaille avec plusieurs partenaires qui aident lui, qui aident les autres dans sa situation?
0: Au fait, nous organisons dans le port et dans l'aéroport ben, opération avec l'aide de ben, Custom Officers, la douane. Et nous avons aussi l'aide de plusieurs instances qui viennent de nous, ben, renseignements, nous, parce qu'il a dessous le travail, majoritairement, l'eau, ben, renseignements, parce que nous, définitivement, pareil que moi, le frère Tupézet, elle est là, nous avons des gens sur rouge, nous avons dit, ouais, elle est sous l'effet d'une substance, mais au fait, nous travaillons plus sur ben, renseignements. Donc, définitivement, c'est ben, partenaire qui est capable de permettre là-dessous travail et nous trouver qui réponse du public, qui vient de plus plus meilleur concernant ça, man, sujet là. Et vu que le public peut aider, vu qu'il nous trouve le peuple, il peut prendre ça comment vraiment quelque chose de dangereux, quelque chose qu'ils n'ont pas envie de trouver arriver à Rodrigue. Et du coup, nous avons beaucoup plus de renseignements. Qui dit plus de renseignements, c'est plus d'opérations. Et voilà pourquoi, dans 2026, nous trouvons qu'il a du cas, il y a presque pas tout le bon terrain. Mais c'est justement parce qu'il y a un renseignement qui est dans une place et dans un endroit qui est. Que les bandits ne peuvent faire ça dans le trafic.

0: Nous gagnons l'aéroport, nous gagnons le port, coûte beaucoup de trafic, beaucoup d'arrestations, beaucoup saisies, fin fait dans sa main de place là. Et bien sûr, nous remercions la population qui peut aider. Et dans certaines personnes qui sont capables de venir de confiance, de venir vers un officier, de donner un renseignement. Et il y a des personnes qui passent par le numéro de la police 999, 112, tout ça là. Et je donne différents renseignements et je aide la police pour capable combattre ça, ban fléau là.
1: Voilà, justement, je peux demander aussi un numéro qui est capable de téléphoner à part le 999, à part le 112. C'est un les autres numéros qui sont capables de téléphoner par le public. C'est un renseignement concernant la drogue.
0: Et maintenant, le numéro 83 10 601, c'est le Opsroom de la police. Si vous passez par 999 ou si vous gagnez Opsroom la police même, et ben n'a qu'à liaison avec un officier de là-dessous. Et il est là où qu'à donner nos renseignements, même si c'est ou pas pour donner nom, ou qu'à donner
1: Anonymement.
0: anonymement, oui, tout ça là, nous pour notre lit, nous pour faire un suivi, parce que définitivement, dès qu'il y a quelqu'un pour nous pour dire, nous, et telle place, un trafic, nous pas pour nous caler, nous descendre. Nous travaillons l'oban intelligence, l'oban suivi, l'oban stratégie. Et là, quand nous trouvons vraiment, maintenant, quelque chose qui paraît louche là-bas, et c'est là qui nous fait une descente, et là qui nous carvient dans une opération dans sa main de place.
2: D'accord. Alors, justement, donc, tu as là, nous avons une statistique donc, par rapport à du monde qui consomme la drogue. Et nous trouvons qu'il n'y en a plus beaucoup, madame, maintenant, qui est donc impliquée dans le trafic et surtout la consommation de drogue. Alors, est-ce que vous êtes capable de dire, nous, Constat Milazar, qui vous pensez, là, sa féminisation, surtout, madame, qui commence à faire trafic et surtout consomme la drogue?
0: Au fait, c'est un phénomène li mondial, il y a Maurice Kouma, Rodrigo aussi. Et un peu partout dans le monde, nous trouvons que tellement la drogue est accessible, et tellement, et dans certains endroits, qu'elle est banalisée, mais dans certaines personnes, elle prend li normal, qu'ils sont dans le trafic, qu'ils sont dans le domaine. Et c'est un business lucratif, donc moi, je dis, qui ban 10 moun, qu'ils ont 30 là-dedans. C'est beaucoup par tentation
1: L'argent.
0: pour l'argent, l'argent facile, l'argent qui vient rapidement. Et voilà pourquoi nous trouvons l'IP féminisé, parce qu'il a plus peur, ben, madame qui nous a arrêté. C'est pas ben consommateur, c'est
1: C'est
0: ben
1: bon deal.
0: kiken, c'est ben dealer, c'est ben kiken qui nous a une tente d'autres sens là-dedans. Donc malheureusement pour eux, heureusement pour nous, nous ne caravare et d'autres. Et voilà. Donc ça lui attire les gens, les sommes qu'ils ont bien. Donc, moi, pas vous dire que le gouvernement n'a pas fait un travail pour ça. Le coût de la vie est assez cher. Et certaines personnes, malheureusement, ils ont le réfugié là-dedans pour caravare sortir. Mais par contre, nous avons l'autre moyen que nous avons tracé dans Rodrigue, dans beaucoup de places que nous avons le travail. Donc, bon, pas encourager du monde pour continuer à le faire cela. Je trouve là, ça vient rapidement, je trouve là. Mais ce conséquence est vraiment grave, ce conséquence est long terme. Et d'ailleurs, arrêté aujourd'hui, donc ben, la drogue qui nous saisit, puis être envoyé pour l'examiner à Maurice, et au cas rouler dans une caisse pendant des années, jusqu'à ce qu'il y passe en cours. Et tout ça là, les yeux qu'on doute même, les yeux qu'on doute les temps, et non, ben, amende qu'ils ont gagné tout au milieu, et parfois même, quand cas là, il est grave, même pas gagné de cochon, qu'on doit rester jusqu'à ce qu'il y ait ça passé, et des fois, il y a une caisse qui passe l'assise, qu'on bizarre là, Maurice, tout ça là, et le risque d'emprisonnement est vraiment gros, et des gens risquaient même jusqu'à 20 ans de prison et 1 million de roupies d'amende.
1: D'accord. Donc, nous vous causons un petit peu plus l'eau là dans un petit moment. Une importante rentrée d'argent, comment tu peux dire, mais au détriment de la
0: La
1: personne,
0: personne.
1: au détriment des autres personnes.
0: Personne, voilà.
1: Comment dire, nous nous en lien avec M. Samoisi aussi. Donc, la drogue, il y a l'impact bien néfaste, bien négatif, l'eau bandimoun. Et nous proposons à l'écoute un témoignage comment la drogue capable bouleverse la vie de bandimoun.
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4: Comme tu connais, il a dedans même qui me dit, mais tu connais, moi, tu trouves la vie pas bon. C'est qui, ça, la vie, t'en tombe, t'en rentre là, mais Vin Rodrigue, mais il est là. 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Mais un jour, téléphone sonnait le 27 décembre. 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Et il pas facile du tout. Même si tu es là, je pose ma question, moi-même, je n'ai pas de réponse. Je dis, mais si tu n'écoutes, il n'y a pas de prix de mots. Moi, c'est qui m'a capable de dire,

0: ministre, vous êtes capable à nourrir. Mais seulement ce qui appelle la drogue là, faudrait pas vous influencer par ça. Parce que si vous êtes rentré, il est bien difficile pour vous sortir.
1: Moi, je vous dis à mon nom. Moi, je vais désirer, j'ai gâté ton banc. Là, 8 ans, je consomme la drogue. Mon drogue, là, 8 ans, ganja, abot, yonem. Je me servis beaucoup. Beaucoup une bonne consistance, les mâles. Après 28 ans, bon Dieu, il bénit moi, il fait moi, quitte Maurice pour une Rodrigue, mais elle a mon abandonné, sans aucun docteur, sans aucun nain. Apportement, bon Dieu, qui dresse, fait moi, saute là-dedans. Rodrigue, pas de peine, pour moi, une Rodrigue, pas de haman dans peine. Parce que moi, je voyais, moi, longtemps, comme je dis, que c'est Babylone, tu fais quelque chose, n'est pas. Vous comprenez? C'est là, mon lit. Vous causez, vous grillez, vous voyez. Quand tu m'as dit tout à l'heure, quelque chose de mal. Moi, ce que je veux vous dire, c'est que vous avez réfléchi beaucoup. Priez beaucoup. Vous comprenez? La prière, c'est une petite chose. Nous ne pouvons pas croire, au bon Dieu, c'est mal là.
2: Voilà, nous fait un témoignage de deux personnes donc, qui sont victimes de la drogue au micro de Miss Caramel. Et justement, donc, à mon tout moi vers vous, M. Samoisi. Donc, nous spécuse surtout dans la drogue qui est répandue à Rodrigue. Donc, nous avons un N qui le constable Milazar a mentionné, c'est le Gandia en lui-même. Donc, beaucoup de monde se pensait qu'étant donné qu'il y qui est naturel, donc il paraît moins nocif qu'une drogue dure, comme héroïne, cocaïne. Mais est-ce qu'il est vraiment le cas ou il paraît comme les autres drogues, si nous prenons en overdose, comme je peux être allé là, il est capable d'avoir un effet néfaste sur la vie des gens qui consomment.
3: Alors, ce nom appelle la drogue. Nous nous sommes allés là, nous disons qu'il y a un impact sur le comportement des gens. Et quand un an a bu, comment n'importe qui produit, il peut être sur l'impact. Okay? Et le problème avec le cannabis, c'est des fois, le Nurbanka, avec ce problème d'addiction, parfois, il a un problème irréversible. C'est-à-dire, même s'il est arrêté, donc, le problème de santé qu'il a gagné, il est difficile pour retourner. Normal, comme avant.
4: C'est-à-dire que le cannabis, il y a un effet sur la santé de bonne personne?
3: Il y a l'effet, oui. C'est une drogue comme toutes les drogues. D'accord. Mais comment nous dire? Donc, si un dimoun consomme un produit là, une certaine quantité, qui ne peut pas mettre sur la santé en danger et qui ne peut pas mettre les autres dimouns en danger, donc il n'y a pas cause problème. Mais dans tout, le recette qu'il fait, que le cannabis lui entraîne aussi l'addiction.
4: D'accord. Donc, il y a dit, vous pensez justement, comme Stéphane, tu peux dire, à cause du naturel, il peine la drogue, il n'est pas prêt dans les faits.
3: Alors, là aussi, qui nous a fait très, très attention quand tu as une cause naturelle.
4: Oui.
3: Vous autres, est-ce que tout quelque chose de naturel comestible?
4: Eh bien, il n'y a pas une plante qui est empoisonnée, il n'y a pas une plante qui est toxique.
3: Ok, c'est ça qui dit quand nous pécons naturel, ça va être là qui nous a tenu en compte. Est-ce que ces poissons nous mangent dans la mer là, nous capote tout poisson nous mange.
4: Pareil, il y a un poisson qui est toxique.
3: Ah ben, un qui toxique. Et parmi ben plantes aussi, il est pareil. Et parmi là-dedans, tabac, le cannabis, il est considéré comme un produit addictif et c'est considéré comme une drogue, comme n'importe qui drogue. Bien sûr, il dépend la constitution de la personne. Parce que chaque dimanche qui consomme lui, sur l'impact différent.
4: D'accord.
3: Parce que nous sommes uniques, personne pas pareil avec les autres.
4: Le métabolisme après, aussi pas pareil.
3: Métabolisme. Après, les affaires, c'est bizarre, rendu compte. Chaque dimanche qui contient un produit, il peut prendre ce produit. Lui. Par exemple, si dimanche là peut consommer l'alcool, il ne dit pas consomme cannabis, parce que cannabis, ça nous a fait, mais ceux qui consomment cannabis aussi, même réaction, il peut gagner. Il peut dire non, mais je te peux prendre ça, tu dis une pétrole, je te fais un vinaigre, etc. Mais nous prenons ça, nous coule dans différents formes. Mais finalement, tous les deux, à même dans le même endroit, tous les deux, faire gagner ça, faire gagner un plaisir là. Et la question,

0: qui se pose, qui fait pas, ben, elle n'a pas à dire que m'arrête pour un cannabis, mais au film fait Eucalyptus. Mais non, c'est ça, parce qu'il est naturel, ça. C'est-à-dire, ou dans la logique, parce qu'il y a une plante, il est naturel pareil comme toutes les autres plantes, donc qui nous est capable de gagner, ben, les fatas nous fumer, les potes nous gagner, tout ça là. Et c'est ça qui va dire, pourquoi accepter? Parce que chaque dimoun qui consomme un produit, il prend pour ce produit parce que c'est une affaire qui attire lui, qui est dans ben ça. C'est vrai, vous êtes dans une ben, c'est dans une communauté, vous êtes en vie, vous êtes la vie dans une façon, mais il faudrait qui aussi nous ait dans le respect. Vous comprenez? Nous sommes dans le respect parce que personne ne peut pas dire où consommer et aussi quand on trouve les soucis, vous êtes capable de respecter du dimoun. Comme ça, chacun gagne sa place. Dans société-là, parce que sinon, qui va arriver? Nous pouvons tout calter la musique, peser concernant un produit-là, qui peut faire croire qu'il n'y a rien autour de ça. Et c'est vrai qu'il y a ben, la loi qui peut mettre en place pour guetter un petit peu comment faire l'équilibre là-dedans. Mais quand il y a un abus, quand il y a un trafic, quand il y a ben, affaire-là, ben,
1: Il pourrait revenir au même.
0: où vous allez chez là-dessous, hein?
1: Il pourrait revenir au
0: Ça
1: même. Pas de danger là, il n'y
0: va
1: parle
0: pas
1: pas.
0: sans nier ça. Si vous pouvez consommer en petite quantité, mais une fois vous pouvez prendre un lit avec un petit sac, vous pouvez le faire aux livraisons, mais Michel, vous avez nous.
1: Voilà.
0: Mais c'est pas.
1: Donc,
0: C'est
1: Monsieur
0: pas.
1: Villazor, vous êtes toujours là,
0: Oui,
1: au tournant.
0: au tournant. Donc, ça qui nous vient de mettre ça bien dans la tête. Après, certains jeunes, quand nous viennent nous poser par rapport à cannabis, c'est vrai que Michel Villazor, il dit, concernant Villazor, il dit qu'il est rentré d'argent. Qui une comparaison qu'il a? Lui dire, hein, où travaille là? Vaut mieux le faire un travail qui ne va pas faire là parce qu'il y a plus qu'à ce qu'il oublie. Il va pas besoin de fatiguer sa constitution là.
1: Un argent facile, comment
0: Un
1: je
0: argent
1: peux dire.
0: facile. Donc, quand un raisonnement là vini, il trouve dans l'école que tu besoin apprendre pour lui venir qui ken qui ça, ou tu peux intéresser avec ça, il peut venir là parce qu'il y a la loi qui dit jusqu'à 16 ans, vous êtes trouvé dans l'école,
1: Après
0: et il
1: 16
0: est
1: ans, c'est
0: là,
1: autre
0: après
1: chose.
0: 16 ans, c'est autre chose, et il est là où vous gagnez aussi un problème comportemental qui, dans l'école, vous pouvez dire tous les jours, il peut gagner un rapport, et ça, etc. Donc, nous avons l'école de source. Il faudrait comprendre que l'argent, ce n'est pas une fin en soi. Et c'est ça le problème. C'est la course vers l'argent. Pas pour nous, aucune place. Parce qu'il pourrait être un humain ou un être social ou bizarre, manger quelque chose. Et tout ça, là, ils font partie. Et une fois quand ils ont abus, par exemple, si là-dessous, ben, elle fait l'enquête, moi, je ne gagne pas qu'il a le mot contre, tout le monde gagne.
1: Donc parfois, il y a une preuve qu'il a, qu'il n'est pas capable de dissimuler. Là aussi, si
0: Exactement.
1: vous pourrez dissimuler, vous pouvez faire le blanchiment,
0: Dissimuler.
1: mais vous pouvez avoir un problème en cours.
0: Moi, besoin fournir l'information. Mais si mon père n'avait l'information tangible pour expliquer ça, qui arrive moi?
1: Oui. Et un des peut-être qu'il y a un jeune pas réalisé, la population pas réalisée, c'est qui Rodrigue Tipti. Si vous avez envie de faire un gros business, que ce soit dans du cannabis ou autre, Rodrigue Tipti, vous capable de dire n pas aujourd'hui, pas demain, n zou que pour maillot d'enfilé, Monsieur Milazor, donc constat Milazor. Dis-nous un petit peu gros travail qui est dans le terrain et que, comment ça peut passer de nos jours, parce que comment on dit, du monde comme tout du monde dans Rodrigue. Arrive un moment que pour une question, est-ce que vous trouvez que vous venez à l'évidence?
2: Et bien sûr, donc, comme une cause cannabis, il ne veut pas dire que c'est seule la drogue qui nous a à Rodrigue. Donc, quand on cause le trafic dans lui-même, il englobe beaucoup de choses qui nous a à vendre. Certaines personnes l'y réussissent à arrêter lui-même à seulement Gandia, local, il plante un pied, il vend sa pied là même. Et dans certaines personnes, ils extendent eux-mêmes, ils connaissent plusieurs types de Gandia qui sont. Donc, vous pouvez prendre un hybride, vous pouvez prendre un hydrose, vous pouvez prendre White
0: Tout ça là.
2: Widow, vous pouvez prendre hashish, c'est un produit dérivé de cannabis. Et sur l'effet, il n'est pas pareil. Comme un dimoun qui ne filme, comme nous dit, l'herbe, avec un dimoun qui ne filme hashish. Sur l'effet, il n'est pas pareil, c'est un cannabis qui saute à l'extérieur là. Et bien, nous sommes dans l'impression qu'il voilà, plus il faut, plus nous comptons. Plie, m'a dit, ni ça là, beaucoup plie, les tantôt rester dans sa monde, côté était là, là, là, là, là-bas, comme s'il est meilleur. Mais nous trouvons que ça lui cause beaucoup, beaucoup de problèmes. Et même à l'hôpital, récemment, nous pouvons trouver, et dans certaines personnes, ils ont venu, voilà, avec une film chimique. Mais quand on fait un test de sang, ils ont trouvé, ce n'est pas chimique qu'ils ont une film, ils ont une prend Gandia là, entre autres.

0: grande dose
1: Je
0: et
1: sais.
0: c'est un ganja qui est puissant. Donc, il n'est pas pareil sa cannabis local qui planté dans Rodrigue sur THC, il est tel niveau-là. Mais c'est une affaire qui, bah, nous, travaille dans le laboratoire, nous, amène l'idée d'une dimension pour divine telle façon, quand du monde pour consommer déjà, l'effet, il pour plus, il pour plus, qui, sa ganja normal qui nous est dans local qui planté là. Et voilà, l'ico, ça va un problème qui nous trouvait là. Donc, beaucoup de monde, dès qu'ils se trouvent qui gagne dans l'hôpital, beaucoup se pensaient qu'avec ganja, pas un risque comme ça là, non. Quand on prend l'idée certaine
1: Certaines
0: quantité, il
1: quantités.
0: cause un man qui soda ou l'écho parce qu'il cause ralentissement ou un réflexe, qu'on dirait même qu'il a vint dangereux pour même pas vint dangereux ou arrive à un accident. Vraiment, maintenant, certaines personnes ont qu'à dire, ouais, c'est cool quand vous faites ça, ou qu'on est un man du monde vraiment qui saute là-dedans. Mais c'est bon, à part qu'il y ait ce ladro, qu'il y ait ce gandia, vous n'avez aucun autre problème. Mais dans certaines personnes, récemment, que nous pouvons trouver, nous pouvons recenser, que voilà, le produit qui peut arriver sur le pays, c'est pas, c'est qu'ils autres connaissent là, ça petit lèbre, Rodrigue là, mais vous pouvez prendre l'île extérieure, on peut dire Amsterdam, et on peut dire en Sud-Afrique, l'autre peut dire Mada, c'est pas Madala veut dire qu'il saute Madagascar. Et quand nous causons le trafic aussi, nous sommes dans l'autre niveau type de drogue, comme MDMA, c'est la drogue ban méthamphétamine, que nous avons servi pour couler dans le verre, dans le fait. Et je ne vais pas vous dire combien de cases, mais il est
1: Et
0: répandu
1: dans
0: dans
1: ça,
0: Rodrigue.
1: Rodrigue?
0: Et dans ça, Rodrigue, nous avons même arrêté avec MDMA dans différentes opérations. Donc, en tout cas, mettre ça dans ouvert. Et même pas besoin de verre l'alcool pour qu'il y ait gel ou. Même un verre de l'eau,
1: Aïe.
0: s'il ne reste dissimulé, un verre jus. Ou d'un fait, ça peut passer, ça ne coule dans ouvert, ou vous retrouvez vous-même dans la difficulté. Parce que les gens qui rentrent dans le trafic, ces gens sont prêts à tout pour leur fin. 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
1: 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Donc merci à nos interlocuteurs, Monsieur Aurelio Zamoisi du groupe CRAC, le constable Milazar de Ladsou. Et avant de terminer, nous pouvons écouter un message de Monsieur commissaire jeunesse et des sports, Monsieur Varro Cravina.
2: 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Bon après-midi.
3: 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Chers auditeurs, bonsoir. 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
1: Mais en tout cas, merci, monsieur le commissaire de la jeunesse et des sports, monsieur Varo Gravina, pour intervention. Et
0: alors,
1: merci encore une fois et nous souhaitons bonne continuation dans la
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1: contre la drogue.
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2: C'était le commissaire de la jeunesse et des sports, M. Varok Ravina, pour ce message. Eh bien, l'émission contre la drogue, l'IP termine ici. Merci à nos interlocuteurs qui sont sur le plateau, M. Aurelio Samoisi, programme manager du groupe CRAC, et constable Milazar Deladzou. Merci à tous les instances qui n'intervenaient dans la première partie de l'émission aussi, notamment le Rodrigues Youth Council Against Drug, inspecteur Gian Deladzou, l'association L, Idriss Kumar Koumani, le Harm Reduction Unit et le Centre de solidarité de Maurice et la Commission de la jeunesse et des sports. Et M. Varok Ravina, merci à tous les auditeurs. Et merci à tous les animateurs qui ont collaboré pour faire ça l'émission-là un succès. Voilà, il est 18h passé de 2 minutes. Nous pourrons le retrouver Mario Lisette pour Journal en créole. Merci à tous les auditeurs. Merci à Franck Meunier pour cette collaboration technique. Merci à Stéphane Boncoeur.
1: Merci Rosie et merci à toute l'écoute, chers auditeurs.

Madame, messieurs, bonsoir et la moderne grand merci à Rosie et à Stéphane qui ont invité pour l'émission. 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Un examen PESAC pour faire dans mois octobre, élèves, parents et professeurs peuvent mobiliser pour un dernier préparatif. 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L'occasion pour essence leur dernier préparatif et l'importance, l'accompagnement pendant sa période décisive. 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
0: Parents, maillon essentiel dans sa préparation-là, finit aussi invité à soutenir d'autres enfants sans toutefois imposer une pression supplémentaire.
2: D'ici ici, il vient de nous bannir conseil, ce qu'il nous a pour faire en tant que parents, parce que nos enfants prennent part à un examen très spécial, très important, qui aussi pour définir sur l'avenir.
0: Mon conseil partagé, c'est porte l'eau, l'écoute, l'importance d'une bonne alimentation, gestion stress et bon l'organisation, les temps.
3: Avec les parents aussi, c'est pour dire que le rôle est très important pour encourager surtout et aussi ils ont beaucoup d'écoute. Et nous aussi, un petit tips aussi avec les parents, comment ils sont capables de faire pour aider les enfants effectivement au niveau organisation.
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4: C'est pour double objectif, rencontrer les élèves et aussi, bien important, rencontrer les parents. De nous donner des conseils qui vont éléments nous mettre en place dans sa presque 7 semaines qui restait. Et nous avons un résultat record, un joli résultat de 85%. Et 86% après réussite. J'espère que cette année-là nous maintenir ce niveau de performance qui vous pouvez trouver peut-être à l'avenir, l'hypothèse sur l'impact au niveau de réussite SI et au niveau de la HSI.
0: Un support additionnel financier apporté à ça, l'établissement scolaire-là, qui peut travailler fort pour augmenter ce taux réussite qui tient à environ 72% en 2025.
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5: 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Les temps, il peut rester très venteux aujourd'hui dans Rodrigue avec un avertissement d'Ivan Fort qui n'émet à 10h aujourd'hui au matin et qu'il y a en vigueur jusqu'à 20 désert à soir là. Sa situation-là est liée au fort anticyclone qui se trouve au sud-est mascarin et qui peut continuer à maintenir ben,

0: Conditions très venteuses à l'ordre d'île. Du vent peut souffler de l'est à une vitesse moyenne 40 km/h, avec bonne rafale qui est capable d'atteindre 90 km/h par endroit. Un avertissement gros la houle, il aussi émet ça lundi grand matin là, donc et qu'il est valable jusqu'à 10 h demain soir, demain grand matin, pardon, mardi 1er septembre. Et la prudence est donc recommandée, en particulier en mer et dans la zone côtière. Lynn remporte titre meilleure influenceuse fitness bien-être de l'océan Indien 2026 lors de la 6e édition Influenceuse Awards Indian Ocean qui tient dans Royal Green Resort à Moka le 29 août dernier. 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
1: 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Il encourage ban madame pour prendre soin des autres mêmes, dépasser les autres ban limites et adopter un mode de vie plus sain. Ce ban vidéo, à la fois informative et éducative, est agrémenté par une touche humour, un concept qui contribuait pour faire l'idée grosse satite régionale.
2: J'ai commencé les réseaux pour me poster mon ban vidéo qui m'a fait, pour me motiver moi-même pour aller au gym. Et aujourd'hui, ce que je propose, c'est ban vidéo dans le gym, what I eat in a day. 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Je remporte le titre de Influencer Fitness Wellness Indian Ocean 2026. 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Il y a 3 mois de cela, comme on sélectionnait, moi, j'ai fini par imaginer moi avec mon petit trophée et tout, qui m'a pu dire dans mon discours. Et bien sûr, pendant le parcours, il y a un moment de doute que tu as trouvé dans beaucoup de personnes qui ont plus de moyens pour faire certaines choses. Et je continue quoi d'amourir, je fais mon maximum avec ce qui me tient.
1: Il également développe l'application Grow Wavelet Assistant qui concevoir pour accompagner ce bon client dans un parcours pour perdre du poids.
2: 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Je me servis personnellement et mon cliente aussi. Je vais vous mettre disponible pour tout le monde. Vraiment contente d'avoir représenté l'île Rodrigue à l'échelle de l'océan Indien. On a gagné!
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0: Christelle Trail Zernier a livré son verdict hier lors du ban sentier du nord Lille, l'Iroflor, et que Marie-Aimée Flore remporte la course longue, tandis qu'Adriano Montalan et que Chilane François imposent leur parcours court. 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Road Trail Association dit qu'il est satisfait et que déroulement ça l'édition là et qu'il tourne autres donc désormais vers ce prochain rendez-vous, grand rendez-vous, pardon, le Trail Rodrigue qui nous prévoit pour en novembre. Et que de ce côté, Phoenix Bev, partenaire principal de l'événement-là, a envie de poursuivre et qu'a consolide ce partenariat avec Trail Local. Henri-Noël Pierre-Louis.
3: Marie-Aimée Flo peut poursuivre ce Zolich série à l'Oban Trilong Salaligla. Une nouvelle victoire qui confirme sa régularité au fil de ban rendez-vous sa saison-là. Au flow, signe une performance particulière. Avec 5 minutes de retard au départ, l'île capable refaire son retard pour finalement imposer l'île dans sa très longue là.
4: Je ne peux pas, moi, pour cette trail qui prennent, moi, pour celle-là, pour le trail de Rodrigue, je ne peux pas, moi, pour faire une belle performance sur 75 km là.
5: On arrive 5 minutes en retard parce que l'appli est tombé, mon cachette l'appli. Et c'est à partir de là que mon a trouvé, oui, comme on a réussi à rattraper, comme on l'écho, il rentre dans l'action. C'est là que mon a trouvé, qui m'a donné l'entraînement, puis pas de souffrir.
3: L'autre écoute, Adriano Montalan, puis confirme ce statut zen talent en pleine progression et qu'il inscrit ce nom à palmarès Cristal Trésernier. Au niveau ban, madame, Achilane François, il confirme lui aussi son retour en forme.
6: La semaine, je suis malade, donc je garde la foi pour me réussir, je suis satisfait, je suis

0: performance, malgré moi je suis malade, je suis mort au lit.
1: Là, l'entraînement continuait pour nos grands événements, Trail de Rodrigue. Et d'ailleurs, je remercie l'équipe, Morpho Gym, Morpho Team, pour qui ben encourage nous souvent et ils sont là pour supporter nous jusqu'à la fin de sa saison.
2: La Ligue Trail 2026, libérante dans ce dernier la ligne droite. Un dernier manche resté au programme avant qu'Hero Trail Association concentre pleinement sur Banjifo, le Trail de Rodrigue en novembre.
3: Le Trail de Rodrigue, donc je connais, c'est le point culminant de l'année. On est en matière justement par rapport aux inscriptions. Donc, mon demande management inscrit à Zod sur sportevent.mu. Donc, parce qu'il n'y a pas pour faire l'inscription papier pour le moment.
2: Sa édition à Livin aussi confirme continuité partenariat en Phoenix Bev et très local. Un engagement qui s'affirme là, envie qui a fait durer dans les temps et consolider au fil d'un prochain rendez-vous.
4: On peut essayer un petit peu aussi rentrer un petit peu autour de l'organisation du trail. Donc ça, là, nous sponsorise et ben, officiel aussi avec un t-shirt. Donc voilà, nous peut essayer tant que possible au niveau Phoenix Bev, essayer d'emmener quand même l'encadrement au niveau du trail à Rodrigue.
2: Pour Ban Trailer, place à Stéa à récupération avant reprend préparation. Prochaine échéance, Trail Trouloulou, dernier manche, la Ligue 2026. Avant, grand rendez-vous, Trail de Rodrigue, dans mois novembre prochain.
5: 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Voilà donc nous fin arrivons à la fin de nos journal. 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Bonne soirée à tous et à bientôt pour l'autre ban information.
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0: Merci beaucoup à Marie-Lisette qui n'avait dit juste avant pour ce grand journal de 18h. Et pour tout de suite, nous passons à Nuban Communiqué pour ce soir.
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0: 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Ce qui amène nous vers nos pages météo.
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Il arrive déjà à 18h23, communiqué de la météo pour Rodriguemi à 16h30 pour ce lundi 31 août 2026. Allez, nous commençons avec situation générale. Un avertissement de vent fort est en vigueur à Rodrigue. Un avertissement de vent fort est en vigueur à Rodrigue jusqu'à 22h pour ce lundi 31 août 2026. Le fort anticyclone qui se trouve au sud-est des Mascareilles maintient ce temps venteux, voire même très venteux à Rodrigue. Et donc, un avertissement de forte houle également est en vigueur à Rodrigue. Un avertissement de forte houle est en vigueur à Rodrigue, valable jusqu'à 10h, mardi, le 1er septembre 2026. De ce fait, pour les prochaines 24 heures, mi-couvert à parfois nuageux cette nuit avec des pluies fines. Des pluies fines sont prévues également demain. Au niveau de la température minimale sera entre 17 et 19 degrés Celsius. Maximale sera entre 23 et 26 degrés Celsius. À noter que le vent soufflera du secteur S à une vitesse moyenne de 40 km par heure, avec des rafales atteignant 90 km par heure dans certains endroits. Il est donc conseillé au public d'être très prudent face aux débris volants, d'éviter les main-d'œuvre sur les immeubles et les autres structures élevées, d'être très prudent en conduisant sur des routes exposées au vent de travers. Mer très forte au-delà des récifs, avec des houles du sud-ouest de l'ordre de 4 mètres. Alors, juste pour vous dire que ces houles pourraient

et lors des marées hautes et pourrait entraîner des inondations côtières dans les zones de basse altitude, surtout à l'ouest et au sud. De ce fait, il est fortement conseillé au public, aux plaisanciers et aux pêcheurs de ne pas sortir en mer à l'heure de marée haute et de ne pas s'aventurer sur les plages. Au niveau de la pluviométrie de les dernières 24 heures, point de canon 5,3 mm de pluie enregistrée, plein corail 4,0 mm de pluie, patate théophile 3,2 mm de pluie, montagne du sable. Pas de pluviométrie enregistrée, ni montagne du sable, ni songe, ni rivière banane. Marée haute demain à 2h38 et à 14h54. Marée basse, 20h34 et demain à 8h44. Le soleil vient de se coucher à 17h38. Et sinon, demain matin, bien bonheur. Hein? Dès 5h55, le soleil va éclairer l'île Rodrigue.

Voilà, déjà 18h27. Bonsoir. Alors que c'est agréable de vous retrouver en ce lundi. Nous démarre cette semaine-là avec beaucoup de peps. Mais c'est la force, l'énergie pour la semaine-là, pas vrai? Alors nous, pour faire tout ça, pour qu'ils soient capables de sortir bien à l'aise au cours de cette émission. Et nous, pas tout seul ce soir, toute l'équipe Pétravail, Franck Meunier assure la partie technique. Au micro, c'est Miss Clamel. Et nous battons celle-là, nous avons toute l'équipe qui travaille ce soir. Alors nous souhaitons bienvenue dans une bonne émission et l'émission qui est pour capable participer, bien sûr. Vous êtes pour participer à travers nos numéros WhatsApp, à travers The Ban l'appel également. En tout cas, nous mettons dans le bain. Aujourd'hui, c'est lundi. Alors, un petit frottement au niveau de Madagascar avec les artistes.

nord des îles, ben nous en fait lit tous les jours, c'est-à-dire dans toutes les semaines. Nous fait lit lundi à vendredi pour nous écouter également un peu artiste ailleurs. Et puis, nous avons un artiste local qui peut passer tous les jours de semaine entre 19h et 20h avec la demande de nos auditeurs. Et nous terminons avec les musiques internationales, locales et régionales. Et là, on dit Madagascar, fait bien, bien frais là. Alors, il y a beaucoup de monde qui travaille. Ben, nous pourrons rechoser avec un morceau qui peut arriver pour tout de suite.

avec le décalage horaire Madagascar peut nous capter pour aujourd'hui grâce à la magie de l'Internet. Et là, nous poursuivons toujours avec ces quelques douceurs pour réchauffer l'atmosphère. Et pas oublier, qui sentait local qui est du pour content écouter, ce sera entre 19h et 20h.

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Et quelle minute, merci de te faire choisir la radio. Ça, c'est votre petite soirée, tout en douceur. Quoi qu'il fait froid, mais nous, on est là pour vous accompagner en douceur. Et on amène cette motivation en plus, là. D'accord. En tout cas, nous saluons, bonsoir. C'est qui, Astep, et allume cette radio. Astep, vous êtes venu rejoindre nous. J'espère que la journée ne passe bien. En tout cas, si ça n'a pas été le cas, ben, nous ferons saut qui, de la soirée, l'y passe bien. D'accord, nous comptons les autres pour qui c'est la soirée la capable passe bien. Alors même l'équipe peut continuer à travailler, les autres des autres côtés, qui sont type contents, santé locale, tandis qu'il y a. Alors là, nous déjà, et notre Jane qui envoie un petit message à Poudimano, une santé de Mackenzie gentil. Et voilà. Et puis nous, non, bien sûr, nos fidèles auditrices de la radio Kindemano, une santé de bien bonnes et Orlette qui nous pour passer au cours de l'émission. Le numéro à retenir, le 52 51 60 63.

Et ça, c'était un joli album. Ça, c'est l'album de Man Bernard qui nous a découvert il y a quelques semaines déjà dans l'émission du dimanche. Un album complet et c'était l'album de Man Bernard. Et garde l'espoir, même en situation difficile. Ça, c'est Man qui peut dire ça. Hein? Malgré une situation difficile, nous bisons capable garde l'espoir. Et tu demandes-moi un morceau de Mackenzie avant d'aller écouter ça pour tout de suite.

Et puis, si nous pina nous ben musicien, ben nous pas pour ici. Ben oui, ça c'est Aldo le Gentil avec son instrumental. Et nous un album complet comme ça, un album complet instrumental. Ça fait tellement, tellement relaxant ça, hein. Après une journée fatiguée, nous t'en Aldo. Ou bien, nous t'en mitoun. Fait plaisir ça. On écoute ça pour tout de suite.

La tendance du moment, ça fait le buzz, que ce soit sur le réseau ou bien différentes plateformes musicales. C'est Jupiter X, Ziloa, Voler.

Et qui nous dit des œufs? Pour viser un peu plus l'énergie parce qu'il fait frais, mais pas juste, mais parce qu'il nous commence la semaine. On est lundi, en tout cas, merci pour vos messages. Et là, nous passe la chanson pour la famille gentille de Papaye et la famille Colette de Patate Théophile. J'ai quasi Angel.

Et c'est comme ça tous les soirs, 19h31. Et là pour tout de suite, c'est ma bite. Je t'en cuisine, encore pégété qui pour cuire, bah courage, allez, un petit moment même là, Paris beaucoup de temps, plus être capable de terminer, et nous connaissons quand finir dans la cuisine, fini connaît qui pour cuire un petit moment, ça pas vrai. Alors pendant que d'autres écoutent nous dans cette tabagie, ou bien dans cette la boutique, merci, en tout cas, vous êtes avec nous, merci.

Zamenjal, Leviti, Colette, Joseph Stevenson, ça c'est sur l'album Made in Rodrigue. Beaucoup de monde connaissent ça, mais c'est pas vrai. Alors en tout cas, merci de nous revivre ça.

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fausse supériorité, 19h42, ça c'est eux de la notice locale qui, tous les soirs, sont capables de choisir. Et là, nous continuons avec même rip, hein, un mélange de styles, parce que nous connaissons qui est style musical, film bien évolué, de temps en temps un petit polka, et de temps en temps, on retrouve la notice avec un petit ton un peu plus moderne. Ben, on écoute pour tout de suite.

Et nous poursuivons cette fois-ci avec un super duo. C'est Playboy Kianji. Volcan, 19h49. Oui, on en a pour tous les goûts et pour tous les âges. Yeah. 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

Imminente, mamzelle, qu'appelle Marie-Laetitia, Colette qui dit qu'elle va faire une super performance dans Take Off Concept, elle est tissante The Climb. Non, elle écoute ça pour faire ce plaisir. Oui, c'est une

Et très souvent, il commence comme ça. Nous commence par une reprise et par la suite, nous développons la voix incroyable. En tout cas, bravo la jeunesse et bravo School of Art hein, qui fait une amène le take-off concept. Et là, nous continuons cette fois-ci avec toujours un super morceau local. Alors, Nuino, Sheila, qui écoute nous et nous dit à nous s'il y a un droit passe quantique. Moi, je dis ben, bien sûr, nous, qu'il y a un droit passe quantique, Sheila. Alors, il y a avec tout seul l'équipe du soir, The Pay Guardian, nous salutations. Alors, c'est tout qui peut travailler pour Sud-Est, dans différentes zones de l'île Rodrigue, ben, nous disons bravo pour le travail qui se fait. Alors, il y a le morceau de Lino, c'est moi, Zé, que les Lévites, tirez, tirez.

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Alors, nous qui encore, mais qui était qui la route pour prendre? Ah ben, nous comptons seulement, nous comptons parce que je connais ça des trois jours là pour faire bien, bien frais. D'ailleurs, juste pour nous rappeler les autres au niveau de la température, hier, nous t'y arrive 15 degrés. Hier, t'y 15 degrés, là, pour améliorer 2 degrés, 17 degrés. Donc, faire frais, pour faire vraiment frais. Couvert bien, les autres enfants. Mettez un bon petit palto, nous connaissons qui mettent 100 fois pas trop content couvert. Mettez un bon petit palto assez longuement. Et couvert les autres, même nous, ben, quand nous mettons un petit bonnet pour qu'ils ne pas prennent froid. Et la radio, ben, nous là pour rechauffer les autres. On poursuit avec vos dédicaces. Vos appels, c'est sur le 94-444. Et vos dédicaces, c'est sur soit SMS, soit sur WhatsApp 52-51-60-63.

0: Et une découverte ou redécouverte, cet morceau-là, dimanche, grâce à Rodney. Alors, s'il est à l'écoute, monsieur, pour qu'on entende ce morceau-là, c'est Black Pumas avec Colors. Allez, nous envoyons beaucoup de couleurs de ce clavier.
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On espère que sa couleur qui se compte là promène autant de joie de toute la vie. Alors, DJ avec ce morceau pilé. 20h14, merci de nous écouter. 4 points Lille Rodrigue, je t'écoute nous. Merci. Alors, si vous êtes parmi les gens qui gagnent tort très souvent, quand les vivent grand matin, Philippe, prépare-toi à soi. Là, comme ça, on est capable de dormir un petit peu plus longtemps.

Ismaël Mossou là avec tout plein d'énergie pour vous faire nous comprendre que malgré difficulté, la vie continue, malgré ma difficulté, ben nous pas pour donner, hein? Ben non, c'est pourquoi il y a un jour qui appelle demain, parce que chaque jour, il y a dans ce lot de bonheur. En plus, là, nous vous laisse ce dernier jour pour le mois. Allez tranquille, couler avec tout ce ban, petit stress. Là, nous accueillons le mois de septembre avec la joie, le bonheur, le confort et le reconfort.

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Et le dernier de Jonas and La Haute Level, c'est du lourd. Hein. Ah bah oui, ça fait du bien. Écoutez Jonas avec connaissance.

Tiano, Pomi Banotis a bien apprécié de Lille, Faux Sentiment, 20h45. Alors pour Ban, ce qui terminé à 21h, tenez bon, il vous reste que 15 minutes, mais pour Ban qui a bien pris relève, ben courage à vous. Juste après, c'est Singila qui nous parle écouter, juste pour 18 qui de temps en temps, on peut se sentir KO, vous avez le droit, mais après, relevez.

souvent lorsqu'on se pense cela, hein, c'est Miss Créole qui type et marche vraiment bien, qu'ils ont dit encore un plaisir pour les oreilles. Tony Farla, 20h50.

Et c'est ici que nous prenons congé les yeux pour cette présente émission. Et espérer que ça fait du plaisir. Et merci à toute l'équipe. Merci à Pascaline Alain. Merci à toute l'équipe du soir. Demain, grande célébration. Demain, sur les ondes de la MBC Rodrigue FM, depuis 5h le matin jusqu'à 21h le soir. Alors, l'équipe pour avec Zut, pour compagne Zut. On va vous en dire un petit peu plus demain. Hein? Demain, c'est le 1er septembre. Et sinon, nous saluons également toute l'équipe. Rodney Jolicoeur, merci à Marie-Lisette. Et merci également à Stéphane Diclair, le duo de ce soir, Franck Meunier à la technique. Au micro, c'était Miss Calamel, avec même grand plaisir. Allez, bonne soirée. Et pas oublier, sorti, bonne soirée, la soirée plutôt dimanche.

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1: 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Et bienvenue numéro 9. Dans nous classons cette semaine-ci, c'est Yonis Sotrel qui classe le numéro 9 avec ce titre La Côte Rivière Noire. Le code de peau Yonis Sotrel HPL 87.

Yoli Sautrel avec ce tout dernier mot sur Capelle Lacôte Rivière et Noir, classé numéro 9 dans nos classements cette semaine-ci. Et Yoli Sautrel, quand même, malheureusement, une petite 4 places dans nos classements, classé numéro 5 la semaine dernière. Elle a retourné numéro 9 avec ce titre, Lacôte Rivière et Noir. Le code pour Yoli Sautrel, c'est envie qu'on t'y vote pour l'étape HPL 87. Au numéro 8, nous retrouve Big Frankie avec ce tout dernier mot, ce qu'appelle Sério, et le code de peau Big Frankie HPL 102.

0: Frankie avec à ce titre Chério, It's Club numéro 19, la semaine dernière, la rétrolée numéro 8, avec 11 sa belle remontée de Big Frankie, qui se classe au numéro 19, à la rétrolée numéro 8. Chério, le code pour Big Frankie HPL 102.
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0: Au numéro 7, on nous retrouve Jonas et Antonio Pirine avec le groupe The

Jonas et Antonio Perrin avec le groupe The Roots Level Band, classe numéro 7 de nos classements cette semaine-ci avec le titre L'Ekea Dimoun Cabos Ferraille, quand même une PAD 5 places dans nos classements du classe numéro 2 la semaine dernière. Les retrouve de numéro 7. Ça, c'est grâce à vos votes, les amis. C'est envie de continuer. Vote pour ça, duo là. Mais je tape HPL 93. Code pour ce duo HPL 93. Et oui, au numéro 6, on retrouve Nas Blacko avec ce medley Timambo. Classé numéro 6, le code pour Nas Blacko HPL 94.

Nas Blacko avec ce medley Chimambo classe numéro 6 dans le classement cette semaine. C'est quand Ivan Bouzé dit aussi dit classe numéro 6 la semaine dernière. Là, il retrouve lui cette semaine aussi au numéro 6 avec ce titre medley Chimambo. Le code pour Nas Blacko HPL 94. Et nous finirons déjà du top 5 dans le classement classe numéro 5 cette semaine-ci. Eh bien oui. Nous retrouvons Anga avec ce titre Get Cut Nouveté, classé numéro 5 dans nos classements. Le code pour Anga HPL 90.

de 4 places dans nos classements cette semaine. City Classe numéro N. Souvenez-vous, presque 3 semaines de cela, elle était au plus haut du podium. Mais là, il fait une chute de 4 places et retrouvé numéro 5 cette semaine-ci avec ce titre à Get Côte Nuété. Et ce temps, il continue votre pour Anga de tape HPL 90. Le code pour Anga, c'est HPL 90. Il arrive déjà le numéro 4 dans nos classements cette semaine-ci, c'est Fabrice Fulchan qui nous va l'écouter avec Zoli Mamzel, classé numéro 4, le code de CHPL 99.

0: Always Full Chan avec ce tout dernier morceau qui s'appelle Zoli Mamzel. Comme il monte de 5 places dans nos classements, il est classé numéro 9. La semaine dernière, elle est retrouvée numéro 4 avec ce titre Zoli Mamzel. Le code de Fabrice Full Chan, HPL 99.
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0: Et oui, notre médaillé de bronze cette semaine-ci, c'est Indy Wayne, avec ce titre, tout ce qu'il m'offre. Classe numéro 3 dans le classement, le code pour Indy Wayne.

qu'à ce titre, tous ceux qui m'ont fait classer numéro 3 comme la semaine dernière, pas de bouser. Lingode sur 3ème place avec ce titre, tous ceux qui m'ont fait le code de peau Indie Wayne à HPL 86. Si t'as envie de continuer votre poulie, tu tapes HPL 86. Le code de peau Indie Wayne, tous ceux qui m'ont fait.

Brinquedo vaqueiro, brinquedo vaqueiro. Le duo Bombo Claka et Hydix Dynasty avec le titre L'équipe a battu classe numéro 2, notre médaillé d'argent cette semaine-ci quand même, il monte de 6 places dans notre classement, classe numéro 8 la semaine dernière. La retournée numéro 2 avec ce magnifique Mosu et duo également et l'équipe a battu. Le code pour ce duo HPL 97 les amis. Alors,

Là, nous parlons tout de suite avec nous, pas nous autres plutôt, nous avons sorti de la semaine avant que nous allons nous autres numéro 1. Et malheureusement, nous avons trois mots qui nous quittent le classement. Nous avons Joas Manal avec ce titre N. Et en deuxième ligne, nous avons également Demaiko avec Ono Onumama qui nous quitte le classement malheureusement. Et nous avons également Tracy avec ce titre Overdose qui nous quitte le classement malheureusement. Et puis bien évidemment, nous pour proposer trois mots qui rentrent dans le classement comme proposé. Comme nouveauté, ça va être après le classement. Alors, c'est ça qui suit un petit peu le classement depuis le début. Zone fini qu'on est, aussi à Zone fini qu'on est, c'est là qui est premier. Et oui, le duo The Prophecy et Jason Irak qui aux premières places de, au plus haut du podium cette semaine-ci, notre médaillé d'or avec le titre Feeling. Comme il monte 2-3 places dans le classement, le classement numéro 4 la semaine dernière, devrait être aux autres numéro N avec ce fameux duo The Prophecy, Jason Irak, Feeling. Le code HPL 95.

0: The Prophecy et Jason Ira avec le titre Feeling, classé au numéro 1 de nos classements cette semaine-ci. Quand même, il monte de 3 places, classé au numéro 4 la semaine dernière. Et vous êtes au numéro 1 au plus haut du podium. Félicitations à tous ceux et celles qui ont voté pour ce duo, le code pour ce duo HPL 95. Et encore merci pour vous, vos votes, les amis. Alors, tout de suite, on va annoncer une nouvelle proposition de la semaine.
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0: Première proposition de la semaine, c'est Sky2B qui revient avec un nouveau morceau qui s'appelle Prince Sega et le code pour Sky2B HPL 106.

Prince Sega, nos premières propositions de la semaine avec la voix de Sky2B, le tout dernier de Sky2B d'ailleurs. Le code pour Sky2B à HPL 106, c'est dans votre petite tape HPL 106. On fait un petit coucou à Shirley qui nous écoute en ce moment du côté de Beaubassin, Rosilla. Alors, ben Shirley qui ne se porte pas trop bien en ce moment-là. Peut-être faire un petit peu frais, tout ça là. Ben Shirley, un petit molleton, on connaît comment ça passe, hein. Et un petit coucou à Mario également qui nous écoute. Et également un petit coucou à Muriel du côté de Rosilla. Merci beaucoup pour vos petits messages, les amis. À venir, peut-être le 22h, il y aura l'émission à ne pas rater d'Anti-Walk. Vous connaissez, vous ne pas téléphoner nous. 402 80 80. Et puis également un petit message sur le 52 538 484. C'est ton ville dans le Roden. Vous êtes d'Anti-Walk. Mais je téléphone nous. HPL 4. HPL, non, mais plutôt à 402 80 80. 402 80 80. Ça va être à partir de 22h, les amis. Deuxième proposition de la semaine. On écoute la voix de Juanito avec Manipulé.

C'était Manipilé, l'artiste s'appelle Juanito Martin, et de son nom d'artiste Juanito, et le code pour Juanito HPL 107. Manipilé, deuxième proposition de la semaine. Et le troisième et dernier proposition de la semaine, nous pourrons écouter la voix de Sirouven Mounissami avec ce titre Ntibatou. Belle reprise de Sirouven, le code pour Sirouven HPL 108.

0: Voilà, ça c'était notre troisième et dernière proposition de la semaine. C'est Sirouven Mounissami avec ce titre Ntibatou. Le code pour Sirouven HPL 108. Voilà, ça c'était nous une nuit parade locale qui était amine là d'ailleurs. Et ben c'était ça pour voter. Alors comment faire pour voter? Bien facile. Je rappelle juste nous trois numéros de téléphone que vous êtes capable de voter. Je tape HPL espace. Je envoie au 84 servi MTEL sur servi Mighty Mobile 82-83 et sur servi Chili. Donc, envoyez-le 83, 84, 1 roupie 20 par message, les amis. Je tenais jusqu'à jeudi pour vous voter. Alors, Lila. Et nous continuons musique jusqu'à 22h. Et puis, à partir de 22h, nous prenons l'émission dans Tiwar qui peut venir bien faux. Bien oui, peut venir faux, moi je connais.
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Ça, c'est la voix d'Olivier Siro avec Sanjay, featuring avec Sanjay et DJ Terry sur les ondes de RMA. Nous continuons avec une petite nouveauté. Ça, c'est Tino avec ce tout dernier morceau qui s'appelle la graisse ou la poussière.

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Bienvenue tout le monde, merci vous. C'est bien sûr, il fait un famille. J'écoute toujours vos chroniques, comment ça passe. Nous pour là pour accompagner jusqu'à 23h avec cette émission d'Anti-Wars. Comment téléphone-nous 402-80-80. Vous êtes en vie, écoutez un joli mot. 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C'est la sens faux. Mais vous connaissez. Allez, la prochaine chanson, nous pouvons l'écouter, c'est Laurent Sounois avec ce titre, Mouane Camarade. Mais mon tour, c'est un petit peu dans le fond, tu vois, quand même. 402-80-80, un petit message, le 5253-8484, 5253-8484.

Laurence Aulnoy avec ce titre, Moban Camarada, mais ça date des années. Hein. Dédicace spéciale à notre cher Fredo qui nous écoute du côté de Bel Air, qui a envie d'écouter ça, The Limo, ceux de Alain Maccabée. Prends enfants pour les rois. Ça fait

Zen Sandro, Gina Pamoy et Bonavini, ça c'est la voix de du grand Serge Lebras, les amis, avec Madame Zen. Et on fait un petit coucou à Dalida, Marie qui nous a envoyé ça, puis on nous fait un petit coucou à Yann et Christopher qui nous écoutent et toute l'équipe de RM1 qui travaille ce soir. Merci beaucoup à Dalida, mais Dalida, une soirée santé aussi, mais elle nous passe santé.

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Ah, Cyril Ramdou avec ce titre La Foi. Quand même, il y a beaucoup de titres qui Cyril Ramdou il écrit et qui ne pas gagner les temps. Écoutez, des fois, il y a tellement de chansons, il y a l'élection, comme nous capables écouter aussi Dessin de Poussée, hein, Zoli Mosseux également de Cyril Ramdou. Et aussi Alice, tellement de mots, ceux qui nous pas écouter, fait bien longtemps qu'ils nous pas, bien longtemps qu'ils nous pas écouter Cyril Ramdou. Et là, nous allons écouter une jolie mot, ceux de Michel Legris avec la saison Marie-Noire. Belle écoute sur les ondes de RM, les amis. 402 80 80 402 80 80, c'est envie, écouter une jolie mot, ceux de la route, ça, tu vois, vous êtes.

Note de Jean-Claude Gaspard. Les amis, une pensée spéciale à tous ceux et celles qui travaillent ce soir. Et ben, dans un service essentiel, dans la police, là aussi, du monde qui travaille, le feeling, et ben, station d'essence qu'on nous dit. Ben, voilà. Et ben, une pensée bien, bien faux ce soir. Allez, à la prochaine. Qui va être joué spécialement pour Joyce qui nous écoute du côté de Beaubassin. Joyce qui a envie d'écouter un joli mot, ceux de Claudio Viraragou. Chérie, je t'aime. Belle écoute à vous. Vous êtes sur RME. 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

Allez, 22h, passé de 42 minutes sur les ondes de RM1. La prochaine qui va être dédiée spécialement à Dalida, qui écoute nous en ce moment, qui a dédié la chanson à Ayane et Christopher qui nous écoutent en ce moment. Gros bisous à vous, les amis.

22h passées de 46 minutes sur les ondes de RM1, les amis. La prochaine qui va être jouée spécialement pour Arlette, du côté de Chebel qui nous écoute en ce moment, qui dédie la chanson à la famille Martinette, la famille Potana, également pour son propre plaisir personnel. Merci beaucoup et à toute l'équipe de RM1 qui travaille ce soir. Merci beaucoup Arlette, gros bisous à vous. Merci, c'était l'amour, Laura Beng.

Et sans c'est Gérard Bakourilal, joué spécialement pour Muriel qui nous écoute du côté de Rosil. Les amis, ben oui, depuis le terminer l'émission, bien évidemment, dans un petit moment là, avec un joli morceau de Jauge Hormel avec Sega Liline. On espère que c'est une passe un joli moment et bien évidemment, aujourd'hui et lundi, ben, un petit moment, vous trouvez qu'il arrive mardi là. Hein. Mais en tout cas, monsieur Zot, passez un bon moment encore une fois et sur les ondes de RM1. Nous nous rendons rendez-vous la semaine prochaine, vous êtes déjà dimanche de 14h à 17h pour une nouvelle émission de Musique au Soleil. Bien sûr, se faire bon tifi, faire bon garçon, même si nous pas trouvé, nous vous tendez. Bye bye.

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